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1: 2 heures.
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2: 3h.
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0: 4 heures.
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0: 5 heures.
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0: Pharaon. Oh là là, dis, ce n'est pas ça. On dirait que tu sors de la lune, mais tu n'es pas astronaute, non? Voilà. Merci. Est-ce qu'on peut aller?
1: Oui.
0: On peut aller?
1: Oui.
0: Eh bien, on y va. 1, 2.

0: 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Il est 6h.
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4: Allô Bip, nous sommes aujourd'hui vendredi 5 juin 2026. C'est votre libre antenne sur Bénin Info Première. Vous connaissez les numéros pour nous rejoindre. Pour les nouveaux, sachez que c'est le 01 52 52 67 67 ou le 01 90 77 05 05. Chacun a 2 minutes pour exprimer sa préoccupation et c'est très important, sans diffamer ni injurier. Junior Dora nous accompagne tout au long de cette émission jusqu'à 15h55. Les lignes sont ouvertes. Vous pouvez déjà nous appeler et on enregistre le premier auditeur au 52.
5: Oui, bonsoir monsieur Rachida.
4: Bonsoir monsieur.
5: Oui, on m'appelle Prosper Azinfant depuis Touba. Je salue tout le personnel de la radio Bip FM.
4: Bonsoir à vous aussi et oui, nous vous écoutons.
5: Oui, ma préoccupation d'aujourd'hui, c'est juste pour remercier notre nouveau président, son excellence, monsieur Wadaï Koumiad. Parce que ce qu'il a dit, il a déjà commencé. Ça montre réellement que il veut que le Bénin soit dans la paix totale. Parce que nous, les Béninois, il ne veut pas notre souffrance. Il ne veut plus continuer que les gens soupçonnent tout, dit que ça ne va pas dans le pays. Et ce qu'il est en train de faire, c'est Dieu qui le gardera jusqu'au bout du fil. Et ça, déjà commencé. Donc, je lui remercie beaucoup. C'est tout ma préoccupation de ce jour. Madame Rachira, je laisse l'antenne pour une autre personne.
4: Merci, monsieur Azifan. Au revoir. Un autre auditeur s'installe au 90. Cette fois, allô.
6: Oui, bonsoir, madame.
4: Bonsoir, monsieur.
6: Mon nom, c'est Nathanaël Vivon. Je vous appelle depuis Agomé.
4: Vous avez la parole, monsieur.
6: Merci. Ma première préoccupation est relative à l'état de nos infrastructures routières dans ce village nommé Agomé, dans l'arrondissement d'Akasato, dans la commune d'Abomey-Calavi. Vraiment, la plus grande majorité de nos axes routiers sont en état délabré. Ce n'est pas du tout la paix avec ces infrastructures routières-là. Donc, nous voulons inviter les autorités chargées de ce secteur à penser à notre zone aussi, afin de rénover les choses dans le secteur routier de notre village. Après cela, je voudrais demander aux autorités qui ont voté la loi relative à l'interdiction de refus des billets de pièces d'argent. Je voudrais lui demander de mettre à notre disposition une ligne fixe que nous pouvons contacter en cas de désagrément, parce que bien que la loi soit votée, nous continuons de faire face à des refus d'argent dans notre quartier. Donc il faudrait qu'ils mettent à notre disposition une ligne fixe à contacter pour se satisfaire en cas de besoin. Merci, au revoir, madame la ministre.
4: Merci à vous aussi. Allô, VIP continue au 01 52 52 67 67. Allô.
7: Bonsoir, madame Rachida.
4: Bonsoir, monsieur.
7: Comment vous allez?
4: Bien, on espère que vous aussi.
7: Ça va très bien chez moi. Je m'appelle Esaïe Diossou depuis 2 ans de Cotonou.
4: Votre chrono est lancé.
7: Merci beaucoup. Ma première préoccupation, je vais directement dans la commune de Sénakoudji. Et on a crié dans toutes les antennes. Et le maire de Sénakoudji a fait tout possible pour envoyer quelques sables du tronçon quittant 4 km de Fagriboune. Mais ça reste qu'ils vont envoyer les machines pour qu'ils vont arranger les sables. Sinon, c'est pas bon. Si quelqu'un est levé là, il va rembler le sable là devant son boutique. Donc, on ne veut pas ça. Le maire a quand même tout possible pour envoyer quelques machines pour que ça soit arrangé. Autre préoccupation, la voie qui transite jusqu'à aller à Omoklin, il y a certains endroits que pour passer là, c'est difficile pour nous. Pourquoi nous passer par la grande voie qui nous attrape? Donc, si nous y sommes, le Coran a fait tout possible pour que le plus c'est que là où il a dégradé complètement, il a fait tout possible pour arranger ça. Et la voie qui est en libre, elle est jusqu'à aller à ces mécarepos. Le plus c'est que là, c'est autant l'ancien temps qu'ils ont fait, c'est dans le plus c'est là. Donc, il n'a pas prévu qu'il y aura les critiques avant de faire ça. Donc, si les autorités peuvent faire une loi pour que les critiques puissent passer par la grande voie là, ça va nous faire beaucoup de blessures, non? Ça fait que nous sommes en retard pour venir au service. Si un tricycle est devant toi, pour venir au service, c'est difficile pour nous. Donc, si nous avons pu faire ça, ça nous fait beaucoup de plaisir. Pour finir vite, le feu de sacré, le feu de déroco, ça fait 2 ans et demi. On a pu crier, mais nous disons, ne réagit pas. Si nous avons pu faire tout possible pour nous réaliser ça, ça nous fait beaucoup de plaisir. C'était Isaïe Diotou. Bon début de week-end à vous.
4: Merci à vous autant. 01 90 77 05 05. Allô?
0: Allô, madame?
4: Oui, monsieur, bienvenue sur VIP Radio.
0: Paul Raoul, je suis depuis Port-Nongo.
4: Vous avez la parole.
0: Merci. D'entrée de jeu, je souhaite la bienvenue au tout nouveau président de la République et je lui souhaite beaucoup de courage. Bon vent à lui, le bonheur l'attend. Monsieur le président Talon, dans son deuxième mandat, nous a promis le social, mais rien n'y fit jusqu'à la fin de son mandat. Monsieur le président Wadaï, pardon, donnez-nous le social, donnez-nous le social. Dieu vous le rendra au centre. Bon début de week-end.
4: Bon début de week-end à vous aussi. 01 52 52 67 67. Vous êtes sur Bénin Info Première. Allô?
8: Oui, bonsoir madame Radina Doussou.
4: Bonsoir monsieur.
8: Bénin, oui, depuis Fokwe Centre.
4: D'accord, vous avez la parole.
8: Voici ma préoccupation. Je vais directement chez le président de la République, monsieur Son Excellence Omiyad Wadaï, d'aller donner au moins l'ordre au président de la CAQ, M. Étoile Loco, d'aller à la réouverture de la Gazette du Golfe, Golfe Femme, Golfe TV, pour que nos frères qui sont en chômage reprennent service. Nous voulons ça là, mon cher président. Il faut penser à nos frères qui travaillent dans cette structure. Sinon, vous ne faites pas mal aux promoteurs. Hein. C'est les travailleurs de la Gazette du Golfe, Golfe Femme, Golfe TV que vous faites mal à eux. Ils ne peuvent pas accomplir les 16 fondamentaux de l'homme qui valaient à la réouverture. Deuxième préoccupation, je vais jouer le ministre des Travaux publics, M. Georges Allais, de prendre la voie qui tend devant le marché de passer à Toribos en compte pour nous trouver au moins une entreprise pour nous réaliser une bonne voie à nous. Sinon, cette voie est complètement dégradée, c'est à côté des tombeaux ouverts. Il fallait nous réaliser une bonne voie à nous. Troisièmement, pour terminer, je suis chez le ministre de la Santé. Je pensais à changer les lits qui sont dans le centre de santé de l'arrondissement de Capé. Sinon, ça a déjà fait au moins 34 ans et ça produit de la punaise. Donc, on a déjà mis l'argent là-dessus au temps de comme vous avez fait au Conseil des ministres le mercredi passé, dans les milliards, il faut investir un peu dedans pour changer sa vie. Merci, madame. Et très bon début de week-end à tout le monde.
4: Merci, monsieur. Au revoir. 90.
9: Bonsoir,
4: allô.
9: La charmante de la radio.
4: Bonsoir, monsieur.
9: Il y a 3 jours.
4: Oui. Un de plus, comme on dit.
9: Ça a été bien passé, non?
4: Tout va bien, merci.
9: Ok, appelez-moi, ça y est, Renaud. Vous appelez de Citroën.
4: Vous avez la parole.
9: Madame, je voudrais appeler encore l'autorité, le maire de service, Thomas Singo et son conseiller, Mathieu Sari. C'est ici que nous avons grandi. que la voie qui tourne catholique départ vers la mairie de Sonoko dit que la voie est vraiment impraticable. Mais ils nous ont fait les gens qui ont envoyé le sable sur la voie. Et maintenant, ça ne reste que de l'envoyer et que ça soit qui nous sont pour au moins rembler ça, mais tout de suite, alors qu'il y a des trucs des frappeurs à la mairie. Je ne sais pas ce que je passe. Voilà qu'il y a des marines fonctionnées qui sont en train de ramasser les femmes et envoyer ça chez eux. À quand maintenant ils vont venir au moins dresser le sable? Sinon, c'est un peu triste pour nous. Mais ou soit c'est le manque de gazon, on peut cotiser de l'argent pour les aider aussi. Sinon, c'est un peu triste pour nous. Secondo, je tiens encore à les rappeler. Quittant le carrefour, nous donnons un peu carrefour, bref aussi. Quand vous mentir, déjà à 19h30, vous voyez la manière dont les bombes, comme c'est une sable sur la voie, là où les pieds sont pour eux, ne pourra passer. Plusieurs fois, je l'ai dit, que le chef d'arrondissement, c'est Mathieu Savi, essaie de faire du jeune pouvoir, je peux juste un peu aussi. Si c'est une sable comme ça, vous êtes obligé de descendre sur le Paris. Parce que ce que les jeunes sont en train de combiner, n'est pas du tout normal. Troisièmement, pour finir, est que le marché de Vaudy, depuis fort moment que ça a été lancé, mais je ne sais pas ce que je pense. Il n'y a même pas une seule voie de sable au milieu. Et pourquoi ils ont cassé les gens? Sinon, sans ça, les gens sont obligés maintenant de s'installer sur la voie. C'est un peu triste. Madame Soirée, Madame Rachel, bonne soirée à vous.
4: Merci. À bientôt sur Bip Radio. Allô, Bipo 52 maintenant.
10: Oui, bonjour.
4: Bonjour, monsieur. Est-ce que vous pouvez diminuer le volume de votre radio, s'il vous plaît?
10: Ok. Bonjour, madame la journaliste.
4: Oui, rebonjour, monsieur.
10: Mon nom, c'est Paul Rupati. Je vous appelle depuis Akpapa, deuxième arrondissement de Cotonou, ce matin.
4: Vous avez l'antenne.
10: Ok. Ma première préoccupation, ça m'a beaucoup fait quelque chose chaque jour que je fais. Par rapport à l'accident qu'on voit sur la route au Cotonou à Porte-Novo, les petits graves là. Chaque jour, même si ce matin que je vais venir à Cotonou, j'ai vu un grand accident de motocycliste et comment on appelle le moto là, avec un moto Zemdian. Et il a cogné sur le petit club et le monsieur qui est dans le moto taxi là, il a cassé son tête à petit club et vraiment. Il a mouru en même temps. Ce n'est pas du tout bien. Et nous, en train de dire chaque jour que Dieu fait, de trouver solution par rapport aux cyclistes qui sont retournés pour aller Porte Novo. Vraiment, ce n'est pas du tout bien. Chaque jour, la mort, chaque jour, c'est la mort. Donc, j'interpelle le gouvernement de M. Romia Gwada ce matin avec le ministre des Infrastructures. Et même, ils passent là-bas pour aller à Porte-Novo. Même si les députés passent sur cette voie pour voir comment la voie bloque à cause des cyclables. Donc, ils n'ont qu'à faire quelque chose ce matin. Deuxième préoccupation que je vais dire ce matin, c'est la voie qui t'a yagé pour aller à Kéton. S'ils n'ont pas fini, nous, on satisfait. On ne peut pas laisser de dénoncer chaque jour. Parce que la voie là, c'est dans le Semekoji. On a appelé le préfet. Le plateau. On a appelé le directeur du départemental en cas de venir voir. Juste, il n'a pas contacté, il n'a pas fait quelque chose jusqu'à maintenant. Ce n'est pas du tout bien. Pour finir rapidement, je vais demander à chaque population de rester au vigilant. Les gens qui s'il y a un sac et il y a un micro pour dire que Android est occupé pour s'il va donner Android gâté là pour prendre Idomi. Ça, là, c'est du désordre. La mairie n'a qu'à dire quelque chose, même si le gouvernement aussi ou les députés interdisent ça, là. C'est bon. Parce que notre enfant prend notre portable pour donner, pour prendre l'Idomi.
4: Ça se passe où, ça?
10: C'est à Kpakpa que ça se passe.
4: À quel niveau?
10: À Kpakpa, deuxième arrondissement.
4: Et c'est tous les jours?
10: Non, c'est pas tous les jours, mais ça, là, ça a passé dans la semaine qu'on a laissé là.
4: D'accord.
10: C'est pas du tout bien.
4: Votre donc, temps est largement dépassé.
10: Oui, merci beaucoup, monsieur, madame la journaliste.
11: C'était Paul Mpati. Agréable dîner à vous.
4: Merci, monsieur Mpati. On est au 90.
12: Oui, madame Rachida.
4: Bienvenue, monsieur.
12: Merci, madame Rachida. Gilles Aristide Gakbo.
4: Vous nous appelez d'où?
12: Je suis Pota. Je suis pas loin de la radio.
4: Vous avez la parole, monsieur.
12: Ma première préoccupation, ça concerne la loi sur le refus des pièces de monnaie et de billets de banque. Rachida, pour sensibiliser la population, est-ce qu'il ne faudrait pas leur dire que ce n'est pas bien de froisser, de plier les billets de banque? Quand vous remettez un billet un billet franc bas neuf à une bonne dame, parce que vous avez acheté chez elle, le premier réflexe, c'est de plier ou bien de froisser le billet et de mettre ça dans la poche. C'est pas bien. Deuxième préoccupation, les feux tricolores au niveau du stade de l'Amitié en allant vers Menoté. C'est en panne depuis des lustres, depuis des mois. Et il n'y a personne pour réparer. Quand il n'y a pas les agents de la police pour réguler la circulation, c'est un désordre total. C'est un désordre total. Et attendons d'abord mot d'homme avant de réagir. C'est pas bien. Et troisième préoccupation pour finir, c'est concernant les sachets plastiques. On a voté la loi depuis 2017. Mais la loi n'est pas appliquée. Attendons d'abord que... C'est quoi? C'est un désastre environnemental, hein, madame Rachida. C'est un désastre environnemental que nous causons. Hein? Pourquoi alors a-t-on voté la loi si on ne veut pas l'appliquer? Je vous remercie pour le temps d'antenne.
4: Merci à vous aussi. 52, allô?
13: Allô, 52, vous, salut.
4: Bonsoir, monsieur.
13: Bonsoir, madame Rachida.
4: Vous appelez d'où? Oui.
13: On m'appelle Idrissou Liamine Koumayon. J'appelle toujours de Soyadine.
4: Votre chrono est déclenché.
13: Merci, madame Rachida. Ce que mon parti vient de dénoncer, c'est vrai. Même dans le quatrième, le monsieur passe dans tous nos quartiers pour faire le recyclage des portables gâtés en donnant des biscuits aux enfants. Et certains enfants en profitent pour voler les portables de leurs parents et les remettre. Ça fait un. Ma seconde préoccupation, moi, je ne comprends pas l'administration béninoise. Quand quelque chose arrive de nouveau, nous abandonnons l'ancien système. Quel est l'ancien système qu'on a abandonné? C'est les téléphones fixes. Tous les téléphones fixes dans les administrations béninoises aujourd'hui ne fonctionnent plus. Et quand vous arrivez à quelque part pour déposer les dossiers et pour suivre ça de loin, demandez-leur le jour que vous allez venir ou bien demandez à celui qui a réceptionné votre dossier, passez-moi votre téléphone. De là, je peux vous appeler de loin avant de venir. Il refuse, que le patron a refusé. Le patron, vous n'avez pas de fils? Le patron a refusé. Notre fils est gâté. Bon, donnez-moi votre portable. C'est devenu chose impossible. Il y a des dossiers qui sont au niveau de Sinim. Je suis allé là-bas déposer des plaintes. Donnez-moi votre téléphone. Que le patron a refusé. Comment je vais quitter de loin pour venir ici chaque fois? Des fois, j'arrive, on me dit que les policiers sont allés arrêter les délinquants. Et c'est comme ça dans toutes nos administrations. Alors qu'avant, on avait de l'annuaire. Si vous avez besoin d'un numéro, il suffit de regarder dans l'annuaire, vous appelez le service de renseignement. On vous fournit tout ce que vous avez besoin.
4: Merci beaucoup. Merci, vos deux minutes se sont écoulées.
13: Je vous remercie, je vous rends l'antenne. À demain.
4: Oui, à lundi, puisqu'on est vendredi aujourd'hui, on va enregistrer un autre auditeur, 90.
14: Bonsoir.
4: Bonsoir.
14: Bonsoir, bonsoir, ma grand sœur journaliste.
4: Bonsoir, monsieur.
14: Bonsoir, ma sœur journaliste.
4: Nous vous entendons 5 sur 5. Vous appelez d'où? Oui. Quel est votre nom?
14: Mon nom s'appelle Mpouévi Gion de l'Ancien.
4: D'accord.
14: Depuis Porto-Novo, en disant à Gassé, je ne parle pas. Oui. Oui. Mais maintenant, je suis Igor maintenant, Igor Guillaume maintenant. Oui, mon premier préparation, j'ai dit le président niveau, il est pas les trois maintenant. Romain Wadaï. Bon, tâté par le ouais. On cherche en bataille. On cherche en maison des jeunes. Et encore le terrain aussi. On va construire le terrain dans mon quartier par le ouais. On fait ça, c'est bon. Et encore, au Porto-Novo, voir Tati, Alec Bengo. C'est le président Mathieu Crépou. Le président de Stéphane Dieu de ce groupe, lui il a fait la voix là. Tati et Begola. Il va faire fort de. Ben Porto-Novo, il va faire fort de changer l'ambadaire, les gâtés là. En fait, ça c'est bon. Et encore, on s'accueille à vous là, il va faire des feux dans la voie là. Et je dis, le président de la HAC, Adio S.C. d'Agira, Adio là, il est coupé depuis 2022. Et encore, Adio Gop FM, Gop TV. Et télévision Gop TV. Et encore, Adio Gop FM. Et encore, Adio Soleil FM. Adio là, j'ai eu droit à ce qu'il n'y a pas. Et il est toujours écouté. Adio là, Adio là, il est coupé depuis. Je dis, il va faire fort. Il va faire fort. Il va faire fort. Des faire fort. Adieu, là, il va travailler. Il va faire ça, c'est bon. Adieu, il va essayer d'agir. Il a coupé depuis 2022. Je dis, il va faire fort. Il fait ça. Adieu, là, il va travailler. C'est bon. Adieu, il essaie d'agir. Adieu, Gofer FM, à télévision, Gof TV. Et encore, adieu, Soleil FM. Adieu, là, il a coupé depuis. Il va faire ça, il fait ça, c'est bon. Merci, mon gars. C'est un joyeux ça.
4: Merci. Au revoir, monsieur. 01 52 52 67 67. Allô?
15: Bonsoir, Bénin Info Première, la radio qu'on ne quitte jamais.
4: Bonsoir, monsieur.
15: Mathieu, rendons-nous au bout du fil.
4: Vous avez la parole.
15: Je vous appelle présentement de l'arrondissement de Togbota. Là, nous sommes de la commune d'Adjong et c'est de la vallée.
4: D'accord.
15: Madame Rachida Toussou, je viens avant tout propos. Je voudrais faire mienne à la préoccupation de M. Saïd Renaud. Madame Rachida Toussou, c'est vrai, nous avions souffert de l'impraticabilité de ce tronçon. Et depuis quelques semaines, les tas de sable ont été versés sur la voie. Mais qu'attend la mairie pour faire descendre la niveleuse, pour étaler cet tas de sable qui crée encore des dommages aux usagers que nous sommes. Moi, personnellement, je suis déçu. Et la nuit, les usagers mal intentionnés viennent ramasser ces sables-là. Ce n'est pas sérieux. Ce n'est pas sérieux. Donc, vivement que les autorités nous écoutent et descendent avec la niveleuse pour étaler cet tas de sable pour le bien-être de la population. Deuxième préoccupation, Madame Rachida Toussou. Combien de fois il faut dénoncer avant que les autorités nous écoutent le dossier de ces entrepreneurs qui ne quémandent pas. C'est leur droit. Ils ont chanté le social, le social, le social. Ceux-là ne vous demandent pas de leur octroyer de l'argent. Pata, non. Mais du point où ils ont travaillé pour l'État, mais le fait de les payer pose problème. Est-ce qu'il en est au juste? Moi, personnellement, je ne serais pas bien. Si c'était eux, allez-y voir l'état de ces enfants orphelins de père de mère. Parce que leurs pères ont travaillé pour l'État, l'État les doit. C'est pas sérieux. Je voudrais vous amener à Djong pour venir. Moi, j'implore.
4: Monsieur, entendons-nous, malheureusement, les deux minutes sont passées.
15: Merci, c'est une question de temps. À lundi et longue vie, à Bib Radio et journaliste, à ces journalistes et techniciens.
4: Merci beaucoup. La suite, ce sera au 90.
16: Bonsoir, madame.
4: Bonsoir, monsieur.
16: Bonsoir. Comment vous allez?
4: Bien, et vous?
16: Ça va très bien chez nous à Gakwe.
4: D'accord. Vous nous appelez de Ouida, alors?
16: Oui, depuis Ouida.
4: Votre nom, s'il vous plaît?
16: Oui, monsieur Fort, depuis Gakwe.
4: Nous vous écoutons.
16: ma première préoccupation va directement chez notre président de la République. De venir nous entamer la voie quittant le marché passé à Alada. Même aujourd'hui, il y a de l'accident sur la voie aujourd'hui. Si les autorités peuvent nous aider, ça serait très bon. Deuxième préoccupation, j'interpelle notre maire, M. Christian Rogelou, de venir visiter là où les gens versent des tas d'ordures à Ouessé. Ça ne peut pas rester comme ça, de venir visiter ça seulement. Troisième, pour terminer, qu'est-ce qui bloque notre cas d'égalité des chances pour nous, les personnes handicapées? On a déjà déposé les dossiers depuis 2 ans. On n'a pas encore récupéré les cas d'égalité des chances. À lundi pour un autre numéro, s'il peut être.
4: Merci. Avant lundi, on va continuer cette émission pour une trentaine de minutes encore. On est au 52-52-67-67. Allô?
17: Bonsoir, Madame Rachidata.
4: Bonsoir, monsieur.
17: Comment vous portez sur la radio BIP?
4: Très bien.
17: Ok, c'est votre petit frère, l'homme d'Adjara, Claude Ronvou, alias Imaro Quinto. Je suis dans l'arrondissement de Bendegonou.
4: Vous avez la parole.
17: Madame Rachida, ma première préoccupation est qu'il y a entre un lien de la commune de Porto Nouveau et puis Adjara. Le village est appelé Rincoulé. Et puis quota. Pourquoi j'ai dit ça? Ils ont fait goudron autour de ce petit côté entre le Porto Nouveau et quota et puis un couré carrefour. Je ne sais pas si c'est la commune de Porto Nouveau ou bien d'Adjara qui a la possibilité de faire écrire, de faire indiquer par notre cher Espérance le président de nous venir conduire ces petits partis qui sont dans la ligne de quota et puis un couré. Mairie de Porto Nouveau et puis Adjara, aidez-nous ce petit côté. Ma deuxième préoccupation, Madame Rachida, ça fait 2 semaines maintenant, et je dis et je répète, il y a un grand tournoi que notre grande madame, le préfet, elle a fait la fois dernière dans la commune d'Adjara, en disant Mérédionou, village Lindia Dango, c'est autre parole qu'elle a menée là. Maintenant, il y a un de combat que nous sommes en train de conduire dans la commune d'Adjara et c'est un seul arrondissement qui a conduit le combat comme les animaux sont trop debout chez nous. Maintenant, nous avons dit à notre grande préfet et elle a déjà indiqué cette partie et ils ont placé dans l'entonnoir dans chaque village. J'invite les délégués et puis les CEA qui restent de pointer sur ça. Sinon, si la pluie commence, on ne peut pas cultiver dans notre village. De nous aider parfaitement, de faire enclôturer chacun des animaux qui sont debout dans chaque village. Claude Honvou, Simado Kento dit bon après-weekend à vous, Madame Rachida.
4: Merci à vous aussi. 01 90 77 05 05. Allô?
18: La grande dame, bonsoir.
4: Bonsoir, monsieur.
18: Je suis Jacques, avocat de Yenewa, papa.
4: D'accord, vous avez la parole.
18: Avant d'entrer de mes yeux...
4: Est-ce que vous pouvez parler un peu plus fort, s'il vous plaît? Je ne vous entends pas dans mon casque.
18: Je dis bonne arrivée au président Excellence Romuald Wadaï. Nous avons appris hier que les conseils des ministres, ils ont doté 1 milliard pour le côté santé. Je leur dis merci infiniment. Et son gouvernement. De même côté, je voudrais leur demander encore de bien suivre ou qu'on bien suivi cet agent. Je vais demander aussi au ministre de la Santé, M. Benjamin Rumpati, d'envoyer quelques équipes de venir au centre de santé de Korego. Quelque chose se passe là. Mais je vais encore finir mes enquêtes avant de monter pour décortiquer. Troisième, pour finir, le réseau GSM. Je vais parler de la selfie. Moi, j'adore ce réseau. Hein. Mais il m'a fait des choses ces derniers temps. Moi, je ne suis pas du tout d'accord avec lui. Si quelqu'un t'appelle maintenant, même si tu n'as pas éteint ton portable, ça va dire que tu es occupé. Même mon propre numéro, j'ai encore à lever pour mettre dans l'autre téléphone pour appeler même chose. Ça me dit occupé, que moi je suis occupé. Mon propre numéro, j'ai dit, hein. Il faut qu'il revoie ce côté. Bon week-end à vous.
4: Bon week-end à vous aussi. Allô, Bip continue avec un autre auditeur qu'on reçoit maintenant. Allô, 52.
19: Oui, bonsoir, madame Rachida Toussou.
4: Bonsoir, monsieur.
19: Bonsoir, bonne arrivée.
4: Merci.
19: On m'appelle Konou Maouti Léon. Je vous appelle d'Aguémina, arrondissement d'Azoï, c'est commune d'Adjoum.
4: D'accord, vous avez la parole.
19: Ok. Et ma grogne, c'est toujours la répétition. Et on doit rappeler toujours les faits à nos autorités en ce qui concerne le tronçon qui tend à Zorice d'Andomain en allant vers la traversée du Bafon, la guerre Milare. Madame journaliste, et ce demande-là, ça a trop perduré. Il faut que nos autorités pensent quelque chose. Nous sommes déjà dans le mois de la crue, hein. Nous sommes déjà dans le mois de la crue. Et l'eau de fleuve Wemé va sortir de son lit. Et ce tronçon, s'il y a la crue, c'est toujours des morts. Regardez, s'il y a la crue, les habitants de ce village sont au milieu, entourés d'eau. On dirait que nous sommes dans un île. Même si tu as de l'argent et fait une crise dans la nuit, tu vas mourir paisiblement dans ta chambre. Faute de quoi? Faute de moyens pour aller aux soins. Pas de pirogue. Vous voyez? C'est pourquoi nous demandons toujours à nos autorités de penser à doter ce bas-fond un pont digne de ce nom. Car l'ancien pont est complètement désuet. Ça ne répond plus. Hein? Aidez-nous. Le tout nouveau ministre de cadre de vie fait quelque chose à l'endroit de ça. Si nous disons qu'Adjo n'a rien bénéficié au temps de Patrick Talon, ce n'est pas que nous incriminons Patrick Talon. Patrick Talon a fait ce qu'il peut faire. C'est un homme ambitieux. C'est celui qui ne veut rien faire, qui ne se trompe pas.
4: Merci beaucoup.
19: Il a fait. Là où il a ramené ce pays-là, si tous les présidents de ce pays ont pris par là, ce pays ne serait pas à cet état.
4: Vos deux minutes sont écoulées. Merci,
19: madame. À lundi pour le reste.
4: À lundi. En attendant, on reçoit l'auditeur au 90.
20: Madame la journaliste, bonsoir.
4: Bonsoir, monsieur.
20: Sébastien Nyonkosso.
4: Vous nous appelez d'où?
20: De Cotonou, Misebo, 5e arrondissement.
4: Vous avez l'antenne.
20: Merci beaucoup d'entrée de jeu. J'ai salué la radio BIP pour mon dossier de CNSS. C'est réglé. Merci à vous et merci à CNSS aussi. Et ma préoccupation proprement dite de ce jour, c'est le Centre national d'investigation numérique, CENIM, qui est un organe béninois créé en novembre 2023 pour lutter contre la cybercriminalité, dirigé de main de maître par notre cher compatriote Wanilo Medegan Fagra, que nous saluons au passage pour les merveilleux résultats qu'il donne cet organe. Mais quand il reste à faire, rien n'est fait, parce qu'il y a toujours des dégâts dans le pays. Et nous avions saisi cet organe par une plainte enregistrée le 29 juillet 2025 au numéro LP, numéro 2763-2025, dans laquelle nous portons plainte contre INS. Notification nous a été faite comme quoi nous vous informons que votre demande a été prise en compte par nos services compétents et sera confié à un enquêteur pour les investigations. La DLC reste à votre disposition au fin. 3 points de suspension. Mais depuis ce 29 juillet, silence radio, ne constatons rien. Voilà quelqu'un qui est venu dans une boutique habilement volé un portable et a distribué les sous de ce portable sur 3-4 différents numéros. Nous avons les numéros, nous avons les noms, parce que nous ne pouvons pas appeler les noms sur les antennes. Il a envoyé 198 000 francs sur un numéro, et 95 000 francs sur un autre, 36 000 francs sur un autre. Tous ces numéros ont des noms. Et les numéros sont là. Nous avons porté ça devant la CNIM, le Centre national d'investigation numérique. Mais ça nous étonne que ces petits dossiers n'aboutissent pas.
4: Mais est-ce que vous êtes reparti là-bas pour voir, pour le suivi?
20: Et pour le suivi, ce qu'ils nous ont dit, c'est eux qui devaient nous appeler parce qu'ils ont dit que les services, le service DLC reste à votre disposition au fin.
4: Oui, allez, donc, vous pouvez aller là-bas pour savoir ce que c'est devenu, ce qui bloque.
20: D'accord, d'accord. Comme c'est un conseil à vous donner, nous allons repartir. En temps, on était parti, on nous a dit d'attendre, ce n'est pas encore prêt. D'attendre, ils vont nous appeler, c'est ce qu'ils ont dit.
4: Bon, merci.
20: Je ne sais pas s'il faut être toujours là-bas chaque fois pour faire gendarme derrière, je ne crois pas.
4: D'accord.
20: Mais nous irons quand même pour demander la suite.
4: Merci beaucoup, vos
20: deux
4: minutes.
20: Merci beaucoup, madame,
4: passées.
20: Et bonne émission à vous, bon vendredi à tout le peuple béninois.
4: Merci. 01-52-52-67-67. Allô.
2: Oui, bonsoir, madame Rachida.
4: Bonsoir, monsieur.
2: Comment allez-vous?
4: Bien, merci. Et vous?
2: Ça fait un bon moment, hein?
4: Oui, mais l'équipe est là.
2: Oui, c'est monsieur Hubert Fall de Tormain.
4: D'accord, nous vous écoutons.
2: Et madame Rachida, je dépend un peu notre situation de Tormain sur parcelle EL386. Et le mois passé, nos vendeurs sont arrivés encore et tous les jours, j'écris sur tous les radios. Sur parcelle EL386, les héritiers ont déjà vendu tout. Mais on ne sait pas les magouilles qu'ils font avec les gens qui viennent, qu'ils ont travaillé avec les papas, qu'ils ont de domaine. Et encore, et qu'on appelle le BEF, ou soit le paquet, envoie les gens pour dire qu'on va le mesurer. Je ne sais pas pourquoi. Le parcelle a déjà de numéro. Lorsque nous on va acheter, on a demandé le numéro, on a parti voir le nom d'héritier. Et pourquoi aujourd'hui le tribunal et fait cette chose-là? Ça connaissait que les problèmes se posent au foncier. Je présente mon doléance au président Wadaï. De appeler les avocats et encore faire enquête sur les délégués et les conseillers. Sinon, nous, les acquéreurs, un beau jour, ces esprits qu'on on envoie sur le terrain sans faire l'enquête, que est-ce qu'il y a des cohabitants sur le terrain pour dire qu'on va mettre. La fois passée, on les a renvoyés. Si le tribunal peut déplacer pour voir que est-ce que ces enfants sont vendus. Lorsqu'on a des problèmes, on a parti voir les avocats. Ils sont trahis, les avocats qu'ils n'ont pas vendus. Mais on a amené des papiers pour montrer à ce avocat dit que ah, vous voulez me trahir. Et c'est l'avocat ne vit pas aujourd'hui. Ils sont le magou pour avoir une autre encore. Ce n'est pas normal. C'est avocat Kassa, tout le monde le connaît. Et il est de popo pour moi. C'est moi qui ai rassemblé les papiers, les conventions de vente avec le délégué en ce temps. Pourquoi ces enfants-là? Il faut les servir. C'est les noms que tu as sous Padé.
4: Monsieur Fanou, évitez d'appeler les noms sur la radio, s'il vous plaît.
2: Non, non, affaire foncière là. Il faut appeler les noms des avocats, des ces héritiers là, qu'on va vérifier ce numéro. Est-ce que c'est vrai que monsieur Fanou a tout de parler? C'est vrai, il faut nous laisser.
4: Vos deux minutes sont passées.
2: Pour aider le chef de l'État avec les maires, avec les avocats.
4: Merci beaucoup.
2: Monsieur et madame, c'est ça que je me tiens à cœur.
4: Merci.
2: Mon situation aujourd'hui là, si je n'ai pas construit, comment je peux construire encore?
4: Merci beaucoup.
2: Merci madame. Et vous-même, on veut votre micro ici pour écouter les acquéreurs.
4: Merci, votre temps d'antenne est terminé. Merci beaucoup.
2: De faire un tour à toi, mais. Merci beaucoup, madame.
4: Oui, on passe la parole à un autre auditeur. 90.
21: Allô.
4: Bonsoir.
21: Bonsoir, madame.
4: Oui, bonsoir, monsieur. Ça va bien, merci. Oui. Quel est votre nom?
21: Le boulot.
4: Tout va bien, merci beaucoup.
21: Ici, je m'appelle Seda Gondi Antoine.
4: Monsieur Seda Gondi, vous appelez d'où?
21: J'appelle du Port-Nouveau, commune d'Adira, arrondissement de Marie, Tati-Yaville.
4: Votre chrono est lancé.
21: Madame, vous avez reçu les photos?
4: Oui, reçu.
21: D'accord, il n'y a pas de souci. Ma grogne est que je vais aller au EPP à Gatayevi. L'école a été créée en 1965. L'école n'est pas de clôture. Et enfin, pour commencer la rentrée, des rentrées que les élèves ont commencé le 15 septembre 2025, il y a une classe là qui CM2, groupe A, quand les 7 tôles sont enlevées. Jusqu'à présent, on n'a pas réparé. Hein? Et alors que c'est la fin des vacances. Je suis en train d'inviter le gouvernement de venir nous reparer ça. Bon, et encore, on a marché depuis le terrain, depuis le centre de santé non construit. Je l'invite de venir nous faire ça. Bon, pour terminer, je vais aller directement chez notre maire, Wambo, de venir à ce coin, parce que nous sommes en train de souffrir pour les poteaux électriques. Parce que le 17 octobre 2023, on a fait les piquets dans les fonds pour nous distribuer les poteaux. Nous, on n'a pas reçu pour nous, mais les gens autour de nous, ils ont reçu ça. Ils n'ont qu'à faire quelque chose. Nous aussi, on va trouver pour nous. Merci. À lundi.
4: Quand de... Allô?
1: Oui, allô.
4: Merci, monsieur Seda Gonti. Oui, bonsoir. Bienvenue sur Bip Radio.
1: Oui, assalamu alaikum, Aladja.
4: Alaikum salam, merci.
1: Bonne prière de vendredi à toi et à toute ta famille.
4: Merci beaucoup.
1: Moi, on m'appelle Elhadj Malekhos ou Jibril Tessilimi. Et je vous remercie, surtout Radio Bip, pour nos coups de gueule. Et ça là, on passe par votre radio toujours pour être écouté par nos autorités. Et pour cela, je vous remercie. Et je remercie personnellement le chef de l'État pour son courage et sa détermination pour sa tournée dans la sous-région. Et je le remercie pour avoir mis le colonel Malekhosou Raoufou à la douane, qui est de la maison. Nous, on a toujours grogné le fait que nous avons un civil à la douane. On dit, non, la douane, c'est paramilitaire. Et quand on met un civil à la tête, ça ne va pas, on a grogné, on a dit. Et maintenant, ce n'est pas un intrus qui est dans la maison. C'est quelqu'un qui connaît bien la maison. Et pour cela, je lui souhaite bonne arrivée. Et je voudrais lui demander personnellement de collaborer avec tous les personnels de la douane, surtout notre receveur de douane, la madame, et bon, vous avez refusé de citer les noms, mais il est le receveur actuellement de la douane port, de collaborer surtout avec cette dame qui veut que l'économie béninoise soit au sommet, et de collaborer avec les transitaires, le président des transitaires aussi. Parce que ceux-là, ils ont trop contribué. Et on a écrit au président, il nous a écoutés, il a mis quelqu'un de la maison à la place. Donc de faire avec tout le monde, tous les acteurs portuaires, sans oublier personne, parce que c'est un poste stratégique et déterminant. Sans ça, la nation béninoise ne peut pas trouver de l'argent pour faire quoi que ce soit. Donc courage à lui, qu'Allah le Tout-Puissant le protège contre les mauvais yeux. Et lui aussi, il n'a qu'à bien travailler tel qu'il avait l'habitude de faire. Et sa compétence est relevée et il est là.
4: Merci beaucoup.
1: C'est ma seule préoccupation.
4: Merci. Et 2 minutes sont passées. Et on retrouve un autre auditeur au 90.
3: Oui, je suis déjà là.
4: Nous vous écoutons.
3: Mohamed Loukman depuis Saïe. Mohamed Loukman depuis Saïe.
4: Vous avez la parole.
3: Oui. Est-ce que vous avez vu la vidéo que j'ai envoyée par rapport aux toiles d'araignée de Alassako?
4: Non.
3: Vous m'avez dit d'envoyer les vidéos, je l'ai envoyée. Je l'ai envoyée quand même.
4: D'accord. Vous avez signé, vous avez mis votre nom?
3: Ah, donc je vais refaire ça alors.
4: Oui, merci de faire ça et c'est plus facile à retrouver.
3: Ok, merci beaucoup. Je vous demande au premier instant de garder tel que vous travaillez. Parce que les auditeurs qui écoutent Radio Bip sont plus énormes, plus que nous qui appellent la radio. C'était un vieux qui est arrivé chez moi hier, il a dit qu'il n'écoute aucune radio que Bip Radio, et son radio même est tombé en panne. C'est difficilement qu'on a pu récupérer ça, mais il est en train d'écouter ça maintenant.
4: Merci.
3: Bon, ma préoccupation,
5: Et le CA de Révier, M. Rombo Yakin, il a prévu un tournée avec les chefs de village et les conseillers. Ils l'ont fait, tel qu'ils ont dit. Mais ce qui reste derrière cette tournée-là, c'est énorme. Je les demande de ne pas partir s'asseoir, sinon le lotissement-là, ça ne peut pas se passer. Ce qui reste est énorme. Il reste encore à faire l'état de lieu, à faire le découpage des zones, parce qu'ils ont parlé de 50 États pour faire une association, 50 États pour faire une association. C'est tout cela qu'ils vont faire d'abord avant que le lotissement proprement dit va commencer. S'ils n'ont pas vu commencer, ça ne peut pas y aller. Donc je lui demande avec un grand respect, tel qu'il a dit qu'il va essayer de faire tout possible que le lotissement là soit fait avant son départ, il va le faire. Dieu sera avec lui. C'est toute ma préoccupation de cet après-midi.
4: Merci, au revoir monsieur. Oui. On est maintenant au 01 52 52 67 67. Vous nous entendez?
6: Bien sûr. Bonsoir, madame Rachida, sans oublier monsieur Sonneuil. Comment est votre technicien du jour?
4: Bonsoir, monsieur.
6: Bonsoir, madame Rachida, Paul Chaudaton. C'est pas dans mes habitudes de me plaindre, madame Rachida. Nous allons demander, comment dire, au technicien de décrocher le deuxième numéro, parce que ça fait déjà une dizaine de fois que j'ai trouvé la ligne sans être décroché. Ou doit qu'on fasse ce constat-là. Donc, décrocher, parce que nous allons rapidement parler.
4: Oui, mais ils font tout pour décrocher. En fait, ils font tout pour vous satisfaire. Peut-être qu'il y a quelque chose qui s'est passé, mais
6: oui.
4: Les techniciens sont à pied d'œuf pour que tout le monde soit entendu.
6: Quand ça sonne là, décrocher pour qu'on puisse finir et aller vaquer à notre préoccupation. Merci d'être écouté. Ma préoccupation du jour, c'est depuis mon retour d'Allemagne dans les années 90 que j'ai commencé à sensibiliser la population concernant les dégâts des sachets plastiques. Le tout premier, on m'a même surnommé l'homme sachet plastique. Plusieurs leaders d'opinion peuvent témoigner. Donc aujourd'hui, il y a une loi votée par l'Assemblée nationale, promulguée par le gouvernement. Je me suis plusieurs fois retrouvé sur un plateau avec la dame que vous avez reçue sur votre chaîne. Et on a organisé des émissions ensemble. Pourtant, ces dégâts-là sont toujours sur le terrain. S'ils ferment la porte à ces sachets plastiques-là, nos citoyens ne vont pas trouver à les utiliser. Ils sont déjà condamnés avec ces sachets plastiques-là. Et nous savons tous les dégâts que ces sachets plastiques-là peuvent nous causer. On les voit mener toute une lutte contre les médicaments, non? Et encore les produits cosmétiques maintenant et d'autres. Et pourquoi ça, là, ça traîne? C'est promulgué par le gouvernement. Prenez vos responsabilités parce que nous voulons laisser un meilleur environnement à nos enfants. Demain, on ne peut ni pas les brûler ni les enterrer. C'est des dégâts. Donc, il faut qu'on puisse nous habituer à finir avec ça. Sinon, ce n'est pas bien. Et qu'on commence à éduquer nos enfants depuis les écoles pour leur dire ces pratiques-là ne sont pas bonnes. Les caniveaux, là, qu'on est en train de réflexionner, citoyens, ne jetez pas les couches dedans, les dégâts que nous avons comme boucher les caniveaux. Et quand il pleut et que l'eau ne puisse pas couler vers la lagune, qu'on commence pas à crier, on dit l'État. Et je voudrais dire à nos citoyens, vous avez crié, les silences patrice annoncent dans notre pays, pas sa rigueur. Ne pensez pas que le jour que les silences voilà, il va commencer par utiliser la rigueur dans cette tête. Ne venez pas crier encore sur les antennes. Hein. Quand vous avez commencé par applaudir, il faut applaudir jusqu'à la fin. C'est ça un bon citoyen. C'est un État, c'est des responsabilités.
4: Quand merci, monsieur. Là,
6: nous allons voir encore les mêmes venir dire « Ah, ah, ah, ah ». Donc, ne venez pas entendre ça. Donc, restez positif dans la République. Merci à vous, madame Rachida. Paul Chaudaton, vous remercie.
4: Merci. À bientôt. On va recevoir le dernier ou l'avant-dernier. On est au 90, en tout cas. Bonsoir.
22: Bonsoir.
4: Oui, nous vous écoutons.
22: Roger Zaman depuis Dango.
4: Votre chrono est lancé.
22: Oui, allô.
4: Nous vous écoutons. Vous avez la parole.
22: J'aimerais dire à nos autorités de l'arrondissement de Zoungue, de la commune eux aussi, et à M. le ministre de l'Agriculture, que nous souffrons dans la vallée de l'Yémé. Précisément, les villages qui sont au bord de la vallée, l'eau de ruissellement va directement dans la vallée. Alors, au temps de Sonia, il avait créé des grands trous qui gardent l'eau de ruissellement et ça ne va pas directement dans la vallée. Je l'ai pris beaucoup de nous aider à creuser, à recreuser ces trous-là. Et je vais aussi parler concernant le prix des ciments. Le gouvernement a fixé certains prix, les prix pour chaque département, selon ce que j'avais appris sur votre antenne. Mais jusqu'à là où nous parlons maintenant, les vendeurs sont toujours en train de soulever, de remonter les prix. Je veux que le gouvernement pense beaucoup à ça, sinon, par exemple, nous, dans la vallée maintenant, on n'a rien récupéré de la vallée. Tout est détruit. Et on va encore acheter toutes les choses chères. Ça fait pitié. Ça aime beaucoup. Et je vais aussi parler à notre préfet, madame, de nous aider beaucoup. Sinon, il y a l'affaire de relais communautaire là, qu'ils ont fait, et ça ne va pas chez nous, dans le village de Yorkon. Sinon, la manière dont ils ont fait la sélection des nouveaux relais, c'est pas bien. Ils n'ont qu'à revoir ça. Madame Rachel, je vous remercie beaucoup.
4: Merci à vous aussi. On a encore quelques minutes, une minute, quelques secondes. 52, allô.
0: Allô, bonsoir.
4: Bonsoir, monsieur.
0: Oui, on m'appelle ici à Kassina.
4: Monsieur?
0: Ici à Kassina.
4: Monsieur Issiaka, vous nous appelez d'où?
0: Bégamin, actuellement Bégamin.
4: Bégamin, on vous reçoit exceptionnellement. Allez-y pour votre préoccupation.
0: Oui, je demande au gouvernement de renforcer la sécurité au demain. Parce que ce qu'on veut, que l'opération Jakarta commence encore. Parce qu'avec l'opération Jakarta, j'espère que la sécurité va bien et bien encore. Et je demande encore à nos frères jeunes de faire tout possible pour aller prendre les 3 taxis. Et de ne pas oublier qu'il y a des enroulements qu'on fait

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1: Bonjour à toutes et à tous. 12 ministres conseillers nommés par Romuald Ouadaï dans son gouvernement. Parmi eux, des anciens comme de nouveaux personnages à leur tête, Jeanne Adam Bioko Akakbo. D'autres pourraient être nommés selon les besoins, précise le décret. Gratuité de l'école pour les filles de la 6e terminale. Le sujet était au menu des échanges lors d'une conférence de presse ce vendredi. Selon Wilfried Léandre Rungbeji, cette mesure n'est qu'une extension des réformes déjà en cours. Vous l'entendrez dans Bip Info 7h. Du côté de la justice, un individu soupçonné d'être lié au terrorisme risque 20 ans de prison dont 10 fermes. Il a comparu hier vendredi devant la criette. La Société béninoise d'énergie électrique, SBEE, informe les Béninois qu'elle enregistre actuellement un effacement de la tension électrique provenant du Nigeria. En attendant un retour à la normale du côté du Nigeria, les sources de production nationale sont mobilisées pour assurer l'alimentation électrique des zones touchées. Compte tenu de ces contraintes, la fourniture de l'énergie électrique connaîtra des perturbations dans certaines localités. Les diligences sont en cours pour un retour à la normale de la situation de l'alimentation électrique sur l'ensemble du pays. La société présente ses excuses à sa clientèle pour ses désagréments, indépendants de sa volonté. La circulation sera fortement perturbée à Cotonou dans les prochains mois. L'avenue du Canada reliant le carrefour Kadjeron à Étoile Rouge à Cotonou sera totalement perturbée dès le lundi 8 juin 2026 jusqu'au 30 janvier 2027. Ceci en raison de travaux de réhabilitation dans le cadre du projet asphaltage phase B avec une fermeture progressive par tronçon d'abord entre Kadjeron et le supermarché France. Prix ensuite jusqu'à Vautier, puis vers Étoile Rouge. Des déviations étant prévues pour faciliter la circulation pendant les travaux, il y a des voies de déviation qui sont indiquées avec des panneaux. La mesure de gratuité de prise en charge des urgences vitales est déjà en application, a annoncé le ministre de la Santé. Le système est huilé et les agents de santé sont outillés, a-t-il ajouté. La gratuité est réservée à ceux qui n'en ont pas les moyens, mais tout le monde est soigné avant quel que soit son statut. On écoute Benjamin Rumpati au cours de la conférence de presse qu'il a animée hier.
2: On avait déjà commencé à faire la préparation. Les soins étant déjà administrés de façon courante, il suffit juste de veiller à ce que les médicaments soient au niveau des urgences. Donc aujourd'hui, dans toute structure sanitaire, si quelqu'un vient et on évalue que c'est une urgence vitale, on doit pouvoir lui administrer les soins immédiatement et le sauver, quitte à voir le reste après. Sur la question de la solvabilité, il y a eu beaucoup de pratiques effectivement. Vous ne savez pas ce qui peut vous arriver quand vous sortez de chez vous. Vous ne savez pas si vous allez avoir un accident, si vous allez tomber dans la rue, si vous allez faire une hypoglycémie. Donc ça peut arriver à n'importe qui, à n'importe quel moment. Et vous arrivez à l'hôpital, vous n'avez personne. Donc on vous soigne d'abord, vous vous réveillez après, vous pouvez avoir les moyens de régler votre facture avant de sortir. Mais il se pourrait également que vous soyez en incapacité de le faire. Et là, ce sera apprécié, ce sera évalué. Comme vous le savez, il y a le dispositif de l'assurance maladie qui est là. On sait ceux qui sont les pauvres extrêmes qui bénéficient déjà gratuitement du panneau de soins de base. On va évaluer pour voir si vous êtes éligible à ça. Et si vous n'êtes pas éligible à ça, avec l'administration, on s'entend avec vous si vous n'arrivez pas à payer pour que vous puissiez déterminer comment vous allez régler la facture après. Mais on vous aurait déjà fait le plus gros. Vous êtes déjà sauvé, vous êtes en vie. Et le reste, on peut gérer ça après. Effectivement, quand vous regardez bien la chose, vous allez vous dire, mais et tous ceux qui, de mauvaise foi, pourraient ne pas payer, il faut trouver un mécanisme derrière. Je peux vous dire que le gouvernement travaille derrière pour voir comment est-ce que, de façon conjointe avec les autres sectoriels, on identifie les mécanismes pour assurer le recouvrement des frais qui ont été engagés. Dans tous les cas de figure, le gouvernement a mis le milliard en place pour s'assurer que, nonobstant le fait qu'il puisse y avoir des gens qui ne paieraient pas, que les hôpitaux ne soient pas en rupture de stock pour ne plus assurer la continuité des soins.
1: Le porte-parole du gouvernement a participé à cette conférence de presse. Il a évoqué la gratuité de la scolarité pour les filles. Il s'agit d'une extension d'une mesure déjà en cours. Wilfried Léandre-Ngouidji.
3: Depuis 3 ans, avec le président Talon, nous avons mis en route la gratuité pour les filles au second cycle du secondaire, de la seconde en terminale. Jusqu'à mercredi dernier, car aujourd'hui, il y avait une vingtaine de communes, les communes où les populations, les conditions les moins favorables, on va dire, les plus pauvres du Bénin, nous avons commencé par ces communes, l'exonération de frais de scolarité pour les filles. Donc ce qui se fait maintenant, c'est d'étendre aux 50 et quelques autres communes qui restaient la mesure de gratuité pour que, à la rentrée scolaire 2026-2027, sur toute l'étendue du territoire national, plus aucune fille n'ait à payer de frais de scolarité pour aller à l'école publique. Et ça traduit un message que nos filles, jusqu'à un certain âge, comme les garçons, ont le droit d'aller à l'école. Que les parents ne doivent plus appliquer un droit de préférence au profit des garçons, faire des choix en disant « j'ai pas beaucoup de moyens, je vais donner priorité aux garçons » et la fille va rester à la maison et très vite, elle va se retrouver sous le toit d'un homme, même lorsqu'elle n'est pas encore adulte. C'est vrai que nous avons pris des lois pour lutter contre ces phénomènes de mariage précoce, mais en plus maintenant, nous encourageons et nous enlevons tout alibi aux parents qui laissent leurs enfants-filles aller rejoindre le lit d'un homme qui devrait avoir honte de les avoir dans son lit. Nous leur enlevons en fait tout alibi pour leur dire les enfants, elles ont le droit d'être en classe parce que finalement vous ne payez pas de frais de scolarité.
1: Je vous l'annonçais au sommaire, le président Romuald Ouadahi a procédé à la nomination de 12 ministres conseillers à la présidence de la République. Jeanne Adam Bioku Akakpo, ministre conseillère aux infrastructures et au cadre de vie. Comme l'an Patrice Agbo-Tranfort, ministre conseiller aux affaires économiques. Edossi Dakpe, ministre conseillère à la justice et aux relations extérieures. Bio Gera Saka Kina, ministre conseiller à l'agriculture. Mariam Djaouga Saka, ministre conseillère à la famille et à l'action sociale. Aïbatin Jonas Rantan garde toujours son poste de ministre conseiller au sport, à la culture, aux arts et à la chefferie traditionnelle. Rosine Daïro, ministre conseillère à la santé. Mahamadou Daouda, ministre conseiller à l'enseignement supérieur, à la recherche scientifique et à la formation technique. Le même décret désigne Jeanne Adam Bioku Akakpo comme coordonnatrice du collège des ministres conseillers. Le texte précise également que d'autres nominations pourront intervenir en fonction des besoins. Ce sera tout pour ce BIP Info 7h de ce samedi. Merci de nous avoir suivis.

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1: La une de l'actualité sur BIP Radio, 12 ministres conseillers nommés par Romuald Ouadahi dans son gouvernement, parmi eux des anciens comme de nouveaux personnages, à la tête Jeanne Adam Bioko Akakbo, d'autres pourraient être nommés selon les besoins, précise le décret. Gratuité de l'école pour les filles de la 6e terminale. Le sujet était au menu des échanges lors d'une conférence de presse ce vendredi. Selon Wilfried Léandre Rungbeji, cette mesure n'est qu'une extension des réformes déjà en cours. Le ministre de la Santé, Benjamin Rungpati, a également assisté à cette conférence de presse. Pour lui, la mesure de gratuité de prise en charge des urgences vitales est déjà en application et le système est tuilé et les agents de santé sont outillés, a-t-il ajouté.

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1: Fidèles auditeurs de Bip Radio, bonjour. Nous espérons que vous vous portez à merveille. Ce nouveau numéro de la chronique prévention routière sera consacré à la conduite des chauffeurs de minibus. Pour en parler, nous recevons un habitué des lieux, Eric Dayanvi, du Centre National de Sécurité Routière. Bonjour.
2: Oui, bonjour monsieur le journaliste.
1: Alors, premier constat à Cotonou, certains chauffeurs, pour la plupart, ne disposent pas de permis de conduire, font des essais de vitesse et surtout font des surcharges. Est-ce que le CNSR a déjà effectué des constats dans ce sens?
2: Oui, merci beaucoup et je te remercie pour avoir abordé ce thème. Et effectivement, les conducteurs de véhicules, beaucoup d'entre eux n'ont pas le permis de conduire. Et surtout les conducteurs de minibus appelés Topa Topa. Et je tiens à rappeler ici que le Centre National de Sécurité Routière, que c'est une institution qui est chargée d'assurer la sécurité de tous les usagers sur la route. Et on doit passer par tous les moyens pour communiquer avec tous les usagers de la route. Et ce thème concerne principalement les conducteurs de minibus. Et je rappelle que le permis de conduire qui est autorisé à la conduite de minibus, c'est la catégorie DR. Donc il faut que ceux qui aspirent, ceux qui veulent conduire les minibus, il faut qu'ils passent par l'auto-école pour avoir ce permis de conduire DR. Parce que c'est ça qui leur donne l'autorisation de la conduite de minibus. Et dans la circulation, il y a des règles à observer. Et dans l'agglomération, la vitesse maximale que tu dois imprimer à ton véhicule, c'est 50 km à l'heure.
1: 50 km
2: à l'heure dans l'agglomération. Je prends un exemple, celui qui quitte Porto-Novo pour Cotonou, c'est déjà une agglomération. Okay. Il ne doit pas dépasser 50 km à l'heure. Okay. Les 50 km à l'heure te permet de t'arrêter quand subitement il y a un obstacle devant toi. Ça te permet de ne pas percuter l'obstacle dans la circulation. Donc il faut qu'ils comprennent que dans la circulation, il ne doit pas faire la vitesse, il doit aller à une vitesse modérée qui est 50 km à l'heure. Plus encore, il faut que ces conducteurs de minibus sachent que avant de s'arrêter, qu'il y a des procédures, qu'il y a des étapes à faire pour l'arrêt. On constate dans la circulation que quand ils voient les usagers au bord de la voie,
1: les clients
2: qui agissent seulement la main, ils s'arrêtent brusquement sans tenir compte des autres usagers qui partagent le même espace sans que ça, c'est un mauvais comportement qu'il faut décourager.
1: Et surtout, ils ne mettent même pas les clients avant de...
2: Très bien, avant de changer de direction. C'est ça que je voulais dire, parce que dans la circulation, chacun a son couloir de circulation. Et il faut qu'il sache que pour emprunter ou bien pour solliciter le couloir de marche de l'usager avec lequel il est dans la circulation, il faut qu'il avertisse. Et pour mieux avertir, il faut qu'il mette son clientant pour signaler. Il faut mettre le clientant à temps. Il ne faut pas mettre le clientant quand on est prêt à s'arrêter. Et c'est ça souvent ils font. Quand ils voient le client au bord de la voie, ils s'arrêtent brusquement, ils mettent le clientant, ils s'arrêtent. Ça, c'est un mauvais comportement qui nous amène aux accidents de la circulation. C'est pour cela qu'à chaque fois, quand on a l'occasion de les rencontrer dans les vents, parce qu'à Cotonou, à Topa, ils n'ont plus de parc, ils n'ont plus de parc de regroupement, c'est souvent les vents qui prennent d'assaut pour garer. Donc, nous nous déplaçons vers eux pour leur énumérer, pour faire comprendre à ces conducteurs que leur comportement dans la circulation, c'est ça qui crée des accidents de la circulation. Il faut qu'ils changent de comportement et ils commencent par s'adapter au bon comportement, à la bonne conduite, et il faut qu'ils respectent le code de la route.
1: On constate également en circulation que les patrons de ces chauffeurs confient les véhicules à des jeunes hommes. Du coup, que fait la police républicaine lorsqu'elle effectue par exemple des contrôles et se rend compte que le conducteur ne dispose pas de permis? Est-ce que ce sont des amendes ou la police retire le véhicule?
2: Oui, et effectivement, c'est un fait. Parce que quand vous prenez les jeunes qui conduisent les minibus appelés Topa Topa, vous voyez que la majorité de ces jeunes n'ont pas le permis adapté. On a remarqué qu'en réalité, c'est les conducteurs qui ont le permis qui confient ces bus-là à ces jeunes-là pour qu'ils exploitent dans la circulation en prenant les clients. Ça, c'est un comportement qu'il ne faut pas encourager. Et je pense que la police républicaine doit aller plus loin, doit commencer par contrôler les permis de conduite de ces conducteurs qui sont au volant. Et une fois ces conducteurs décelés, il faut qu'ils prennent les mesures qu'il faut. Il faut qu'ils saisissent le véhicule en même temps. Parce que s'ils laissent faire, ça peut occasionner des accidents de la circulation. En République du Bénin, le code a été clair. C'est qu'il faut avoir le permis qui est adapté au matériel roulant que tu conduis. Or, ces jeunes qu'on rencontre dans ces minibus n'ont pas la catégorie du permis qui leur permette de conduire ces minibus. Donc, ne vous en faites pas. Je pense que le code qui a été envoyé à l'Assemblée nationale, tous ces paramètres-là sont inscrits dedans. Et quand ça va revenir, nous allons essayer de vulgariser ça pour que chacun soit situé, pour que chacun comprenne que en faisant telle chose ou bien en pratiquant telle chose dans la route, qu'il tombe sous le coup de la loi et il sera verbalisé comme cela se doit.
1: Alors, parlant de la surcharge de ces minibus-là, est-ce que cela ne met pas en danger le conducteur, les personnes à bord du véhicule et même les autres usagers aux alentours?
2: Bien sûr, parce que quand tu fais une surcharge, quand tu surcharges ton véhicule, d'abord, tu ne respectes pas les prescriptions qui sont inscrites dans la carte de grise. Parce que la carte de grise, c'est la carte d'entrée du véhicule. Et quand vous prenez la carte de grise, ça te donne le nombre total de charges que ce véhicule-là doit prendre. Quand tu excèdes le poids, cela veut dire que tu mets ton véhicule, tu mets en difficulté les autres usagers de la circulation. Tu mets en difficulté ta propre sécurité et la sécurité des usagers qui sont dans le véhicule. Quand tu es en surcharge, cela veut dire que en voulant freiner, le véhicule n'obéit plus parce que le poids qui est dans le véhicule force le véhicule à ne pas s'arrêter et traîne le véhicule. Ça peut causer un accident parce que quand il y a un obstacle devant, c'est le système de freinage qui te permet de t'arrêter pour ne pas percuter l'obstacle. Une fois que la surcharge étant faite, cela veut dire que ça ne va pas obéir au système de freinage. Ça peut avoir une défaillance mécanique qui va te conduire à faire un accident. Donc, la surcharge est proscrite. Et je pense que quand on prend quelqu'un, il y a surcharge de marchandises, il y a aussi surcharge de personnes. Les deux, c'est la même chose. Et il faut que chaque conducteur puisse se dire que dans la circulation, je dois tout faire pour respecter les prescriptions routières. Je dois tout faire pour être un conducteur exemplaire et que mon comportement, le comportement que j'ai dans la circulation, que ce comportement soit un comportement exemplaire qui n'implique pas les autres dans un accident de la circulation.
1: Éric Taillon-Ville, merci.
2: Merci beaucoup.
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3: Le directeur général du Centre national de sécurité routière informe le public qu'au titre des actions de réduction durable des décès et traumatismes sévères dus aux accidents de la circulation 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En prélude à l'opérationnalisation du mécanisme innovant de microfinancement qui en découlera, le CNSR initie la constitution d'un répertoire officiel des distributeurs de casques homologués au Bénin afin de faciliter la mise en relation entre les bénéficiaires du projet de microfinancement et les structures de vente proposant des casques conformes aux normes de sécurité. Les opérateurs intéressés par cette initiative sont priés de fournir au CNSR les informations suivantes. A. Informations sur l'entreprise, raison sociale complète, adresse du siège social, numéro de téléphone fixe et mobile, adresse e-mail, numéro de registre de commerce et IFU, couverture géographique, département desservi. B. Informations techniques sur les casques. 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Intégrale, jet ouvert, modulable, cross. 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ECE 22,05 ou ECE 22,05 Europe. DOT États-Unis, JIS Japon. Autre norme internationale reconnue à préciser. Taille disponible pour chaque modèle. XS, S, M, L.

0: XL, XXL ou dimension en CM. Durée et conditions de la garantie fabricant. C. Information commerciale et logistique. Prix unitaire par type de casque homologué en CFA. Stock actuellement disponible par modèle et taille ou capacité d'approvisionnement. Catalogue, produits ou photos des différents modèles, format PDF ou JPEG. Les dossiers d'information peuvent être déposés à la Direction Générale du CNSR 6 AECB, P13 Route de Porto Novo, de lundi au vendredi, de 8h à 15h, ou envoyés par courrier électronique aux adresses suivantes cnsr.info@gouv.bj. Les opérateurs sont encouragés à transmettre leurs informations dans les meilleurs délais afin de faciliter la constitution du dit répertoire. Critères d'éligibilité. Seuls seront inscrits au répertoire officiel du projet les structures proposant des casques répondant aux normes d'homologation internationalement reconnues. Les casques devront obligatoirement porter l'étiquette ou le marquage de certification. Le CNSR remercie d'avance tous les opérateurs économiques pour leur collaboration et leur engagement dans cette initiative en faveur de la sécurité routière. A signé ce communiqué le directeur général Ariel Sacramento.
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4: Bonjour à toutes et à tous, vous êtes à l'écoute de Bip Radio, émettant depuis le quartier Fitch-Rosset à Cotonou, au menu de Bip Info 8h de ce samedi 6 juin 2026. La mesure de gratuité de l'urgence vitale déjà en application sur l'étendue du territoire national, selon le ministre de la Santé Benjamin Houpati. En conférence de presse ce vendredi, il précise que les agents de santé sont outillés pour la tâche. Autre sujet d'actualité, la gratuité de l'école pour les filles de la 6e terminale. Le porte-parole du gouvernement martèle qu'il s'agit d'une continuité de la réforme déjà en cours depuis plusieurs années. À la page d'Espoir, la rencontre amicale internationale entre le Bénin et le Niger s'est soldée sur un nul, un but partout. La mesure de gratuité de prise en charge des urgences vitales est déjà en application, a annoncé le ministre de la Santé. Le système est huilé et les agents de santé sont outillés, a-t-il ajouté. La gratuité est réservée à ceux qui n'en ont pas les moyens, mais tout le monde est soigné avant, quel que soit son statut. Benjamin Houpati, au cours de la conférence de presse qu'il a animée hier.
5: On avait déjà commencé à faire la préparation. Les soins étant déjà administrés de façon courante, il suffit juste de veiller à ce que les médicaments soient au niveau des urgences. Donc aujourd'hui, dans toute structure sanitaire, si quelqu'un vient et on évalue que c'est une urgence vitale, on doit pouvoir lui administrer les soins immédiatement et le sauver, quitte à voir le reste après. Sur la question de la solvabilité, il y a eu beaucoup de pratiques effectivement. Vous ne savez pas ce qui peut vous arriver quand vous sortez de chez vous. Vous ne savez pas si vous allez avoir un accident, si vous allez tomber dans la rue, si vous allez faire une hypoglycémie. Donc ça peut arriver à n'importe qui, à n'importe quel moment. Et vous arrivez à l'hôpital, vous n'avez personne. Donc on vous soigne d'abord, vous vous réveillez après, vous pouvez avoir les moyens de régler votre facture avant de sortir. Mais il se pourrait également que vous soyez en incapacité de le faire. Et là, ce sera apprécié, ce sera évalué. Comme vous le savez, il y a le dispositif de l'assurance maladie qui est là. On sait ceux qui sont les pauvres extrêmes qui bénéficient déjà gratuitement du panel de soins de base. On va évaluer pour voir si vous êtes éligible à ça. Et si vous n'êtes pas éligible à ça, avec l'administration, on s'entend avec vous si vous n'arrivez pas à payer pour que vous puissiez déterminer comment vous allez régler la facture après. Mais on vous aurait déjà fait le plus gros. Vous êtes déjà sauvé, vous êtes en vie. Et le reste, on peut gérer ça après. Effectivement, quand vous regardez bien la chose, vous allez vous dire, mais et tous ceux qui de mauvaise foi pourraient ne pas payer, il faut trouver un mécanisme derrière. Je peux vous dire que le gouvernement travaille derrière pour voir comment est-ce que, de façon conjointe avec les autres sectoriels, on identifie les mécanismes pour assurer le recouvrement des frais qui ont été engagés. Dans tous les cas de figure, le gouvernement a mis le milliard en place pour s'assurer que, nonobstant le fait qu'il puisse y avoir des gens qui ne paieraient pas, que les hôpitaux ne soient pas en rupture de stock pour ne plus assurer la continuité des soins.
4: Le porte-parole du gouvernement a également participé à cette conférence de presse. Il a évoqué la gratuité de la scolarité pour les filles. Il s'agit d'une extension d'une mesure déjà en cours. Écoutons Wilfred Léandre Hongwiji.
6: Depuis 3 ans, avec le président Talon, nous avons mis en route la gratuité pour les filles au second cycle du secondaire, de la seconde en terminale. Jusqu'à mercredi dernier, car aujourd'hui, il y avait 20 de communes, les communes où les populations, les conditions les moins favorables, on va dire, les plus pauvres du Bénin, nous avons commencé par ces communes, l'exonération de frais de scolarité pour les filles. Donc ce qui se fait maintenant, c'est d'étendre aux 50 et quelques autres communes qui restaient la mesure de gratuité pour que, à la rentrée scolaire 2026-2027, sur toute l'étendue du territoire national, plus aucune fille n'ait à payer de frais de scolarité pour aller à l'école publique. Et ça traduit un message que nos filles, jusqu'à un certain âge, comme les garçons, ont le droit d'aller à l'école. Que les parents ne doivent plus appliquer un droit de préférence au profit des garçons, faire des choix en disant « j'ai pas beaucoup de moyens, je vais donner priorité aux garçons » et la fille va rester à la maison et très vite, elle va se retrouver sous le toit d'un homme, même lorsqu'elle n'est pas encore adulte. C'est vrai que nous avons pris des lois pour lutter contre ces phénomènes de mariage précoce, mais en plus maintenant, nous encourageons et nous enlevons tout alibi aux parents qui laissent les enfants-filles aller rejoindre le lit d'un homme qui devrait avoir honte de les avoir dans son lit. Nous leur enlevons en fait tout alibi pour leur dire « Les enfants, elles ont le droit d'être en classe parce que finalement, vous ne payez pas de frais de scolarité. »
4: La Criette a examiné jeudi dernier un dossier d'escroquerie et de blanchiment de capitaux impliquant 2 femmes. Une seule des prévenues a comparu à l'audience, la seconde étant toujours recherchée, compte rendu Christelle Rompati.
7: Selon les éléments du dossier, les 2 femmes seraient introduites dans le milieu d'échange de devises en nouant des relations avec des cambistes. Les prévenus auraient ensuite monté une opération d'échange portant sur près de 70 millions de naira en sollicitant le compte bancaire nigérian de la victime. Quelques jours plus tard, son compte aurait été bloqué par les autorités nigérianes qui soupçonnent l'origine frauduleuse des fonds. Après des investigations, une des prévenues a été interpellée. Elle déclare aux enquêteurs que l'argent avait été transféré en Chine sur instruction de sa présumée complice. À l'audience, l'avocat de la partie civile a réclamé le remboursement des 70 millions de naira ainsi que plusieurs millions de francs CFA au titre de dommages et intérêts. Le ministère public a estimé que les faits présentaient une certaine complexité et a souligné que la personne considérée comme le principal cerveau de l'opération demeure en fuite. Il a ainsi demandé à la cour de se déclarer incompétente. De son côté, la défense martèle que la mise en cause à la barre exerçait légalement dans son secteur d'activité et qu'aucun élément ne démontrait sa connaissance de l'origine frauduleuse des fonds. Ses avocats ont plaidé la relâche pure et simple ainsi que la restitution des 40 millions de francs CFA remis comme caution dans le cadre de la procédure. La Criette a renvoyé le dossier au 23 juillet 2026.
4: À la page des sports, la rencontre internationale amicale entre le Bénin et le Niger s'est soldée hier soir sur un score nul, 1-1 jusqu'à la fin de la première période. Les Guépards du Bénin menaient le match, mais à quelques minutes de la fin, les menaces du Niger ont réussi à égaliser. Nous sommes à la fin de cette édition mise en onde par Razak Moussa devant ce micro à l'Escomme Lanoudofiné. Merci de nous avoir suivis.

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1: Bonjour à toutes et à tous. Si vous venez de nous rejoindre, voici les grandes lignes développées dans Bip Info 8h de ce samedi. La mesure de gratuité de l'urgence vitale a déjà en application sur l'étendue du territoire national, selon le ministre de la Santé Benjamin Ronkwati. En conférence de presse ce vendredi, il a précisé que les agents de santé sont outillés pour la tâche. Autre sujet d'actualité sur BIP Radio, la gratuité de l'école pour les filles de la 6e terminale. Le porte-parole du gouvernement Wilfred Léandre Rungwedji martèle qu'il s'agit d'une continuité de la réforme déjà en cours depuis plusieurs années. Enfin, à la page des sports, la rencontre amicale internationale entre le Bénin et le Niger s'est soldée hier soir sur un score nul, un but partout.
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1: Bonjour à toutes, bonjour à tous. C'est avec un grand plaisir que nous vous retrouvons autour de cette émission de santé dans les locaux de BIP, Bénin Info Première, sur la fréquence 106 FM. Aujourd'hui, nous allons débattre d'un thème qui est celui de la préparation et de la bonne préparation de nos apprenants aux examens pendant la période, effectivement, de ces examens scolaires de fin d'année. Je suis accompagnée d'un dénommé André Alionou qui va se présenter dans 2 secondes et il fait beaucoup de choses justement pour aider ses apprenants à ne pas perdre toutes leurs capacités le jour J de l'examen parce qu'effectivement, ils n'ont pas été suffisamment préparés. André, je vous laisse vous présenter et après, on démarre dans le vif du thème.
2: Bonjour Dr Adjaye, je suis André Alionou, psychologue clinicien et directeur exécutif de l'ONG SIADI.
1: Qui veut dire ?
2: SIADI, c'est l'International d'Action pour le Développement Intégré, qui intervient beaucoup dans les établissements pour accompagner justement les élèves à donner le meilleur d'eux-mêmes.
1: Alors, André, on est à la période des BEPC, des brevets des collèges, des baccalauréats. Chaque année, on remet le couvert et on aimerait écouter de vous les bons conseils, la bonne préparation, que ce soit chronologiquement dans les jours qui précèdent, chronologiquement le jour J, ou voire même chronologiquement la soupape de sécurité dans les jours qui suivent ou dans les heures qui suivent quand on sort de la salle et qu'on a déposé sa copie.
2: Je vais déjà commencer par dire, la préparation psychologique de l'examen ne se fait pas à l'approche de l'examen. C'est déjà au début de la rentrée, donc on va essayer de faire avec. Alors, quand on est à 10 jours, à 2 semaines des examens, le mot d'ordre que moi je donne souvent aux enfants, c'est la concentration, la motivation, l'automotivation. Il faut déjà arriver à se dire dans sa tête, chaque jour au réveil, chaque minute, chaque seconde presque, j'en suis capable. J'ai pas fait les 9 mois pour échouer. Et je leur dis souvent, la concentration reste autour de 2 choses essentielles que j'appelle R et R. Révision stratégique et repos. Faut pas réviser sans se reposer. C'est très capital pour le corps, pour l'organisme. Et donc je dis révision, repos, révision stratégique, on ne se jette pas sur tout. C'est pas maintenant que vous allez venir apprendre de nouvelles stratégies. Mais fixez déjà le peu que vous avez appris. C'est très important. On dit enfants, ici, les examens concernent des enfants et des adolescents. Ils ont besoin de sommeil pour se reconstruire, pour grandir et bien grandir. Donc, il faut que les parents intègrent cela à leur préparation.
1: Il faut que les enfants intègrent, hein, parce que parfois, c'est eux qui veulent pas aller dormir, hein, d'accord? Ils révisent soi-disant encore sur leur téléphone à 2 heures du matin. Non, non, non.
2: Oui, parce que la pression.
1: D'accord.
2: On veut que tu réussisses. On leur met tellement de pression. Alors, ce que je dis souvent, c'est que les parents puissent dire aux enfants, je fais confiance en toi. À côté de la révision, quand je parle de repos, je parle de repos en parlant de loisirs, en parlant de manger bien, de dormir bien, mais aussi de savoir quelle activité faire pour aérer son organisme.
1: Parlez-nous de ces activités très créatives, mais essentielles au bon apprentissage. Et nos auditrices et nos auditeurs, qui sont aussi des parents, vont peut-être effectivement apprendre eux-mêmes et entendre que c'est pas si mal que ça, que de temps en temps, on a effectivement regardé la télé, ou faire un match de foot, ou promener le chien, ou je ne sais pas quoi.
2: Exactement, il faut que l'enfant apprenne à marcher, qu'il apprenne à marcher pendant cette période-là. Je dis n'importe quoi, les enfants qui peut-être, en rentrant à la maison, le zèm vient les chercher. Qui disent, dans cette période, je vais marcher la moitié du temps.
1: Laissez-moi au bout de la rue, je vais finir à pied.
2: Laissez-moi au bout et je finis à pied. Je commence et puis je prends le sème pour rentrer. Mais cette fois-ci, qu'il ne marche pas pour s'évader. Qu'il chronomètre le temps qu'il va mettre pour se rendre à tel point.
1: Il est dans une programmation, effectivement.
2: Programmation, exactement. Mais à la maison, il peut avoir des activités quotidiennes, des activités domestiques comme activités de détente, comme j'ai envie de nettoyer les toilettes. Et il le fait pas comme une punition, mais pour se démarquer, pour se détacher du cahier ou de ses études. C'est pas parce qu'il doit aller à l'examen qu'il n'a plus le droit de regarder la télé pendant 15 minutes, 10 minutes, de prendre des informations. Et c'est amener donc cette période-là, c'est d'amener nos enfants à, comme je le dis, à se faire confiance, mais surtout à rester concentré. Il faut que la concentration soit avant, pendant et après les épreuves. C'est-à-dire la concentration, c'est aller retrouver son être intérieur, son sérieux, trouver les moyens d'aller chercher dans sa mémoire toutes les informations utiles qu'on a emmagasinées par rapport à l'épreuve qui est en face de nous.
1: Quel conseil vous donnez à ces enfants qui, en fait, au bout du compte, à force d'être hyper stressés, se retrouvent dans une situation malheureuse pour eux, où ils vont pas réussir à aller chercher la chose là où elle est, parce qu'elle y est quand même.
2: En plus du trou noir, il y a aussi un phénomène que les enfants m'ont rapporté au cours de mes séances. C'est que vous êtes en salle, en plein jour J, et puis un camarade vient vous demander des explications. Ah André, comme c'est en maths, on va composer. Toi, tu es bon en maths. Qu'est-ce que tout ça, ce sont des moments de déconcentration.
1: Mais qu'est-ce que peut faire l'étudiant là?
2: Il faut refuser, tout simplement. C'est pas de la méchanceté. Restez concentré, demandez à votre camarade de retourner à sa place, de se concentrer. Parce que quand le camarade vient vous rappeler des notions, j'ai dit n'importe quoi, il vous rappelle des notions A, le cerveau ne retient n'a que ces notions A. Et quand on vient et que l'épreuve porte sur des notions T ou Z, il faut être suffisamment psychologiquement fort pour balayer tout ça et aller chercher les notions T ou Z.
1: Ouais, c'est parce que c'est un peu la dernière couche qui est arrivée qui a écrasé toutes les autres.
2: Et là, vous êtes, veut pas, vous allez perdre le temps. Maintenant, sur le trou noir, ce que je dis aux enfants, c'est apprenez à respirer. Respiration. Le seul conseil que je peux donner là, j'ai dit ceux qui ne connaissent pas la respiration 4, 7, 8, de respirer simplement.
1: Oui. Inspiration longue et profonde, on stoppe, on bloque pendant un peu plus longtemps et on expire par les narines encore un tout petit peu plus longtemps. On peut moduler.
2: Par les narines et la bouche, tout légèrement.
1: Quand on sort de l'examen, on a quelque chose à faire pour essayer de libérer cette tension, éviter qu'elle devienne...
2: C'est de souffler. C'est de souffler et de fermer tout, de ne pas revenir du tout sur... Les exercices. Vous n'êtes pas le correcteur. N'y repensez plus. Pensez plutôt à comment vous évader. Des exercices, j'ai envie de dire, des activités récréatives.
1: On va parler un peu de la nutrition. Je crois qu'il faut bien manger, bien s'hydrater. On autorise peut-être de l'eau, effectivement, les jours de l'examen. Mais il faut penser à des fibres, des vitamines. Et les vitamines, c'est des fruits. Donc, effectivement, il faut s'asseoir. Ça aussi, ça fait partie des choses qu'on doit apprendre à faire. Pour bien manger, il faut prendre le temps et s'asseoir. On ne mange pas debout rapidement parce qu'on a encore un cours à préparer.
2: D'accord.
1: Et on respecte les règles d'hygiène alimentaire qui sont des fibres, des fruits, des légumes, un féculent parce que ça va apporter de l'énergie sur le long terme. C'est les sucres lents et de la viande ou du poisson. Enfin, en tout cas, des protéines. On est d'accord? C'est à peu près
2: oui,
1: le...
2: Ça pendant la période de l'examen, évitez les aliments gras. Entre deux exercices, c'est-à-dire à la pause, le déjeuner, évitez des choses gras. Ça va vous fatiguer, vous rendre lourd, et sommeillant et tout ça, c'est pas bien pour
1: d'accord.
2: Vous.
1: Monsieur André Alionou, psychologue clinicien, merci pour tous ces conseils. À l'approche de cette période très mouvementée en examen, effectivement, et donc en stress dans les foyers en général. À mardi prochain.
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1: Bonjour à toutes et à tous. Si vous venez de nous rejoindre, voici les grandes lignes développées dans Bip Info 8h de ce samedi. La mesure de gratuité de l'urgence vitale a déjà en application sur l'étendue du territoire national selon le ministre de la Santé Benjamin Rompati. En conférence de presse ce vendredi, il a précisé que les agents de santé sont outillés pour la tâche. Autre sujet d'actualité sur BIP Radio, la gratuité de l'école pour les filles de la 6e terminale. Le porte-parole du gouvernement Wilfried Léandre Rungwedji martèle qu'il s'agit d'une continuité de la réforme déjà en cours depuis plusieurs années. Enfin, à la page des sports, la rencontre amicale internationale entre le Bénin et le Niger s'est soldée hier soir sur un score nul, un but partout.
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1: 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Il est 9h.
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0: plaisir, quel plaisir, quel plaisir de vous retrouver ce nouveau mois de juin. Je vous souhaite d'en profiter à fond. C'est aussi le mois des examens. Alors force à tous les candidats qui sont en pleine révision et qui nous écoutent. Big up à vous. Tout va bien se passer et respect aux parents qui tiennent la baraque. Tout va bien se passer pour tout le monde. Everything gonna be alright. Mais juin, c'est surtout le mois où le pays va commencer à vibrer plus fort. Les soirées vont s'enchaîner, les concerts vont prendre le relais, les DJ vont chauffer tous les clubs et bien sûr, il y a la fête de la musique ce mois-ci. Quel mois, quel mois. On va s'amuser et nous allons célébrer tous ensemble sur Beep Radio. Vous l'aurez compris, vous êtes bien sur Beep Radio. La fréquence est 106 FM. 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

Alors, nous allons commencer ce mois de juin avec un artiste qui est né en juin, un natif de ce mois et un artiste immense, un lyriciste noir américain, un rappeur qui a une chanson emblématique que nous allons décortiquer ensemble. Et il s'agit de Alright de Kendrick Lamar. Mais avant de parler de cette chanson qui est une prière, un cri, un hymne, qui est Kendrick Lamar pour ceux qui ne le connaissent pas? Kendrick Lamar est né un 17 juin 1987 à Compton en Californie. Élevé dans un quartier gangréné par la violence, par la pauvreté, il s'est très tôt emparé du rap comme d'une arme de survie et de transmission. Dès son premier album Section 18, Kendrick montre qu'il est un lyriciste hors pair, mais c'est avec Good Kid, Mad City, sorti en 2012, qu'il devient une référence mondiale du storytelling hip-hop. Son style mêle introspection, engagement social, histoire afro-américaine et expérimentation musicale.

La chanson Alright, vu que c'est de cette chanson qu'il s'agit, est un hymne né d'une douleur collective. Alors sorti en 2015 sur l'album Two Peep et Butterfly, Alright n'est pas seulement un titre parmi tant d'autres. C'est une réponse à la violence policière, au racisme systémique, à la déshumanisation des Noirs aux États-Unis, dans un pays secoué par les meurtres de Trayvon Martin, Eric Garnett et Freddie Gray. Kendrick Lamar balance ce refrain simple et libérateur qui fait « We gon' be alright ». Ce qui veut dire « On va s'en sortir, tout ira bien ». Derrière la phrase répétée en mantra, il y a de la rage, il y a de l'espoir, il y a de la foi. La chanson fusionne jazz, funk, gospel, spoken word, un pur produit afro-américain dans sa forme la plus brillante.

Alors, pourquoi ce morceau si jeune est déjà culte? Parce qu'il est devenu l'hymne des manifestations Black Lives Matter. Parce qu'on l'a chanté dans les rues, à genoux, point levé, comme une prière collective. Parce qu'il rappelle que la musique noire a toujours été résistance. Du negro spiritual au rap. Kendrick ne joue pas la star, il devient un messager de la société, un messager de la cause noire, un miroir. Avec All Right, il ne dit pas que tout va bien, il dit que malgré tout, on tient bon, on reste debout et on y croit encore. 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

En bref, Alright n'est pas juste un son, c'est une force, c'est un cri de guerre pacifique, c'est un espoir lucide. En quelques couplets, Kendrick Lamar remet le rap au service du peuple, là où tout a commencé. Et on vous le dit sur le Cotonou Boy Show, tant qu'on a des voix comme celle-là, tant qu'on est debout,

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1: C'est le fameux moment de découvrir la playlist du mois de juin. Juin, c'est le mois des grands changements. Les soirées s'allongent, les vacances pointent leur nez et surtout, c'est la saison des gros sons qui tournent en boucle. Allez, on monte le volume. 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
2: Bienvenue dans la Cotonou Boy Playlist de juin sur Bip Radio. Le mois de juin démarre fort et voici pourquoi. First King en featuring avec Faniko dans Jago Life. Faniko retrouve First King sur un mélange d'afrobeat, de trap béninois et de mélodies chantées. Le morceau aborde les réalités de la vie à Cotonou. First King apporte une énergie brute et authentique avec des couplets percutants en langue fond reflétant la réalité du quotidien. Faniko ajoute une touche mélodique et émotionnelle avec des refrains accrocheurs qui renforcent l'impact du message.

X-Time et Jix dans Jago. Le duo béninois X-Time et Jix revient fort avec un nouveau banger dans la pure tendance du moment. Et comme beaucoup en ce moment, ils embrassent le désormais célèbre terme Jago, synonyme de réussite financière et de stabilité. Mais là où certains artistes comme Faneco ou First King jouent la carte de l'humilité en disant « Je ne suis pas le Jago », X-Time et Jix ne font pas dans la modestie. Ils affirment être déjà les Jago. Un positionnement audacieux qui laisse entendre que la Jack Piano a en plus de faire

Adam, bisous. Un son brut, sincère, avec une écriture directe et des punchlines efficaces. Renoir impose son nom avec ce nouveau titre à écouter fort.

Dino Capone en featuring avec Seth Lowe dans Niaoué Kaba. Un duo inattendu mais diablement efficace. Entre afrofusion et mélodies traditionnelles revisitées, Dino Capone et Seth Lowe livrent un hit au groove contagieux. Un titre identitaire plein.

Damso dans Impardonnable. Quand Damso sort un son, tout s'arrête. Impardonnable est sombre, intense, intime. Un morceau comme une confession avec cette écriture tranchante qui fait de lui un des meilleurs lyricistes francophones.

Karine Obiang en futurine avec Imra dans une drill décalée. Fusion explosive entre la Côte d'Ivoire et la drill. Safarel, connu pour son énergie débordante, s'associe à Imra pour un banger hybride.

Didi B en featuring avec Dupi Papillon, entre nous deux. C'est un banger sentimental qui se joue dans la zone grise entre amour et secret, entre plaisir et conséquence. Parfait pour une écoute de nuit ou quand tu repenses à une histoire compliquée que personne ne va savoir.

en featuring avec Ebokolo, Fatien Maestro et Obawan dans Toy. Une collaboration XXL pour une vibe afro-fusion de haute volée. Drea rassemble une dream team de talents autour d'un refrain fort

0: C'est le moment de recevoir l'invité du jour. Il s'agit de Giovanni, une voix qui traverse le temps, qui traverse les frontières. Nous recevons Giovanni et autant vous dire que ce n'est pas n'importe quelle voix. Candidat remarqué de The Voice Africa, il a littéralement envoûté les coachs et le public à chaque passage. Mais derrière cette voix puissante, il y a un parcours de résilience, de passion, de dépassement de soi. Un parcours qui a commencé à Cotonou dans les années 2000 avec le groupe Full Faya. De ses débuts au Bénin à son admission dans l'une des écoles de musique les plus prestigieuses au monde, Giovanni va nous ouvrir les portes de son univers avec beaucoup d'humilité, beaucoup d'humour et une lucidité désarmante sur l'envers du décor de The Voice Africa. Si vous aimez les belles histoires, les vraies voix, les trajectoires inspirantes, ne bougez pas. L'entretien commence maintenant.
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0: Giovanni, c'est un honneur de te recevoir aujourd'hui sur le Cotonou Boy Show. Alors, c'est un personnage avec un parcours atypique, un parcours particulier entre le Bénin, la France, les États-Unis et un télécrochet qui a fait le tour du continent, qui t'a donné une exposition continentale et même au-delà. On a vraiment hâte d'en savoir plus sur toi et sur ce qui t'inspire, qu'on revienne sur ton parcours qui a commencé très tôt dans la musique.
1: Oui.
0: Et on va revenir dessus, mais en attendant, nous te souhaitons la bienvenue sur le Cotonou Boy Show. Comment vas-tu?
1: Je vais super bien, merci de me recevoir, j'espère que tu vas bien aussi.
0: Très bien.
1: Ah, c'est parfait.
0: Tu es né en 1985.
1: Exact.
0: À Cotonou?
1: À Cotonou.
0: Et tu grandis, tu as une enfance plutôt paisible?
1: Non, pas comme tout le monde, hein, j'ai envie de dire. Très paisible. Ouais. Des parents, un frère, une sœur. On va à l'école, on revient, on bouffe, on s'amuse, quoi. On joue au baby-foot ou au football dans la maison. Rien. Comme tous les enfants qui ont grandi à Cotonou, j'ai envie de dire.
0: Et t'étais quel style d'élève?
1: J'étais très silencieux. Je parlais pas du tout. Je me rappelle en troisième, ou je sais plus, en quatrième à Aubière. À la fin de l'année, le prof de physique, il m'a demandé si j'ai toujours été dans la salle depuis le début de l'année.
0: Ah ouais.
1: Ça a été un choc pour moi. J'ai toujours été quelqu'un de très... J'ai pas envie de dire réservé, mais j'ai toujours été très calme. J'aime observer, j'aime pas beaucoup intervenir. Je peux rester là, discrètement, ne rien dire, regarder tout ce qui se passe. J'ai pas fait de grosses conneries.
0: Scolarité régulière,
1: on est élève. Moyen.
0: Moyen.
1: J'aimais plus tout ce qui est artistique.
0: Ok, dès la base, t'as attiré par tout ce qui est artistique.
1: Je pense, oui. Plus loin où je puisse me rappeler, je me rappelle, mes parents m'avaient offert un jeu qui s'appelait Bécano et je démontais les trucs, je montais moi mes voitures, il y avait un petit moteur, je m'amusais même à recréer des trucs qui n'étaient pas parmi les plans. Le dessin depuis, j'ai fait aussi le cours primaire Les Mimes.
0: Où on chantait, t'as fait l'anime.
1: Oui.
0: Ok.
1: Bah. On chantait les chansons catholiques, quelque chose comme ça. Voilà, les parents aussi. À chaque fois qu'ils nous déposaient à l'école, j'ai grandi avec toute la grande musique française, Claude François, Mike Brandt, les trucs comme ça. Donc, je pense que j'ai toujours bercé dans ça. C'était là, d'une façon ou d'une autre. Ouais.
0: Mais donc, pendant que tous tes potes, eux, ils étaient attirés par le basket,
1: ah, oui.
0: Toi, tu préférais chanter
1: tout le temps.
0: Il va se passer quelque chose en l'an 2000. Vous allez créer avec tes potes un groupe qui va être un des groupes majeurs de cette époque de la scène urbaine. Il s'agit de EPS que tu as créé avec ton frère et d'autres amis du collège Roupier. Qu'est-ce qui nous a poussé à créer ce groupe et dans quelles conditions est-ce que ce groupe est né?
1: Le groupe est né suite à un voyage qu'on avait fait au Sénégal avec les enfants du personnel de la BCAO, dont certains parmi nous étaient les enfants. Et on avait été frappé par la présence qu'avaient les groupes de rap sénégalais comme PBS et P-Frost. On avait été frappé par le fait que toute la couche de la population au Sénégal avait adopté les groupes de rap, ce qui ne se passait pas encore au Bénin. Et on s'est dit qu'il fallait qu'on fasse une certaine réappropriation, d'où même le nom African Power Soul, qui est un dérivé de Positive Black Soul. Voilà. Et le groupe est né de là, on a commencé à écrire nos textes comme ça, en rigolant en vacances. Et quand on est arrivé à Cotonou, on a continué. Et sachant qu'on écoutait aussi beaucoup d'autres choses, on a voulu réutiliser une mélodie de Sting que Craig David avait utilisé dans un morceau qui marche super bien. Et on est allé voir quelqu'un qui a rejoué le truc au piano. Et puis on avait aussi cet engagement. Le premier morceau s'appelait Noir de peau, rouge de sang. Et on s'est découvert aussi, je ne veux pas dire des talents d'écriture, mais beaucoup parmi nous écrivaient beaucoup, lisaient beaucoup. Je me rappelle, on l'avait interprété pour la première fois à une célébration du personnel de la BCAO. Et je me rappelle le père de Jean, père Sondane, monsieur de Souza, qui nous a demandé, vous avez écrit ça? On a fait, oui, on était très fiers.
0: Ouais. Ok, et puis EPS deviendra Full Fire.
1: Exact.
0: Quelques années plus tard.
1: Oui.
0: Déjà, vous étiez combien?
1: On était très nombreux.
0: Oui.
1: On devait être environ 8. Parce qu'en plus, il y a des gens qui venaient, qui partaient. Ouais, oh, je préfère me consacrer à mes études, je sais pas. Ouais. Puis c'était vraiment les vacances. C'était vraiment des groupes de vacances. On rappait, on était là, on faisait que ça. On regardait des DBZ, on jouait avec, aux jeux vidéo et on faisait ça, quoi.
0: Mais à quel moment est-ce que vous savez que ça sera plus qu'une passion et que vous allez faire carrière dedans?
1: Je pense que c'est quand on a eu quelques occasions de voyage. Okay. Je me rappelle qu'on est allé à Lomé pour un festival où il y avait Lokua Kanza d'ailleurs sur la même scène que nous. Ensuite, il y a eu le Sénégal. Mais il n'y avait que moi au Sénégal. Donc, je dirais, je pense que c'est la première fois où on a voyagé, où on est sorti du Bénin pour un concert. Là, on s'est dit, ah, ça commence à être sérieux, cette histoire. Et ben, malheureusement, ça a justement provoqué certaines séparations parce que certains ne se voyaient pas s'investir plus que ça dans ça. Nous, on voyait beaucoup de groupes qui se créaient et qui avançaient beaucoup plus vite que nous, d'ailleurs. Et on se rendait compte que, bon, soit on prend ça au sérieux, ou on continue à faire des concerts en vacances, à s'investir en plus. Là, j'ai un souvenir du premier concert qu'on avait fait live, où il fallait se structurer presque en entreprise. C'est plus on t'invite. Ouais. Là, c'est. D'ailleurs, on avait ce défaut aussi à l'époque. Il n'y avait pas de concert hip-hop. Donc, il fallait se faire inviter. Ouais. Et si tu ne te fais pas inviter, ben, tu attends que les choses se passent. Et on avait décidé de faire ça nous-mêmes. Et là, on s'est dit, waouh, c'est du sérieux. Ouais. Quand tu vas demander combien coûte le palais des congrès, t'es encore en terminale, t'as pas les sous, tu commences à réfléchir, comment on fait? Là, on t'explique qu'il faut constituer des dossiers, écrire le projet, le présenter, aller voir telle personne. Là, vraiment, ça a commencé. C'est là, je pense qu'on a vraiment vu l'autre côté de la chose où c'est plus sérieux. C'est un vrai business, c'est un vrai boulot où tu dois payer des prestataires pour faire telle chose. Et c'était différent. Je pense que c'est là qu'on a vraiment eu le déclic qu'il fallait être beaucoup mieux organisé et être préparé pour la suite.
0: S'il y a un morceau que tu aimerais refaire vivre, ce serait lequel?
1: Ce serait Nostalgie, je pense. Je pense que c'est le morceau où on se racontait le mieux. Malgré tout ce qui se passait au dehors et tout. Il y avait toujours cette âme d'enfance où on était encore un peu dans le jeu. Ouais. C'est l'un de mes morceaux préférés, je pense.

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2: Full Fire continue, mais toi, tu dois partir pour la France,
3: oui,
2: pour poursuivre tes études.
3: Les études, oui.
2: Tu as étudié quoi?
3: J'ai fait des études en économie quand j'étais en France.
2: D'accord.
3: Administration économique et sociale, pour ceux qui connaissent. Voilà, j'ai fait ça et j'ai fait aussi l'ingénieur du son.
2: Ok, voilà. T'as fait les deux en même temps?
3: Non, quand même.
2: Attends, plus tard.
3: Non,
2: tu feras. Voilà. Bon, donc on reste en France et musicalement, ce voyage, quand tu quittes le Bénin, que tu arrives en France, qu'est-ce que ça t'apporte?
3: Je pensais que je savais chanter, mais j'ai eu ma plus grosse gifle en France parce que j'ai commencé à intégrer différents groupes. En vrai, je pense que tous les soirs, j'étais quelque part. J'avais un groupe de gospel, un groupe de reggae. Je me rappelle, je faisais un truc a cappella avec du beatbox. Tous les soirs.
2: T'es vraiment ouvert musicalement.
3: Ah oui,
2: tu t'es amusé en fait.
3: Complètement. Je pense que j'avais deux ou trois groupes de gospel. Et surtout, c'est ça qui m'a permis d'évoluer parce que je me suis retrouvé dans un groupe de gospel où il y avait beaucoup d'antillais. Et eux, ils sont très influencés par le gospel américain. Donc, ils chantent vraiment à l'américaine. Et ça m'a vraiment ouvert les yeux sur autre chose. Puis, j'ai appris beaucoup de choses en imitant. Et avec eux, j'ai vraiment... je suis passé à un autre cap, complètement.
2: Bah, j'ai lu que cette période t'a permis d'identifier vraiment ce que tu aimais dans la musique.
3: Exact.
2: Et que soit tu aimais, c'était la soul.
3: La soul, ouais.
2: Ouais. Mais qu'est-ce qui te plaisait dans la soul? Qu'est-ce qui... ta rencontre avec la soul?
3: J'ai connu la soul avec un artiste qui s'appelle Bilal, un artiste américain qui s'appelle Bilal. Après, il y a eu Anthony Hamilton et d'autres personnes. Ouais. Mais plus loin, c'était, je pense que c'était un ami qui m'avait dit « Ouais, t'aimes bien Poetic Lover ?» Tu sais, il y a Boyz II Men, c'est la version américaine de Poetic Lover. Donc, c'est parti de là. Et là, je commence vraiment à rentrer dans la musique américaine, la soul, le R&B. Et je commence, je savais pas la différence. Ouais. Là, je commence à voir les différences qu'il y a entre les deux. Et ce qui m'a vraiment plu dans la soul, c'est le storytelling. C'est moins artificiel. Les voix sont vraiment pures. Quand tu vas plus loin, des chanteurs comme Ray Charles, Stevie Wonder, il y a pas de drop, quoi. Le mec, quand ça commence,
2: c'est de l'émotion, c'est de l'émotion, de la performance.
3: Émotion et performance pure. Et il y a pas de triche. C'est vraiment ce que tu ressens là, sur le moment où on enregistre. Et ça, j'ai vraiment aimé ça.
2: Et donc, tu enchaînes les scènes, tu apprends en expérience, tu deviens en maturité, en fait. Tu apprends à te maîtriser,
3: maîtriser ma voix.
2: Ta voix. Et tu es admis à Berklee, une prestigieuse école de musique.
3: C'est ça.
2: Université.
3: C'est ça.
2: Comment est-ce que tu as vécu cette expérience? Tu avais vraiment envie d'y aller?
3: Berklee, ça se vend très bien. Quincy Jones, Persoman, qui a produit Michael Jackson, vient de cette université. Les frères Jonas Brothers, ils viennent de là. Les gens qui écrivent pour Beyoncé viennent de là. Charlie Puth vient de là. Après, dans le monde du jazz, tu as Esperanza Spalding qui vient de là. Des gens que je croisais dans les couloirs. Les meilleurs musiciens au monde viennent de là. Angelique Kidjo a eu un doctorat honorifique. Son frère aussi, Persoman, est passé par là. Quand t'entends les gens qui passent par là, tu te dis, allez, on y va.
2: C'est ça, on y va.
3: Ah oui, non.
2: Quand tu rentres là-bas, t'es dans quel état d'esprit?
3: Ça, c'est encore un retour à la réalité, parce que tu penses que tu as atteint un certain niveau.
2: Ouais.
3: Mais je vais utiliser une expression, t'as des enfants de 18 ans qui viennent d'avoir le bac. Le mec, il vient, il joue trois instruments à la perfection, il sait lire la musique. Il peut te composer des trucs de musique classique comme si c'était rien. Il écrit. Et le mec, il vit la musique, il parle musique. Et tu te dis, oh, j'ai plus de 20 ans et je suis loin. J'ai pas leur niveau du tout. Mais après, tu vois que c'est un milieu où on t'accepte. Ils aiment les gens un peu différents qui sont pas comme eux. Parce que leur défaut, par contre, eux, ils savent lire la musique, mais ils ont pas appris la musique par l'oreille. Donc, ils ont du mal à improviser, à être plus léger.
2: Donc, toi, t'as des forces, ils ont pas. Voilà, mais voilà, toi, ta force, c'était quoi, concrètement?
3: Ma force, c'est l'adaptabilité. Parce que le rap nous a obligés à pouvoir faire tous les styles. Les mecs dont je te parle, ils vont jouer du rock, et ils peuvent pas jouer du jazz. Donc, justement, ils viennent à Berklee pour apprendre à avoir cette adaptabilité que moi, j'ai déjà.
2: T'as passé combien de temps là-bas?
3: J'ai fait 4 ans.
2: Okay.
3: 4 ans. C'est un bachelor.
2: Okay.
3: C'est l'équivalent de bac plus 4. Tu verras juste après ça, j'ai sorti deux morceaux où je chante beaucoup plus en fond. Ouais. Lolan, j'ai chanté en Ida. J'ai expérimenté des choses. Voilà. Cette période m'a obligé à revoir mes connaissances, mes acquis. Ouais. Parce que je pensais que ça est, je chante super bien, mais t'arrives, t'as des gens, ils chantent comme Maria Carré, Beyoncé. Ouais. Là, on va se calmer, on va aller travailler.
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2: Alors, The Voice Afrique.
3: Voice Afrique, ouais.
2: La grosse aventure. Alors, qu'est-ce qui t'a poussé à participer à The Voice?
3: C'est les commentaires.
2: Ok.
3: J'avais commencé à, justement, en cherchant ma couleur, à reprendre plein de morceaux africains comme ça.
2: Même mais que. Piste de Koniga.
3: Voilà, tu vois, merci beaucoup, merci beaucoup. C'était cette période-là, justement, où, c'est vrai, je sortais pas de morceaux personnellement parce que je trouvais pas que j'étais prêt, mais au moins je pouvais faire des expériences. Donc je prenais des morceaux que les gens adorent, mais je me transformais moi à ma sauce. C'est en partant de là que sur les commentaires, tout le temps, hein, fait The Voice, fait The Voice, fait The Voice. Et je n'ai pas The Voice justement pour les raisons. Souvent, les gagnants, c'est pas grand chose. Je me disais, je vais encore m'embarquer dans un truc. Mais quelqu'un m'a convaincu qu'il fallait le faire au moins pour la visibilité. Parce que une chose est vraie, l'industrie a changé un peu aujourd'hui. Il suffit pas d'être le plus talentueux. Si tu n'as pas de la visibilité, personne va investir sur toi. Parce que
2: tu as besoin d'avoir ton talent.
3: Voilà, après c'est un business. Quoi qu'on dise, ça reste un business. Et puis un jour, je me suis décidé. Je pense que j'étais en vacances à Paris. Et je me suis inscrit. Je dis allez. Je pense que j'étais pas revenu au Bénin depuis 5 ou 6 ans. Quelque chose comme ça. Et je suis arrivé, j'ai fait les auditions. Forcément.
2: Bon, pour la mer. Ça, c'est une lettre à la poste.
3: Parce que je suis arrivé. Mais par contre, il y avait de. J'ai découvert justement les nouveaux talents. Ouais. Il y avait Marie-Rice Marion.
2: Ouais.
3: Il y avait.
2: Patrick.
3: Patrick, ouais. Voilà. Il y avait Patrick Sabourin. Il y avait Karine Hassen avec qui j'avais échangé, entre autres d'ailleurs.
2: Okay.
3: Il y avait plein de gens. Ouais. Et je me suis dit, waouh, il y a des gens qui chantent dans le pays. Il y a vraiment, vraiment beaucoup de gens qui chantent. J'avais découvert aussi Mathilde, des gens comme ça. Et c'est parti de là. Après, il y a eu ça, il y a eu la représentation. Je pense on était nombreux. Après, il y a eu une sélection, il restait que 10. Et parmi les 10, on était les 10 à partir. C'était en Afrique du Sud. J'arrive, je découvre les studios. Aussi, c'est la première fois que je mets le pas vraiment dans le côté professionnel du truc. Ok, j'ai appris, je connais, blablabla. Mais il y a la représentation.
2: Ouais.
3: Il faut exécuter maintenant ce que tu as. Tu dis avoir du bagage et blablabla, mais là, il faut montrer que tu as vraiment le bagage. Mmh. Et là, je rencontre aussi une de mes grandes idoles, le Kwa Kamza. Pour moi, c'est le mélange parfait en tout ce que j'aime, jazz, R&B, blablabla, mais avec une touche africaine.
2: Ouais.
3: Nayon Kabel, tu vois Hiro. Mmh. En fait, tu touches du doigt les gens que tu as toujours vus à la télé, qui ont réussi dans le domaine, Charlotte Dipanda aussi, pardon. Et tu te dis, ok, là, je suis en train de passer un cap. C'est vrai, j'aide pas le concept même. Le public décidera après. Mais c'était vraiment une grosse expérience. Et puis, il y avait 17 pays. Hein.
2: Mais quel est ton moment préféré? Et d'ailleurs, tu me diras quel a été le moment le plus difficile ou celui que tu as le moins aimé.
3: Je pense que mon moment préféré, ce sera les battles. Quand j'ai repris un morceau de Ben Deka et que je l'ai un peu retourné à ma sauce. Parce que c'était pour moi l'opportunité de montrer ce que je peux faire sur un morceau de. Parce que Ben Deka, c'est un peu l'image du crooner à l'africaine. Et moi, j'y ai rajouté ma touche. Et jusque-là, dans l'émission, j'étais pas du tout parmi les favoris. Parce que j'avais fait beaucoup de morceaux qui n'étaient pas, que j'utilise une bonne expression, c'était pas des morceaux grand public. J'avais fait des interprétations où les gens, ils se retrouvaient pas dedans.
2: Ouais, mais tu sais, ce qui était bien, c'est que même si les gens ne se retrouvaient pas dedans, tout le monde reconnaissait que ta voix était particulière et enfin, que tu avais une voix, en fait.
3: Ok.
2: Tu vois, bon, tout bien.
3: J'ai pas senti ça dès J'ai pas senti ça dès le début parce que, après The Voice, si tu fais des morceaux très très populaires, bah, tu fais premier K.O. Les gens, ils t'aiment en même temps. Et moi, j'avais pas eu cette occasion.
2: Ouais.
3: Et c'était la première fois que je faisais un morceau où les gens pouvaient s'identifier.
2: Ouais.
3: Et franchement, c'est parti. Je pense que c'est la première fois que j'étais dans les morceaux les plus vus. Et on m'avait mis au top du truc, dans le top, blablabla. Mmh. Je pense que c'est l'un de mes meilleurs souvenirs.
2: Oh.
3: Parce que vraiment, ça a changé la vision de tout le monde à ce niveau.
2: Et le moment le plus difficile, celui que tu as le moins aimé?
3: Je pense que c'était la deuxième prestation lors de la finale. C'était une épreuve douloureuse.
2: Okay.
3: Déjà, c'est pareil, il y a un facteur popularité qui est très important. Quand les autres candidats, je crois qu'Aline Hassel, elle chantait avec Kérosette. Kérosette, tout le monde l'adore. Mon confrère Togolais était avec Cécile en plus. Ouais. Tu vois, Cécile Marie. Ouais. Tu te dis, ok, on va faire un truc, mais on te donne pas Cécile. Là, je jouais les.
2: Là, je t'allais qui en fait ces
3: jeunes. Moi, j'avais eu un chanteur qui s'appelle André Tal, qui est, je pense, l'équivalent de. Le papa de Yannick, de Mick, qui fait des beats. C'est à peu près, il est à peu près dans le même style. Okay. C'est un monsieur qui est aveugle.
4: Okay.
3: Qui fait des. J'ai envie de dire, donc, tu sais quoi, JJ Vicky, à peu près.
4: Okay.
3: Mais pour les Camerounais, ouais. Tu vois. Ouais, ouais, ouais. Les Camerounais l'adorent, il est là depuis des années, c'est une sorte de monument pour eux. Ouais. Même s'il n'a pas le niveau, la reconnaissance de Ben Deka ou d'autres personnes comme ça, il est très.
2: C'est une légende.
3: Il est respecté chez lui, voilà. Mais le reste de l'Afrique ne le connaît pas.
2: Ouais.
3: Bah pour te dire, tu vois, les noms qui étaient annoncés, il y avait du Koffi Olomide, certaines personnes qui devaient venir, ils sont pas venus après. Ouais. Mais quand tu vois les autres, et justement, la Gagante, elle avait eu, j'ai envie de te dire, l'équivalent de Sabour pour les Ivoiriens.
2: Ouais.
3: Bah, Spito, ouais. Oh. Je vois les autres. On est quatre, je vois les trois autres. Je vois les artistes qui les accompagnent. Sans manquer de respect, c'est un artiste incroyable. Mais sur une émission comme ça, tu vois la popularité des autres, tu fais ça te fait mal. Ouais. Ça fait mal. Ah.
2: D'avance, tu sais que ça va être compliqué, en fait. Ouais.
3: Oui, parce que là, elle a fait un morceau avec By Spindo. C'est comme si je fais un morceau ici avec Sabourin. Ouais. Tous les Béninois, ils vont faire ah ouais, ils vont voter.
2: Ouais.
3: Il y a pas.
2: Mais est-ce que tu as senti quand même le soutien des Béninois?
3: Énormément.
2: Ouais.
3: Je fais partie des gens qui critiquaient le plus le public béninois, mais sur le coup. Ah ouais, mais ils étaient plus que présents. Je me rappelle justement de. Oui, dans Mo, je suis en train de chanter le premier morceau. Je finis et je vois quelqu'un qui se lève, qui crie « Giovanni, Giovanni !» Il est seul dans la salle, il est debout. Je fais « Mais attends, c'est pas Willy Dombo, ça ?» Et je fais « Oh, voilà, là, ça commence à être
2: sérieux,
3: vraiment sérieux. Okay. » Et Willy Dombo qui est là, qui crie mon nom. Pourtant, il est en Côte d'Ivoire. Ouais. Et les Ivoiriens, ils n'aiment pas trop les choses comme ça. Ouais, mais bon, ouais. Et je le vois, je fais « Ah, ok. Ouais, » Donc,
2: il est investi.
3: Oui, c'est okay. Histoire, c'est très, très sérieux.
2: Un big up à lui.
3: Ah oui, vraiment,
2: d'un
3: gros big up à lui. Mais vraiment, et puis je le vois comme ça dans la salle, j'étais sous le choc. Et les messages, je vais te dire, WhatsApp m'envoie une notification et me dit, mon numéro est en train d'être partagé.
2: Okay.
3: Je pense que t'as jamais reçu un truc comme ça.
2: Attends, on t'informe, oui, ton numéro. C'est que tellement c'est en train de tourner.
3: Parce que des notifications, j'avais 9999.
2: Ça pourrait
3: être quoi. Je touchais le de téléphone. Ah non, c'est mort. Et c'est là que j'ai compris qu'il y avait un vrai engouement.
2: Ouais.
3: Et comme je l'ai dit à l'époque, pour moi, ça dépassait oui, je vais chanter et tout. Ouais. Mais là, je me suis dit, ah là, je représente le Bénin. Parce qu'on a aussi toujours eu cette image de, ouais, il se passe rien au Bénin, il n'y a pas des chanteurs de talent, blablabla.
2: Ouais.
3: Mais on leur a prouvé, là, on est arrivé, on était quatre, mais on était deux Béninois en finale.
2: Ouais.
3: Et il y avait vraiment ce besoin de leur prouver que non.
2: Ouais.
3: Là d'où on vient, là, on est bon, quoi. On va vous marquer à jamais.
2: Et qu'est-ce que le passage dans cette émission a changé dans ta vie ou dans ta carrière?
3: On me reconnaît un peu partout. Même là, même après 3 ans, je pensais que c'était fini. Mais aujourd'hui, ce matin, je me baladais un peu, on me reconnaît beaucoup. Après, il y a eu des offres qui n'ont pas abouti, malheureusement. Parce que c'est pareil, souvent la direction artistique, je pense que c'est la chose la plus difficile quand tu es un artiste africain qui ne veut pas faire de la musique.
2: Musique formatée,
3: voilà. C'est très difficile de convaincre certains producteurs. Donc, ça m'a permis de rencontrer des gens, justement, d'avoir des discussions beaucoup plus sérieuses avec des professionnels du métier. Mais malheureusement, le gros hic, c'est ça. La direction artistique, ça a été souvent très difficile d'expliquer aux gens que voilà ce que je veux faire, j'ai pas envie de faire ça. On peut faire des concessions, mais peut-être que ça ne vous plaira pas forcément.

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2: Alors, aujourd'hui, quels sont tes objectifs? Où est-ce que tu vas?
3: Pour moi, c'est vraiment me poser. Hein.
2: Tu as toujours l'envie?
3: Oui, complètement. Ah non, ça ne m'a pas quitté. On s'est vraiment imposé, et surtout imposé un nom, une couleur musicale, et quelque part, j'ai envie de dire, inspirer aussi une autre génération. Parce que ça, je peux le dire ici, quand je vois quelqu'un comme Riss Marion, il me rappelle exactement les choses que je faisais, mais je n'avais pas les propos d'estes de sortir ça au dehors pour dire « ouais, j'assume ».
4: Parce qu'effectivement, il est frais dans ce qu'il propose.
3: Oui, c'est différent.
4: Mais il est libre.
3: Super différent.
4: Et ouais, c'est différent.
3: Je me citais encore au pas, par exemple, tu vois.
4: Ouais.
3: Il y a vraiment cette nouvelle génération. Ils m'ont donné l'envie d'assumer ce que je faisais parce que eux, franchement, ils assument complètement le fait d'avoir des sonorités qui ne sont pas comme celles que quelqu'un, comme un artiste comme Vano ou... Ou comme un artiste comme Tom Hayton ferait, ils ont pas ce complexe que moi j'ai toujours eu où je me disais non, je vais pas faire ça, ça va plaire à personne. Mmh. Et moi, ça m'a redonné la force de reprendre d'anciens morceaux comme ça et de dire ok, je vais les sortir et on verra ce qui va se passer.
4: Ben écoute, c'est intéressant. Mais aujourd'hui, s'il y a des artistes avec qui tu aimerais collaborer, ce serait lesquels?
3: Le premier serait Timi Dakolo du Nigeria parce que. Pour moi, c'est celui qui se rapproche le plus de ce que j'aimerais faire.
4: Ok. Moi, je ne connais pas.
3: Il a un morceau qui est très connu, qui chante dans beaucoup de mariages. Okay. Beaucoup de gens ne savent pas que c'est lui, tu vois, des choses comme ça. Ce serait quelqu'un comme ça. Après, ici, je pense que ce serait Saborant pour moi, parce que lui, c'est ouf.
4: C'est la légende.
3: Ouais. Tu te dis, ah ouais, ouais c'est, ce monsieur, c'est un vrai, c'est un monstre.
4: C'est un baobab, là, ouais. Comme on dit. Et si tu pouvais revenir en arrière aujourd'hui, quand tu regardes dans le rétroviseur, s'il y a une chose à changer, qu'est-ce que tu changerais?
3: Assumer ma musique complètement et pleinement. Si je dois revenir en arrière, avoir plus de productivité, sortir des morceaux, même s'ils ne marchent pas, entre guillemets, avoir plus de morceaux pour que les gens puissent dire « Ok, voilà. Ce type, il correspond à ça, il fait ça, il a tel morceau qui est dans ma mémoire, tu vois, des choses comme ça, tu vois. » Là, par exemple, toi, laisse un message sur mon répondeur, tu vois, des morceaux comme ça.
4: Ouais.
3: Ils savent.
4: Ouais.
3: Moi, j'ai pas ça. Je pense que c'est mon plus gros tard.
4: Ouais.
3: Le fait de ne pas avoir sorti des morceaux.
4: Ouais.
3: C'est pas que j'avais pas de productivité, mais personnel, je suis un éternel satisfait aussi.
4: Mais ça, c'est...
3: Personnellement, j'étais... c'est pas bon.
4: Ça, c'est dangereux dans la musique.
3: C'est très dangereux.
4: C'est dangereux parce que... Tu sais, je pense que quand tu as un morceau, quand tu le sors, il t'appartient plus en fait.
3: C'est, oui, bien sûr,
4: ça appartient au public. Si c'est bon, le public va se l'approprier. Si c'est pas bon, ils vont passer à autre chose. Et voilà, tu vois, et jusqu'au prochain morceau.
3: Oui.
4: Ben écoute, en tout cas, je te souhaite de sortir beaucoup de morceaux.
3: Merci.
4: Et de nous en jaillir parce que nous, ce que tu fais.
3: Merci.
4: On a toujours kiffé, je pense qu'on kiffera toujours.
3: Merci.
4: Et est-ce qu'il y a une question que tu aurais aimé que je te pose, que je t'ai pas posée?
3: Je ne pense pas. Peut-être un mot pour la fin, c'est d'inviter le public béninois à être un peu plus... Le mot n'est pas indulgent, mais à être un peu plus ouvert. Il y a plein d'artistes qui existent. Malheureusement, il y a un style de musique qui est populaire. Et puis c'est comme si tout le reste, vous n'existez pas, quoi. Tant que vous n'êtes pas sur ce chemin, c'est comme si tu fais quoi de la musique, en fait. Tu fais semblant.
4: Ouais.
3: C'est tout. Tu vois, il y a vraiment des artistes aujourd'hui qui vraiment font ce travail. Ils vont même au-delà de OK, je vais faire des morceaux pour être copié. Ils font vraiment.
4: La musique,
3: voilà,
4: ils font de la musique qu'ils aiment, voilà. De la musique différente.
3: Ils font l'effort de proposer autre chose et d'aller chercher quelque chose qui va toucher une autre audience. Voilà.
4: Ouais.
3: Ils ne restent pas dans leur coin pour dire je vais faire.
4: Ouais.
3: Ah, et puis je m'en fous si je n'en ai pas. Je vais faire du rap comme le Kerry James et puis c'est mon truc. Les artistes font l'effort. Donc j'incite le public à essayer de faire des recherches. Quoi. Mais il y a plein d'autres artistes autour qui méritent aussi de se faire entendre.
4: Je pense que c'est entendu. Et de toute façon, avec le Cotonou Boy Show, avec Vitra, on est totalement dans cette démarche musicale, de musique de qualité. Je remercie de continuer à proposer de la musique de qualité.
3: Merci.
4: C'est un plaisir pour nous.
3: C'est pour
4: recevoir.
3: C'est pour les
4: invitations. Et bah écoute, j'appelle le manager pour les sous.
3: Oui, bien sûr.

0: Alors, quelle discussion! Merci à Giovanni pour son passage, pour son temps, pour son partage. Les amis, c'est déjà le moment de se quitter, mais pas pour longtemps. On se quitte quelques jours, mais on va se retrouver très vite. Voilà qui conclut notre épisode du jour. Merci à vous d'avoir été là. Merci d'avoir été à l'écoute. Merci d'avoir été fidèle au poste, comme toujours. Que vous soyez en route pour kiffer votre week-end, pour chiller entre potes, ou que vous soyez en révision pour les examens, big up à vous. N'oubliez pas, chaque jour est une scène, chaque jour est une grâce. Alors vivez chaque jour à fond et restez concentrés. Hein. D'ici là, restez connectés à la vibe du Cotonou Boys Show que vous pouvez retrouver sur toutes nos plateformes, sur beepradio.com, où vous pouvez retrouver les entretiens en intégralité sur YouTube, sur Cotonou Boy Media. Et l'entretien de Giovanni est riche, il est dense, il y a plein de choses qu'il n'a pas dites ici que vous retrouverez sur YouTube. Alors je vous invite vivement à aller sur notre chaîne YouTube, à liker, partager, commenter pour nous montrer que vous venez d'ici. Et faites du bruit pour la culture. À très vite, encore plus de good vibes et de belles histoires à raconter. Oyanambe, Nastinesta, mes amis m'appellent Daniel Cause I Sleep Where the Lions Eat. Bless!
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0: 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Il est 10h.
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3: Bonjour à toutes et à tous et bienvenue dans la playlist du week-end, votre rendez-vous musical pour commencer ces deux jours avec douceur et énergie. Aujourd'hui, on ouvre cette sélection avec une voix qui touche droit au cœur, Cindy Lecœur et son titre, Marie-Lise.
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enchaîne ensuite avec une ambiance complètement différente, plus festive, le Binteuno PSC Orchestra et The Mambo Legends pour un détour par les grandes heures du Mambo.

termine en beauté avec le remix du hit Sugar Can, un featuring réunissant Camido, Mayor Koon, King Promise et Darku. Installez-vous, montez le volume, le week-end.

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1: oui, l'homme ici.
8: Oui, c'est Milena,
1: c'est Domina, Kahori, Bia, Lomia, il l'a dit.
8: Mais bon, je ne peux pas dire, oui,
9: c'est Milena. Oh,
8: toi, non. Mais non, mon Dieu, mais non,
9: mais
8: là, c'est Milena. Ami. Non, je ne peux pas dire, mais non, mais là, mon tout temps, mon homme, là,
1: oui. Il va rentrer, là, mon tout temps, là, a dit. Au cas, il y a des fois. 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
2: 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Ouais, et dans la salle, nous avons dit que à Tchad, mon couvre. Donc, fier la photo, nous y en a.
6: À Tchad, mon couvre.
2: Mais nous avons tourné en couvre. Mais pédo. Et pédo. Ouais, mais pédo, ouais. Et nous avons un peu de bouton, tiens, ouais, l'épée. Bon, et quand nous y en a des mains. Bon, mais d'ailleurs, à Tawaro, tu es en train de tout.
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2: 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Merci, Rubio. A Rossou. Bon, a Rossou. Oh, mais dans la Rossou de l'eau, à ce point, j'ai dit en rien. Quand faut dire la matin, pas fort. Mais allez, a Rossou, nous comptons. Et a Rossou.
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0: 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Il est 12h.
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Fidèle auditeur de BIP Radio, bonsoir à toutes et à tous et bienvenue dans votre émission de prévention routière. Je suis Alès Komla Nounofine, je conduis cette émission en collaboration avec le Centre national de

0: sécurité routière CNSR. En cette période d'examen, des milliers de candidats se rendent quotidiennement dans les centres de composition, à pied, à moto, à vélo ou en véhicule. Ils sont nombreux à emprunter les routes parfois très fréquentées. Un simple moment d'inattention peut malheureusement entraîner une situation que l'on ne souhaite guère. Ce samedi 6 juin, nous parlons donc d'un sujet important, la traversée de la route aux candidats en période des examens de fin d'année. Pour en parler, nous recevons Eric Dayonville. Bonsoir.
1: Oui, bonsoir, monsieur le journaliste.
0: Merci de vous présenter aux auditeurs de Bip Radio.
1: Merci beaucoup. Je m'appelle Eric Dayonville. Je suis le chef de division communication au niveau du Centre national de sécurité routière.
0: Alors, je rappelle aux auditeurs qu'il s'agit d'une émission interactive. Vous pourrez nous appeler en direct pour poser vos questions ou partager vos préoccupations sur le sujet. Les deux numéros pour intervenir sur l'émission, le 01 52 52 67 67 ou le 01 90 77 05 05. Alors, monsieur Eric Dayonville, pourquoi le CNSR a-t-il jugé utile de sensibiliser les candidats pendant les périodes d'examen?
1: Oui, merci, monsieur le journaliste. Et en réalité, ce n'est pas sensibiliser les candidats, mais rappeler aux usagers de la route que nos enfants vont partager la route avec eux, vont quitter leur maison pour leur centre d'examen. Et il faut beaucoup de prudence sur la route. Effectivement, chaque année, le CNSR organise ses descentes pour pouvoir accompagner les candidats dans leur centre d'examen. Par rapport à cette année, ça va être la même chose. Le CNSR se mobilise déjà pour le CEP. Nous avons essayé de faire ce qu'on doit faire pour pouvoir limiter les cas d'accidents qu'on enregistre à la traversée ou bien au moment de partager la route avec les autres usagers qui sont les habitués de la route. Donc cette fois-ci, nous allons accompagner les candidats dans les centres d'examen. Il faut rappeler que au Bénin, il y a plusieurs centres d'examen qui sont situés aux abords des voies, beaucoup même.
0: Oui.
1: Et c'est la raison pour laquelle le CNSR mobilise ses agents pour pouvoir et pour sécuriser ces centres d'examen pour la traversée des enfants. Et de plus, nous profitons pour rappeler aux usagers de la route d'intégrer dans leur comportement ce moment-là. C'est-à-dire que les enfants vont quitter la maison pour venir dans le centre d'examen. Ils vont marcher sur le trottoir, vous l'avez déjà dit, soit à moto, soit à pied, soit par véhicule. Donc, ce trajet doit être sécurisé. Et il faut que nous essayons de partager avec les gens de la route que ces moments doivent être des moments de prudence et qu'on accompagne ensemble les enfants dans le centre pour qu'il y ait moins d'accidents ou bien qu'il y ait même zéro accident au cours de ces examens-là.
0: Alors, pour entrer dans le vif du sujet, pour le CEP, qu'est-ce que le CNSR a fait concrètement sur le terrain?
1: Oui, pour le CEP, il faut rappeler que nous ne sommes pas les seuls. Nous sommes avec la police républicaine, nous sommes avec nos passeurs qui sont déjà habitués à traverser la route aux enfants au niveau des centres qui sont choisis.
0: Je ne vous coupe pas, vous pouvez rappeler aux auditeurs ce qu'on appelle un passeur, s'il vous plaît.
1: Oui, un passeur, c'est celui qui est formé par le CNSR, un agent qu'on forme pour la traversée des enfants. C'est ça qu'on appelle passeur, on l'appelle aussi facilitateur. Il est là, devant l'école, et quand un enfant vient, il l'aide à traverser la route pour qu'il y ait moins d'accidents sur la route. Oui.
0: Alors, est-ce que cette campagne, c'est parce que le CNSR observe généralement une augmentation des risques d'accidents aux abords des centres d'examen?
1: Oui, effectivement, tel que je l'ai dit, nos enfants vont partager la route avec les habitués. Les habitués, c'est les conducteurs de moto, de véhicules, les taximens. Ce sont des habitués. Mais cette fois-ci, dans cette période, il y aura l'implication. Les enfants seront sur la route. Or, quand vous prenez les enfants de CEP, c'est des petits-enfants. La traversée va être difficile pour eux. Effectivement, les gens vont nous dire que les parents amènent les enfants. Mais les parents aussi, la traversée est difficile pour eux. Donc, ce qui justifie notre présence devant ces écoles-là, pour pouvoir aider les enfants comme les parents à pouvoir traverser aisément la route. On rappelle aussi aux usagers que à l'approche de ces centres d'examen, il faut qu'ils ralentissent. Parce que vous avez, souvent, il y a de l'attroupement, il y a un monde fou qui se réunit devant les collèges, là où il y a les centres d'examen, pour attendre. Les parents, quand ils emmènent les enfants en classe, ils attendent des fois pour les recevoir à la sortie. Donc tout ça, là, crée un monde. Donc le CNSA et la police républicaine, nous sommes présents à ces endroits-là pour éviter que ces cas de choses puissent entraîner des accidents de la circulation. En plus de ça, nous rappelons aussi aux parents qui viennent déposer leurs enfants dans les centres d'examen d'éviter d'éviter de garer anarchiquement le matériel roulant devant les écoles, parce que ça empêche aussi la circulation. Donc nous jouons ce rôle-là pour que ceux qui vont venir à moto ou bien avec leur véhicule pour déposer les enfants, qu'ils puissent mieux garer pour que la circulation soit fluide devant les établissements.
0: Alors, lorsque vous parlez d'être plus présent sur le terrain, c'est quoi concrètement? Vous venez de parler de sensibiliser les conducteurs lorsqu'ils viennent au niveau des centres de composition, ils doivent ralentir. Sensibiliser également les parents à ne pas garer de façon anarchique les matériels. Alors, après ces mesures-là, qu'est-ce que vous faites?
1: Oui, nous traversons aussi, vous avez vu, nous traversons aussi la voie aux enfants et nous restons là durant toute la période de l'examen. Parce que ce n'est pas un seul jour seulement qu'il faut faire le travail. Non. Le CP a duré 4 jours. Donc, notre présence est nécessaire pour les 4 jours. Nous allons commencer le BPC demain et ça va durer 3 jours. Ça veut dire que le CNSA sera là pendant tous les 3 jours pour faire le même travail. Le premier travail qu'on fait, on fait la traversée. On est là pour la traversée. Et pour éviter qu'il y ait décès de vitesse devant ces établissements-là. Et les heures de pointe, on connaît les heures de pointe. C'est-à-dire que l'heure à laquelle les enfants viennent à l'école, c'est de 6h30, déjà à 8h. Donc à 8h, le travail est dur. Et ce sont ces heures de pointe. Donc nous essayons de réguler la circulation devant ces écoles et nous essayons d'éviter des accidents qui peuvent survenir de ces usagers-là. Après ça, après ces heures de pointe, nous disparaissons, nous éclipsons pour attendre midi. Parce que nous sommes là pour les enfants. Nous sommes là pour protéger les enfants. Donc, à 16h de pointe, vous allez nous voir devant et nous allons faire le travail, c'est-à-dire faire la traversée, rappeler aux usagers de ne pas faire de la vitesse, rappeler aux parents de ne pas garer anarchiquement les véhicules aux abords des routes, et rappeler aussi aux usagers de prendre patience. Parce que c'est quelques heures seulement qu'on leur demande de se mobiliser. Et après ces heures-là, ils peuvent rouler comme ils veulent.
0: Alors, nous parlons toujours des examens du CEP qui a pris fin la semaine dernière. Alors, au cours de cette période-là, quels sont les constats que le CNSR a fait sur le terrain?
1: Oui, au cours de cette période, nous remarquons que sans notre présence, les usagers ne comprennent pas l'enjeu que nous véhiculons. Et je peux dire que le message que nous portons ce matin pouvait nous rassurer, parce que nous demandons aux parents, devant les centres d'examen, de se comporter comme un usager responsable et de comprendre que les enfants vont traverser. Ça veut dire que le travail est à moitié accompli. Mais notre présence est nécessaire. Parce que l'usager à qui on a demandé de faire devant l'école, il ne le fera pas. À moins qu'il voit un agent du CNSA ou bien la police républicaine devant. Et il va se rappeler que, effectivement, je suis devant l'école, il faut que je fasse attention. Donc, c'est pour dire que le message que nous portons, le message est accompagné de notre présence sur le terrain. Donc, forcément, nous devons être sur le terrain pour garantir cette sécurité-là à nos enfants qui vont à l'école.
0: D'accord. Alors, est-ce que la campagne prend en compte toutes les écoles du Bénin ou est-ce que les écoles sont sélectionnées?
1: Non, vous voyez, le CNSA est réparti sur tout le temps du territoire. Cela veut dire que ce qu'on fait à Cotonou, nous allons faire un lancement le lundi. On l'a raté pour le CEP, mais on se dit, les amis, c'est pas seulement le CEP, c'est le CEP, le BPC, le BAC. Donc le lundi, nous allons lancer la campagne pour dire que aux usagers de la route, pour leur montrer l'importance de la chose. Et par rapport à ça, nous avons disposé les agents du CNSA, en plus des ONG qui nous appuient, sur toute l'étendue du territoire, là où se trouvent les centres d'examen. Ça peut être privé comme public. Okay. Si c'est un centre d'examen, vous allez voir. Et si c'est aux abords des voies, vous allez voir forcément une équipe qui s'en charge, une équipe qui va faciliter la traversée aux enfants et qui va jouer le même rôle que nous jouons à Cotonou. Ça serait sur toute l'éternité.
0: Sur toute l'éternité. Alors, par curiosité, hein, c'est combien d'agents du CNSR, d'ONG, combien de personnes seront sur le terrain pendant cette
1: période? Oui, effectivement, nous avons mobilisé plus d'ONG. Les agents du CNSR ne seront pas nombreux. Nous serons là pour coordonner, nous serons là pour faire respecter et l'ordre aux ONG qui seront placées à ces endroits-là. Donc, cette année, nous avons mobilisé près de 300 ONG pour pouvoir accomplir cette mission. Parce que nous savons que devant une école, il faut forcément deux agents. Parce qu'il faut un agent de l'autre côté pour recevoir les enfants, pour les faire traverser. Il faut aussi un autre agent de l'autre côté pour que quand les enfants sortent des compositions, qui puissent les aider à traverser la route. Or, des fois, il y a des voies à double sens.
0: Oui,
1: ça veut dire qu'il faut forcément une équipe pour pouvoir gérer ce flux-là, pour éviter les accidents de la circulation.
0: Alors, je rappelle aux auditeurs qui nous écoutent actuellement qu'il s'agit d'une émission interactive. Vous pourrez nous appeler en direct pour poser vos questions ou partager vos préoccupations sur le sujet. Les deux numéros à appeler, le 01 52 52 67 67 ou le 01 90 77 05 05. Alors, monsieur Dayonville, vous dites que plusieurs agents seront sur le terrain. Alors, lorsque nous parlons d'agents, forcément, ils seront équipés. Est-ce que vous pouvez nous faire part des équipements qu'ils auront au cours de cette campagne?
1: Oui, effectivement, pour faire la régulation, pour pouvoir éviter les accidents de la circulation, il faut forcément une équipement. Les agents qu'on va mobiliser sur le terrain seront équipés des fanions. Les fanions, c'est le drapeau qui sert à agiter pour pouvoir prévenir l'usager qui vient en vitesse pour lui signifier que, attention, dans cette zone, il ne faut pas aller à cette vitesse-là. Donc, ils seront équipés de ces fanions-là. Ils seront équipés aussi du gilet pour être visibles dans la circulation, pour qu'on ne les confonde pas aux autres usagers et qui vendent les crédits, souvent qui portent les gilets. Donc, ils seront équipés. Ils vont aussi porter leurs casquettes.
0: D'accord.
1: Parce que, vous voyez, quand j'ai dit les facilitateurs, c'est cet accoupement-là qu'on donne à ces facilitateurs pour être visibles. C'est-à-dire le gilet, casquette, sifflet et fanion. Donc, ces agents seront dotés de ce matériel-là pour que le travail soit facile, pour que le travail soit aisé. Le but de cette opération, c'est de ne pas avoir d'accident qui va impliquer nos candidats. C'est de tout faire pour que les candidats soient sécurisés. C'est de tout faire pour l'école, le centre qui abrite ces candidats-là, que le centre soit sécurisé et que les usagers nous accompagnent aussi pour que le travail qu'on veut faire sur le terrain soit un travail de qualité. Parce que même si on a la volonté, même si on relaie l'information par vos médias, il faut aussi que les usagers prennent conscience pour dire les enfants qui vont au centre des amis, ce sont mes enfants. Même si ce n'est pas leurs enfants qui composent là. De l'autre côté, il y a des gens qui sont responsabilisés, qui sont placés pour pouvoir aider ces enfants-là à traverser. Donc, il faut que ces usagers comprennent que devant les centres des amis, il faut beaucoup de prudence, il faut modérer sa vitesse, il faut casser sa vitesse de sorte que on puisse garantir à ces enfants la traversée. Vous voyez, un enfant qui quitte la composition à midi et qui est fatigué, qui a faim, en voulant traverser la route, il ne va pas regarder si un usager vient. Non, il va traverser seulement parce que il est content ou bien il a faim, il veut vite aller à la maison ou bien il veut vite aller acheter quelque chose pour manger avant de revenir pour faire les révisions. Donc cet enfant-là doit être protégé pour que aucun accident, la route soit sûre pour lui.
0: Alors, je suppose que c'est également le bon moment pour rappeler à toutes et à tous les bons moyens pour pouvoir traverser la route. Mais avant d'en venir à cela, pour un travail de qualité, je suppose que les agents qui seront sur le terrain ont reçu une certaine formation.
1: Oui, effectivement, nous, depuis le vendredi, on les a déjà rassemblés. On les a déjà formés par rapport à ce qu'ils doivent faire sur la route pour garantir leur sécurité aussi. Parce que l'agent qui veut faire traverser les enfants, s'il n'est pas outillé, s'il ne sait pas ce qu'il doit faire, il se met aussi en danger. Donc, il doit acquérir cette connaissance-là pour que sur la voie, il puisse être responsable, il puisse faire le travail professionnellement comme le CNSR le veut. Donc, ces agents sont mobilisés et ils savent ce qu'ils doivent faire à partir de lundi pour que nos enfants soient plus sûrs sur la route en voulant traverser.
0: En voulant traverser. Mmh. Alors, vous pouvez le rappeler tout de suite, quelle est la bonne manière de traverser une route en toute sécurité?
1: Oui, et effectivement, nous avons l'habitude de dire aux enfants quand nous passons dans les salles, parce qu'à la rentrée, il y a un travail qui est fait aussi par le CNSR. Nous passons dans les salles, nous sensibilisons les enfants pour dire, pour traverser la route, il faut un comportement donné. Il ne faut pas se jeter sur la route. Surtout dans les écoles où il n'y a pas de facilitateur. Parce que ce n'est pas toutes les écoles qui ont de facilitateurs. Oui. Les écoles où il n'y a pas de facilitateur, c'est les enfants eux-mêmes qui traversent la route. Ou bien avec l'aide d'un parent, ou bien avec l'aide d'un passant. Donc nous rappelons à ces enfants qu'en voulant traverser la route, il faut forcément regarder à gauche et à droite. C'est ça qu'on nous a appris. Mais nous, on corse un peu le problème, on dit regardez à gauche et à droite, et ça ne suffit pas. Tu as regardé à gauche avant de regarder à droite. Quand tu regardais à droite, l'usager que tu as vu à 100 mètres est déjà proche de toi. Donc il faut encore regarder à gauche pour voir si l'usager est encore à une distance raisonnable pour te permettre de traverser. Donc toutes ces méthodes, on les a appris, on a appris ça aux enfants, et je pense que c'est le moment de les utiliser. Mais avec l'aide du CNSR, avec l'aide des ONG, ils n'auront plus de difficulté à observer ces règles. Nous, nous allons jouer ce rôle parce que nous serons là pour arrêter. Or, l'enfant ne peut pas arrêter un usager, ça va être compliqué. Il y a des usagers qui s'arrêtent quand ils voient un enfant au bord de la voie. Donc, ils savent que l'enfant veut traverser, mais ce n'est pas tout. Mais nous, notre rôle, c'est de les faire arrêter. C'est d'arrêter systématiquement ces usagers-là et faire passer les enfants. Néanmoins, il faut qu'on rappelle aussi pour dire que l'enfant, quand il veut traverser la route, il faut qu'il regarde à gauche et à droite. Et il faut aussi qu'il soit sûr que les usagers qui veulent le laisser traverser comprennent son geste. Parce qu'à un moment donné, l'enfant regarde à gauche et à droite, il voit que la voie, la circulation est dense et c'est impossible de traverser. En ce moment, qu'est-ce que nous disons à l'enfant? De lever sa main ou bien d'agiter la main pour faire comprendre aux usagers que ah, je suis en position difficile, permettez-moi de traverser. Là, vous allez voir que quelques usagers commencent par s'arrêter jusqu'à ce que eux tous s'arrêtent. Là, ça permet à l'enfant de traverser en toute sécurité la chaussée pour pouvoir aller à l'école. Mais cette fois-ci, ils ne seront pas obligés d'adopter ce comportement. Nous, nous sommes là pour les aider à la traversée.
0: Mais dans le cas où il n'y a pas de passeur devant une école, est-ce que le centre pourrait tout au moins s'équiper de chicanes pour réduire les risques?
1: Oui, effectivement, les centres qui ont des chicanes peuvent mettre ces chicanes-là devant les écoles pour pouvoir ralentir. Parce que le chicane, c'est un ralentisseur de la vitesse. Donc, ils peuvent installer ce dispositif-là devant l'école pour toujours protéger les enfants. Mais là où il n'y a pas de chicanes, là où il n'y a pas de facilitateur, nous demandons aux usagers de faire preuve de prudence. Parce que à côté, nous savons là où il y a les centres des armées. Nous savons tous. Parce que vous allez voir que là où il y a le centre des armées, il y a souvent des attroupements. De loin, ils peuvent voir que, ah, attention, là où je vais, je dois casser, surtout en heures de pointe. Les heures de pointe, je l'ai dit, c'est de 6h30 à 8h le matin.
0: Le matin.
1: Et le soir, c'est à partir de midi. Parce qu'on va dire 11h45 jusqu'à 14h45. D'accord. Parce que les enfants ont une pause. D'autres vont aller à la maison. D'autres vont rester quelque part pour lire. Et la traversée, c'est là. Donc, de 11h30 jusqu'à 14h45, voilà l'heure de pointe. Et le soir maintenant, à la sortie, peut-être à 17h, 17h30, voilà les heures de pointe qui vont permettre aux usagers qui utilisent ce tronçon pour se dire que, ah, attention, à ces heures-là, dans cette période, il doit faire beaucoup attention pour éviter une collision entre le matériel roulant que je circule avec le candidat qui est allé composer.
0: Alors, vous avez parlé des heures de pointe pour la matinée. Alors, à quelle heure un candidat devrait-il quitter son domicile pour éviter les précipitations?
1: Oui, effectivement, ça me ramène à envoyer un message au niveau des parents. Les parents qui veulent amener les enfants devant les centres des armées, ils doivent tout faire pour se réveiller tôt. Parce que l'enfant, effectivement, on lui a dit qu'il y a examen. Donc, le peu de temps, les 3 jours, bien les 4 jours que l'enfant va prendre pour aller pour la composition, ça se prépare. Le parent doit préparer ça avec son enfant. Le parent doit tout faire pour réveiller l'enfant à temps, pour apprêter l'enfant et pour voir si l'enfant n'a pas oublié quelques documents, quelques pièces. Parce que nous rencontrons des fois, les enfants viennent à la composition sans leurs pièces. Et c'est en ce moment qu'on commence par courir, qu'on commence par se précipiter pour aller chercher. Là, en le faisant, c'est des risques d'accident. Donc, les parents doivent tout faire pour réveiller tôt l'enfant. Parce qu'on sait que la composition, c'est à 8 heures. Déjà à 6 heures, l'enfant est déjà debout. Mmh. On apprête l'argent. Et déjà à 6 heures 30, on amène l'enfant à l'école. Pour que l'enfant puisse récupérer, l'enfant puisse avoir du temps pour lui-même, pour se préparer dans la salle. Donc, les parents, voilà leur rôle. Et quand ils viennent, ils amènent l'enfant devant l'école. Ils ont déjà joué le rôle. Le CNC est là maintenant pour prendre en charge l'enfant et pour le faire traverser. Ils n'ont plus besoin forcément de faire traverser l'enfant. Je rappelle aussi aux parents qui traversent déjà loin du centre. Ça, c'est un risque. Parce que nous avons toujours dit que à l'enfant, pour lui dire que là où c'est plus sûr pour l'enfant de traverser la route pour aller à l'école, c'est devant l'école.
0: Devant l'école.
1: Parce que l'usager qui circule sur cette voie sait que devant l'école, il doit casser sa vitesse, il doit réduire sa vitesse. Donc l'enfant a plus de chances de traverser facilement devant son école qu'ailleurs. Donc nous demandons aux parents, s'il veut forcément traverser la voie à ses enfants, de venir devant l'école, il y a une équipe, il y a un dispositif qui est à l'école. Même s'il n'y a pas de dispositif qui est là, la traversée sera facile pour cet enfant-là, l'enfant et le parent. Donc, il faut minimiser les risques. C'est pour ça que nous demandons aux parents de tout faire pour se réveiller tôt et pour venir tôt et devant les centres d'examen pour pouvoir traverser facilement et la voie à l'enfant pour la composition.
0: Alors, si la devanture de l'école est l'endroit le plus sûr pour pouvoir traverser, alors quels sont les endroits les plus dangereux pour un candidat qui se rend dans son centre de composition?
1: Oui, c'est déjà clair. La traversée est plus sûre pour l'enfant, c'est devant l'école. Donc, là où c'est pas devant l'école, c'est pas sûr. Je vais parler des autres endroits. Et effectivement, sur la voie, il devait avoir les passages pour l'enfant de traverser, les passages cloutés qui permettent à l'enfant de traverser. C'est sur les nouvelles voies qu'on remarque ces marquages au sol là. Sur les anciennes voies, c'est pas forcément que vous allez voir. Sinon, devant l'école ou bien là où il y a passage clouté, la traversée des piétons est plus facile. Mais sur les anciennes voies, donc je parle là, ces marquages-là sont déjà effacés. Donc ça va être difficile pour l'enfant de traverser là. C'est pour cela que l'endroit le plus sûr à l'enfant et aux parents de traverser pour avoir accès rapidement au centre d'examen, c'est devant l'école. Donc les autres endroits que je ne peux pas citer ne sont pas sûrs pour l'enfant.
0: Alors, selon vous, est-ce qu'il y a des erreurs les plus fréquentes commises par les candidats lorsqu'ils veulent traverser une route?
1: Oui, il y a beaucoup d'erreurs. Parce que vous voyez, quand le candidat ne quitte pas tôt la maison pour avoir du temps pour la traverser et qu'il est en retard, il ne va respecter ces précisions routières-là. Il ne va pas regarder à gauche, à droite. Parce qu'il va se dire, si je ne traverse pas vite, on peut fermer le portail. Oh, c'est un examen qu'il va. Donc, il va se jeter seulement sur la route. Même le parent aussi. Le parent, quand il sait qu'il est en retard, et il vient, il va vite, il va chercher à vite traverser. Or, la traversée à Cotonou est difficile aujourd'hui. Personne, les usagers de la route, ne veulent céder le passage aux piétons. Or, nous avons souvent dit que la route est un lieu d'échange. La route est un lieu de partage. Et ceux qui doivent partager la route, c'est les conducteurs de moto, les conducteurs de véhicules et les piétons. Mais il me semble que quand on est sur moto, sur véhicule, on oublie les piétons. Ça fait que la traversée est difficile. Donc il faut que chacun se dise que sur la route, je ne suis pas propriétaire de la route. Je ne suis pas le seul à utiliser la route. Je dois être avec les candidats qui sont piétons et les conducteurs de véhicules. Donc on doit s'entendre. Quand je vois un piéton, quand je vois un candidat devant une route, et qui est seul, tout de suite, je dois me dire, attention, peut-être il veut traverser, je dois casser ma vitesse, et même lui donner l'autorisation de traverser, lui-même l'appeler à traverser. Donc, ces comportements-là, on ne les trouve pas au niveau des conducteurs à deux roues et à quatre roues. Donc, c'est des mauvais comportements. Donc, c'est pour cela que quand il y a examen, le CNSS se mobilise pour garantir plus de sécurité à ces piétons-là.
0: Mais il ne s'agit pas seulement des usagers de la route, les candidats, eux aussi, sont concernés. Alors nous allons parler là maintenant des candidats qui, eux, ont un moyen de déplacement, c'est-à-dire un vélo ou une moto ou un véhicule, hein, par exemple. Alors qu'est-ce qu'ils doivent faire? Quels sont les conseils que vous pouvez leur donner pour s'engager sur...
1: Oui, les candidats qui viennent au centre d'examen par leurs propres moyens, on va leur demander, d'abord, ils doivent respecter leur couloir de circulation. Quand vous êtes un conducteur de moto, vous devez, même s'il n'y a pas de piste cyclable, même s'il n'y a pas de trafic local, même s'il n'y a pas de bande cyclable, vous devez tout faire pour respecter, pour rester dans, à l'extrême droite de la chaussée.
0: D'accord.
1: S'il y a de piste cyclable, normalement, les conducteurs de moto doivent emprunter la piste cyclable pour venir. Mais s'il n'y a pas de piste cyclable, et c'est la même chaussée qui est partagée par les conducteurs de deux roues et de quatre roues, nous demandons aux candidats de respecter dans leur couloir de circulation. Leur couloir de circulation, c'est l'extrême droite qu'ils doivent emprunter là. Et devant, si ils viennent devant le centre d'examen pour la traverser, ils doivent tout faire pour voir si la voie est libre. S'il y a des agents du CNSR, s'il y a les agents de la police républicaine qui sont là, ils doivent demander leur aide pour que la traversée soit rapide et soit sûre pour ces candidats-là. Je pense qu'en prenant ces quelques conditions, je pense qu'ils doivent, ils peuvent venir librement et ne pas être victimes d'un accident. Je vais leur rappeler aussi que la vitesse n'est pas autorisée. Quand on fait de la vitesse quand on sait qu'on est en retard. On fait la vitesse quand on sait qu'on a quitté tard la maison. Et ce n'est pas sur la route qu'il faut et rattraper et le temps perdu depuis la maison. Donc nous leur rappelons de vite quitter la maison pour éviter la vitesse sur la circulation, pour qu'ils puissent arriver en paix, ils puissent arriver sans accident pour mieux composer dans le centre d'examen.
0: Alors, est-ce que vous pouvez rappeler aux auditeurs la limitation de vitesse?
1: Oui,
0: quand vous êtes à moto, par exemple.
1: Nous savons que dans la ville, la limitation de vitesse est à 50 km/h. Et plus encore, sur les voies où il y a une école, il y a les marchés, sur les nouvelles voies construites, je veux parler des voies asphaltées, ils vont constater que la limitation est encore abaissée à 30 km/h. C'est pour dire quoi? C'est pour dire que sur cette voie-là, il ne faut pas faire de la vitesse. Parce que sur cette voie, il y a les enfants qui sont là, il y a la traversée qui est fréquente sur cette voie-là, et ils doivent tout faire pour intégrer dans leur comportement de tous les jours ce paramètre-là. Ce paramètre qui dit que les enfants doivent traverser. Il y a une école sur cette rue. Il y a un marché sur cette rue. Donc, à tout moment, l'usager qui quitte le marché peut traverser la route. À tout moment, l'enfant qui quitte l'école peut traverser la route à tout moment. Donc, ils doivent intégrer ce comportement-là dans leur conduite pour qu'ils ne soient pas surpris. Donc, la limitation de vitesse dans la ville, c'est 50 km/h. Mais sur ces voies dont je viens de parler, les voies asphaltées, ils vont voir des panneaux de limitation de vitesse à 30 km/h. C'est pour leur rappeler que sur cette voie, rouler à 50 km constitue un danger pour le piéton qui veut traverser. C'est rouler à 30 km/h qui garantit la sécurité du piéton qui veut traverser la route.
0: Chers auditeurs, vous pouvez commencer par nous appeler sur le 01 52 52 67 67 ou le 01 90 77 05 05. Je rappelle qu'il s'agit d'une émission interactive et je répète une nouvelle fois les numéros, le 01 52 52 67 67 ou le 01 90 77 05 05. Eric Dayonville, nous parlons de la traversée des candidats en période d'examen. Alors, lorsque vous avez parlé d'une voie à sens unique, maintenant, lorsqu'il s'agit d'une voie à double sens, quelles sont les précautions à prendre?
1: Oui, ça, la traversée est plus facile là, parce que le candidat n'a plus besoin de regarder à gauche, à droite. Il regarde seulement le sens de la voie. Et voici les usagers qui viennent de ce sens-là, s'ils sont à une distance raisonnable pour lui permettre la traversée de la route. Et quand il juge que la distance est raisonnable, il s'engage dans la traversée. Et quand il vient au niveau du terre-plein central, il doit marquer un arrêt pour regarder aussi l'autre côté du sens de marche des véhicules ou bien des usagers de la route. Et il fait la même chose, c'est-à-dire qu'il voit si la distance qui est entre les usagers de la route et lui, c'est disant raisonnable pour pouvoir s'engager pour le traverser. C'est pour cela que les voies à double sens, la traversée est rassurée et n'a pas besoin de beaucoup d'efforts. C'est-à-dire que c'est un seul sens que tu regardes pour la traverser. Les voies à sens unique qui font aller-retour là, c'est sur ces voies-là que la traversée est difficile. Et c'est pour cela que là où se situe, les centres d'examen qui se situent entre sur ces voies-là, nous serons plus sur ces voies-là pour pouvoir faciliter la traversée de nos candidats.
0: Alors nous avons un auditeur qui appelle. Allô?
2: Oui. Bonjour, monsieur le journaliste.
0: Bonjour, monsieur. À qui avons-nous l'honneur? D'accord, nous vous écoutons.
2: Bonjour, monsieur l'invité.
1: Bonjour, monsieur.
2: Moi, j'ai constaté quelque chose. Les passeurs ne regardent pas l'allure de l'usager. Pourquoi les passeurs ne regardent pas l'allure de l'usager? Et regarder celui aussi qui est derrière. Il doit regarder celui qui est devant et celui qui est derrière. Parce que des fois, celui qui est devant s'arrête et celui qui est derrière fait le dépassement et il va cogner celui qui veut traverser la voie. Ça fait un. De deux, on ne voit pas à l'approche des écoles, des marchés, des hôpitaux, tout ça là. On ne voit pas des panneaux qui indiquent que nous sommes à l'approche ou bien nous sommes à quelques mètres du marché, à quelques mètres de l'école, à quelques mètres des hôpitaux. On ne voit pas ça au Bénin. Et chaque fois que ces panneaux-là sont cognés, parce que l'incivisme existe tellement chez nous. Les panneaux détruits, normalement, aussitôt, on doit les faire déplacer. Pourquoi les CNSR ne font pas ça régulièrement? Et c'est à quel point. Ou bien c'est des fois que nous rencontrons des gens, ces passeurs-là, qui ont comment vous appelez le drapeau là?
1: Fanion.
2: Qui ont du fanion en main. Est-ce que le CNSC peut fabriquer lui-même ces fanions-là et les distribuer à ces passeurs-là qui font passer des élèves devant toutes les écoles? Je vous remercie, je vous rends l'antenne. À bientôt.
0: Merci, monsieur l'ami de Croumaillon. Nous avons un nouvel appelant. Allô, bonjour.
3: Bonsoir,
0: bonjour, monsieur. Comment vous allez?
3: Ça va bien.
0: D'accord. À qui avons-nous l'honneur, s'il vous plaît?
3: Je m'appelle Lavino Ezekiel.
0: D'accord. Nous vous écoutons.
3: Je vous appelle depuis Adjo.
0: D'accord.
3: Bon, cette initiative-là, c'est très bon.
0: Merci.
3: Mais les centres des années ne sont pas seulement à Cotonou, mais à Cotonou. Bon, pensez, donc, je parle à la CFS de penser à d'autres communes aussi, comme telle Adjo et Antoine. Dans les autres communes.
0: D'accord.
3: Oui.
0: Merci. Alors, Eric Dayonville, nous allons parler tout d'abord des préoccupations de l'ami de Croumaillon, le premier appelant, qui parle des passeurs qui ne regardent pas l'allure de l'usager, qu'il voudrait qu'il s'arrête.
1: Oui, effectivement, nous rencontrons ces gens de choses sur la voie. C'est pour rappeler à Idrissou Liameli que, effectivement, par rapport aux passeurs, c'est les établissements qui les recrutent.
0: D'accord.
1: Et le rôle que le CNSS joue, c'est de venir les former par rapport au travail. Par rapport au travail de facilitateurs qui veulent faire sur la route. Et quand nous venons les former, nous leur dotons de kits de travail. Et dans ce kit de travail, il y a le fanion qui est dedans, il y a le sifflet qui est dedans, il y a la casquette qui est dedans. C'est cette et le et truc là, le gilet.
0: D'accord.
1: Ce sont ces quatre choses qu'on met dans le kit et on donne à l'établissement, pas au passeur. On donne à l'établissement, parce que l'établissement peut changer de passeur à tout moment. Donc, on donne à l'établissement pour dire, voilà l'outil de travail de votre facilitateur.
0: D'accord.
1: Donc, et chaque année, nous passons dans ces écoles pour voir si le passeur est toujours là, pour voir si le travail qu'il fait est toujours ce qu'on lui a appris, et pour voir si en temps, ils n'ont pas changé de passeur. Donc, nous faisons ce travail-là. Effectivement, il y a des passeurs qui n'ont plus de drapeau. Nous demanderons aux écoles à qui on a donné ce kit-là de nous rappeler, parce qu'à un moment donné, ce n'est pas tout le temps que nous passons dans ces établissements-là. Nous avons une période pour le faire. Et quand la période est passée, chaque année nous le faisons. Quand la période est passée, nous ne passons plus parce que nous nous occupons aussi d'autres choses. Ça va revenir maintenant à ces établissements de nous appeler pour dire, ah, c'est notre passeur, l'équipement que vous avez donné, il y a telle chose qui manque. Là, en ce moment, le CNSR ramène, le CNSR est en mesure, ou bien le CNSR fait tout possible pour amener ce qui manque dans le kit pour que le travail du passeur soit un travail de qualité. Et il a aussi dit que les panneaux, effectivement, le CNSR ne fabrique pas les panneaux. Bien sûr que le CNSR est là pour garantir la sécurité des usagers de la route. Le CNSR est là pour faire un point de ce qui manque sur la route pour que la route soit plus sûre pour les usagers de la route. De la même manière, quand on fait ce point, on verse ça aux structures qui est en charge de la fabrication de ces panneaux-là. Aujourd'hui, c'est la CIRAT qui se trouve au ministère, qui est dans notre ministère. Donc, c'est la CIRAT qui s'occupe des éléments. Par rapport les panneaux, tout ça là, c'est la CIRAT. Donc, le rôle du CNSR, c'est de tout faire pour identifier ces cas-là et de reverser ça au niveau de la structure qui fabrique pour pouvoir les implanter. Et nous le faisons. Et je pense qu'il a raison parce que quand vous prenez les anciennes voies, il y a beaucoup qui sont sans panneaux.
0: Oui.
1: Au début, à la livraison de ces voies, il y a des panneaux. Et je me réjouis qu'ils disent que c'est de l'incivisme. Effectivement, c'est de l'incivisme. Parce qu'il y a des panneaux qui sont détruits par rapport au coup d'un accident. Il y a aussi nous-mêmes qui coupons les panneaux et prenons l'alu pour aller faire autre chose avec. Donc, l'incivisme étant tellement ce qu'on connaît au Bénin, ça fait qu'il y a des panneaux qui disparaissent.
0: D'accord.
1: Et le temps pour l'État de remettre ces panneaux-là, ce temps-là est tellement long que parfois on arrive tellement d'accidents sur cette tronçon-là. Parce que le panneau est érigé pour pouvoir aider les usagers de la route à mieux partager la route, à mieux respecter les prescriptions routières.
0: D'accord.
1: Mais quand le panneau n'est pas là, cela veut dire que l'information que cela véhicule à ce niveau-là, l'information disparaît. Ça ouvre un autre champ pour les accidents de la circulation.
0: D'accord.
1: Donc, j'espère que j'ai répondu à la question de M. Liamidi.
0: Mais avant d'en venir aux questions de M. Ezekiel, en une année, combien de fois les passeurs suivent une formation?
1: Effectivement, quand on forme les passeurs, c'est une seule fois qu'on les forme. Surtout, on les a déjà formés depuis 2017.
0: D'accord.
1: Surtout des gens du territoire. On les a mis à la disposition des écoles. Mais on a constaté que ces passeurs-là disparaissent. Pourquoi? Parce qu'au début de la collaboration avec les écoles, il y a la LNB qui est venue nous rejoindre pour que nous soyons ensemble pour soutenir cette activité-là.
0: D'accord.
1: Mais en temps, LNB s'est reculée parce que LNB apporte un moyen financier à ces passeurs-là pour leur permettre de rester à ces endroits-là.
0: D'accord.
1: Donc quand la LNB s'est retirée, ces passeurs commençaient par disparaître de ces écoles-là. Et on a demandé à ces écoles de tout faire, parce que le CNSR ne peut pas leur recruter un passeur. Nous ne pouvons pas. La seule chose qu'on peut faire, c'est de les former au travail.
0: D'accord.
1: Donc, c'est pour te dire que quand nous formons une seule fois, la seule fois qu'on a formé, le reste, c'est des recyclages. C'est-à-dire que quand nous circulons pour voir s'il y a des passeurs encore, nous profitons de notre passage pour recycler ce passeur-là. Pour voir si, en temps, il n'a pas perdu quelques notions, nous le faisons sur le terrain. Mmh. Et quand on voit que l'école a changé de passeur, nous profitons maintenant pour le former en même temps. Donc, cela, c'est pour te répondre, pour dire que c'est une seule fois qu'on a organisé une formation générale. Les autres fois qu'on fait, c'est pas école. Et c'est là où ils existent qu'on fait le travail.
0: Alors, est-ce que les équipements mis à leur disposition sont-ils gratuits ou est-ce que ce sont les écoles qui doivent forcément l'acheter auprès du CNSR?
1: Et le contrat, je ne vais pas dire le contrat, la collaboration qui existe dans cette activité, c'est que l'école, LMB, CNSR. D'accord. Et chacun a un rôle à jouer. Le CNSR apporte un moyen financier pour le passeur. Le CNSR donne les équipements. L'école n'achète pas. C'est notre contribution dans cette relation-là. Le CNSR donne l'équipement et forme le passeur. Et l'école fait le suivi de ce passeur-là pour voir si l'équipement qu'on a donné. Et d'abord, j'ai dit que l'équipement n'est pas pour le passeur. L'équipement est pour l'école. Si le passeur disparaît, s'il recule notre passeur, ça veut dire que c'est le même équipement qu'il doit prendre pour travailler.
0: D'accord.
1: Donc, le rôle de l'école, c'est le suivi pour voir si le passeur travaille bien, pour voir si l'équipement qu'on a donné là, est-ce que ce n'est pas usé? Est-ce que ce n'est pas tant pour qu'on change l'équipement? Parce que l'équipement, c'est pour la visibilité, c'est pour le travail. Donc, voilà, nous organisons cette activité pour qu'en réalité, tout le monde soit gagnant. C'est pour cela que j'ai dit que, en plus de l'équipement que nous donnons, en plus de la formation que nous donnons gratuitement aux passeurs, nous ne pouvons pas se lancer dans le recrutement du passeur pour dire que nous allons payer le passeur. Donc c'est pour ça que quand la loterie nationale a quitté, nous avons sollicité la mairie qui est normalement dans ses prérogatives. Dans la construction de ces écoles, nous avons demandé à la mairie de venir supplier la LNB et de garantir un moyen, un truc financier
0: d'accord,
1: pour le facilitateur, pour le retenir. Parce que effectivement, le travail, c'est compliqué. Celui qui prend en charge ce travail, forcément, il n'a plus de temps, beaucoup de temps pour son travail. Il donne tout le temps aux enfants. Donc, il faut qu'on puisse l'aider. Il faut qu'on puisse attirer son attention au travail qu'il fait pour qu'il soit là comme un homme, parce que les gens sont là, ils ne sont pas là. Il y a beaucoup de facteurs qui ont été renversés par les véhicules parce qu'ils sont sous l'effet de l'emprise de l'alcool ou bien ils sont dans des réflexions bizarres, et quand on vient dans l'établissement, on nous raconte ces histoires-là. Donc il faut que le passeur soit présent pour éviter ces accidents banals que nous en vivons. Donc, c'est un travail et que le CNSR seul ne peut pas faire. Comme la loterie a quitté, nous sommes en train de négocier avec la mairie pour qu'ils puissent envoyer, pour qu'ils apportent ce moyen financier pour garantir la sécurisation de nos enfants.
0: Mais est-ce que les établissements vous préviennent lorsqu'ils changent de facilitateur?
1: Non, c'est ça que je dis. Donc, ils ont l'obligation de nous appeler pour dire: ah, en son temps, j'ai changé mon facilitateur parce que peut-être il a trouvé mieux ailleurs. Peut-être on l'a vu sous l'emprise de l'alcool, il ne peut plus faire le travail. Nous avons pris une autre personne. Là, nous nous déplaçons dans l'école là pour reprendre la formation à celui-ci et l'équiper et faire le travail avec lui pour qu'il y ait un suivi dans le déroulement de l'activité. Donc, nous demandons aux écoles qui ont changé en temps de passeur ou bien qui n'avaient pas subi de formation et qui veulent rentrer dans le circuit de faire appel au CNSR pour dire: ah, j'ai un passeur, j'ai besoin de votre expertise pour que ce passeur-là soit formé. Même si c'est une école privée, nous nous déplaçons pour venir faire la formation.
0: Nous allons venir aux préoccupations de M. Ézéchiel. Est-ce que les centres d'examen, est-ce que vous ne pouvez pas penser à d'autres communes du Bénin?
1: Oui, et effectivement, c'est un problème que nous essayons de régler au Centre national de sécurité routière. Quand je dis que nous couvrons tout le territoire, c'est là où se situent nos centres du CNSR que nous couvrons. Et effectivement, dans les autres régions, il a dit à John, effectivement, il y a des centres d'examen qui se situent aux abords des voies. Nous sommes en train de réfléchir à la chose pour voir si les ONG partenaires qui nous appuient dans ce travail, s'ils n'ont pas des démembrements dans ces coins-là.
0: D'accord.
1: Et là, nous allons les prendre en compte pour que une prochaine fois ou bien l'année prochaine, nous puissions intégrer ce sont des armées que nous n'arrivons pas à couvrir, nous puissions intégrer dans nos programmes pour que la couverture soit générale.
0: Mais est-ce que sur le terrain... Oui. Alors, mais est-ce que sur le terrain, le CNSR a déjà été témoin de situations d'accidents impliquant des candidats, par exemple?
1: Non, sur le terrain, nous ne sommes pas témoins, parce que le travail est fait de telle manière que nous essayons de garantir à 100% la sécurité des candidats. C'est au niveau de nos facilitateurs que nous avons eu ces problèmes-là. Mmh. Et l'école primaire EPP Sike Sud, qui est avant le Carrefour Marina, nous avons vécu une situation-là avec le passeur qui était là.
0: D'accord.
1: Et la directrice qui est chargée du suivi de ce facilitateur nous a raconté un jour que il y a un usager qui a percuté, qui a renversé ce passeur jusqu'à il y a une fracture de jambe. C'est des situations qu'on ne souhaite pas. Et c'est pour cela que nous lançons un appel aux usagers de la route pour leur dire que quand vous voyez quelqu'un devant une école habillé par le CNSR, dites-vous que c'est le CNSR qui est là. Ne prenez pas l'individu comme un individu quelconque. Prenez l'individu comme une structure, comme une institution du CNSR. Parce que l'individu qu'on a mis là a été formé par rapport à la traversée. Et par rapport à ça, nous demandons aussi à nos facilitateurs d'être sûrs que les usagers ont compris leur message avant de s'engager sur la route. Les amis l'a dit tout à l'heure pour dire que les passeurs n'arrivent pas à arrêter à temps les usagers. Effectivement, ce comportement, nous lisons au niveau de nos facilitateurs. L'usager qui est en vitesse, l'usager qui n'a pas considéré l'école qui est devant lui, qui circule, l'arrêter brusquement va être un choc.
0: Oui.
1: Forcément, lui-même sera surpris. Ceux qui sont derrière seront surpris. C'est pour cela que nous demandons aux facilitateurs, quand ils veulent arrêter, quand ils veulent couper, quand ils veulent demander aux usagers de s'arrêter pour la traversée, il faut que le drapeau qu'ils soulèvent là, qu'ils le soulèvent et qu'ils l'agitent. Pour que ceux qui sont loin puissent voir et commencer par s'arrêter. Ceux qui sont devant, ce n'est pas évident qu'ils s'arrêtent au même moment. Donc, ils doivent jouer sur ce temps-là. Ils doivent jouer sur ce comportement-là des usagers pour dire, ah, il faut qu'ils me voient d'abord. Il faut que je sois sûr d'être visible avant de me positionner devant la route pour que les enfants puissent traverser. Donc, ce travail est fait au niveau de nos facilitateurs. Et on leur apprend comment agiter le drapeau, comment faire respecter leur autorité sur la route, comment faire pour que les usagers puissent les voir de loin pour pouvoir se préparer à l'arrêt. Parce qu'on ne s'arrête pas subitement. On prépare l'arrêt. Donc, ça l'a enseigné. Mais nous constatons que cet état de choses n'est pas respecté par tous les passeurs que nous engageons. Donc, effectivement, nous sommes d'accord avec lui. Et je pense que à l'approche de la rentrée, nous allons essayer de nous accentuer sur ce point-là pour qu'on évite ces cas d'accident qui surgissent dans le rang de nos facilitateurs.
0: Alors, en matière de parking d'engins roulants utilisés par les candidats ou les examinateurs, l'établissement en général, est-ce que le CNSR participe à ce que tout se passe bien?
1: Oui, normalement, nous n'acceptons pas ces parkings au niveau des abords, au niveau à côté de ces centres d'examen.
0: D'accord.
1: Parce que souvent, ça déborde. Et ça vient, ce cas, ça, ils se retrouvent sur la voie. Nous demandons à ces professionnels-là d'aller créer leur parking un peu plus loin, qu'il ne soit pas aux abords de ces voies-là. Et nous avons un œil sur ça, parce que il ne faut pas que nous soyons là et que les autres, par leurs activités ou bien par leur manque de prudence, ils peuvent engendrer un accident sur la route. Donc, nous veillons à ça et nous veillons à ce qu'ils puissent garer loin pour que la voie ne soit pas encombrée, pour qu'il puisse y avoir de libre circulation après l'entrée ou bien après la sortie des candidats.
0: Alors, qu'est-ce que la police républicaine fait pour aider le CNSR dans sa tâche?
1: Quand nous nous retrouvons sur le terrain, nous communiquons et nous faisons le même travail, parce que la police aussi vient pour la régulation, pour la traversée. Donc, nous complétons et ça fait que le travail se passe correctement sur le terrain. C'est pas que le CNSR fait son travail à part et la police à part. Non, Nous sommes ensemble et nous nous engageons à la traversée. Et chacun joue son rôle. Chacun joue le rôle qu'il doit jouer pour sécuriser davantage le candidat qui vient et passer son examen.
0: Nous sommes à quelques minutes de la fin de cette émission. Alors, quel message adressez-vous aux conducteurs qui circulent aux abords des centres d'examen?
1: J'ai deux messages à adresser à nos conducteurs. Le premier message va plus et au niveau des usagers qui circulent sur cette voie, qui ont l'habitude d'emprunter ces voies-là. C'est de leur rappeler que à partir du lundi, là où se trouvent les écoles, les centres d'examen sur ces voies-là, seront encombrés par nos enfants. Il faut qu'ils mettent dans leurs habitudes. Il faut qu'ils intègrent ce comportement-là dans leurs habitudes pour que la circulation soit facile pour eux. Devant ces centres d'examen, il faut qu'ils cassent la vitesse. Il faut qu'ils diminuent leur vitesse pour pouvoir permettre aux ONG ou bien au CNC ou bien à la police publique de faire mieux leur travail pour la traversée des enfants.
0: D'accord.
1: Je rappelle aussi aux parents de candidats, quand ils amènent leurs enfants et au niveau des centres d'examen, de respecter les injonctions de la police publique ou bien du CNC, d'écouter ce qu'on va leur dire pour garantir la sécurité de leurs enfants. Eux-mêmes, ils sont là pour la sécurité. Nous-mêmes, nous sommes là pour la sécurité. Donc, nous devons travailler ensemble. Parce qu'il y a des parents, quand vous leur parlez, ils se moquent de vous, ou bien ils envoient des injures, tout comme si nous sommes là pour regarder seulement les enfants. Donc, nous leur rappelons que nous sommes là pour la sécurité de leurs enfants. Mmh. Donc, de tout faire pour nous écouter, de tout faire quand on va leur demander de ne pas garer là, de vite quitter, de respecter pour nous accompagner dans le mouvement.
0: Tout ceci accompagne bien sûr la sécurité des enfants. Nous allons prendre les derniers appelants. Allô.
4: Allô, bonjour, monsieur le journaliste.
0: Bonjour, monsieur.
4: Je salue votre invité.
1: Merci, monsieur.
4: J'ai bien suivi jusque-là. Moi, ma réaction, c'est par rapport à ce qu'il vient de dire là. Pour l'envahissement de la voie, et tout de suite là, ou bien des jours des usagers, pas les usagers, disons le lundi là, si vous allez à Congo, descendez aujourd'hui ou bien le lundi, allez à Congo voir. Les quatre vélos là, ils envahissent la rue. Ils quittent leur bâtiment qu'on leur a attribué pour leur quatre vélos là. Parce que ils veulent gagner coûte que coûte les sous, ils ne veulent pas que rien ne les échappe là. Ils veulent tout prendre. Même si leur bâtiment qu'on leur a réservé là est plein, on leur dit aux autres d'aller garer ailleurs. Ils prennent ça et ils envahissent la rue. Et c'est difficilement, nous, les riverains, nous arrivons à effrayer un chemin pour abaquer à notre préoccupation. Moi, je suis à Corbeau. Tout le temps, c'est ce qu'ils font. Et c'est une occasion maintenant de vous envoyer là et aller voir, constater ce qui se passe. Même la police aussi n'intervient pas. Je ne sais pas pourquoi. Bon, merci beaucoup.
0: Merci beaucoup, merci à vous. Alors, cet appelant a parlé, a soulevé le problème des quatre vélos qui envahissent les artères.
1: Oui, je pense que en plus de la traversée des enfants, nous allons faire un tour au niveau des centres d'examen pour voir l'impact, pour voir comment les usagers, comment les parents nous aident à mieux faire le travail. Il y a une équipe qui est dédiée à ça. Je pense que l'équipe va circuler et nous allons intégrer Corbeau dans notre équipe, dans notre calendrier, pour pouvoir se rendre compte de ce qui se passe là-bas pour qu'à l'avenir, on puisse garantir totalement la sécurité des usagers, des candidats au centre d'examen.
0: Tout à l'heure, vous avez adressé un message à l'endroit des candidats, mais également à leurs parents. Alors, pour finir, quel est le rôle des établissements scolaires eux-mêmes pour la sensibilisation à la sécurité routière?
1: Oui, et par rapport aux établissements, quand nous allons à ces endroits-là, ils sont contents parce que leur travail est ce que nous faisons. Ce qu'ils doivent faire, c'est ça que le CNC et la police publique fait. Donc, je pense que eux autres, ils vont acclamer. Ils seront contents quand ils vont nous voir devant leur école pour pouvoir aider les enfants à traverser. Et je vais leur demander de nous soutenir et de se dire que la sécurité des candidats qui sont dans ce centre d'examen est assurée par le CNCR et par la police républicaine, que ensemble nous allons faire en sorte que l'examen du BPC se passe en toute quiétude et sans accident.
0: Des conseils simples à retenir pour éviter les accidents pendant toute la période des examens.
1: Les conseils simples à éviter, c'est de ne pas faire la vitesse devant les centres d'examen, c'est d'intégrer la traversée des enfants devant les centres d'examen, c'est de tout faire pour respecter les prescriptions du CNSR et de la police républicaine une fois arrivé devant les centres d'examen. Parce qu'il y a des usagers qui ne respectent rien. Mais si vous les arrêtez, c'est qu'ils font sur vous et c'est ce qu'ils veulent qu'ils font. On leur demande de faire beaucoup de prudence. C'est pour 3 jours seulement. Nous allons leur libérer la voie et ils vont faire ce qu'ils veulent.
0: Mieux vaut arriver quelques minutes en retard que de ne jamais arriver. La prudence doit toujours passer avant l'urgence. C'est ainsi que nous mettons fin à cette émission en collaboration avec le CNSR. Eric Dayonvi était notre invité. Merci également à Razak Moussa qui était du côté de la technique devant ce micro. Alès Komlan Noudofine, merci de nous avoir reçus chez vous.

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1: 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Il est 13h.
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2: Bonsoir à toutes et à tous. Vous êtes à l'écoute de Bip Radio. Voici les grandes lignes à développer dans Bip Info 13h. Gratuité de l'école pour les filles de la 6e terminale. Le sujet était au cœur d'une conférence de presse ce vendredi ministère des Affaires étrangères. Selon Wilfried Léandre Rungwedji, cette mesure n'est qu'une extension des réformes déjà en cours. Du côté de la justice, un individu soupçonné d'être lié au terrorisme risque 20 ans de prison, dont 10 fermes. Il a comparu ce vendredi devant la criette. La SBEE informe les Béninois qu'elle enregistre actuellement un effacement de la tension électrique provenant du Nigeria. Détail à suivre. La société béninoise d'énergie électrique SBEE informe les Béninois qu'elle enregistre actuellement un effacement de la tension électrique provenant du Nigeria. En attendant un retour à la normale du côté du Nigeria, les sources de production nationale sont mobilisées pour assurer l'alimentation.

0: électrique des zones touchées. Compte tenu de ces contraintes, la fourniture de l'énergie électrique connaîtra des perturbations dans certaines localités. Les diligences sont en cours pour un retour à la normale de la situation de l'alimentation électrique sur l'ensemble du pays. La société présente ses excuses à son aimable clientèle pour les désagréments indépendants de sa volonté. Prévu pour être installé ce vendredi 5 juin comme nouveau préfet du Zou, Laurent Zoumaï n'est pas installé. Le nommé est sanctionné en avril passé par l'autorité de régulation des marchés publics ARMP. Selon un journal de la place, l'intéressé a fait un recours à la Cour suprême qui a décidé en sa faveur en suspendant l'exécution de la décision de l'autorité. Gérard Bossy-Ponsi, juriste consultant, clarifie cette décision.
1: La Cour a suscité, c'est une expression juridique, avec un terre à terre, c'est une suspension de la décision. Cela veut dire simplement que c'est une mesure d'urgence que la Cour a prise, parce que dans le cadre justement de cette nomination, la Cour n'a pas encore étudié les faits. Mais il faut dire que comme nous sommes devant la chambre administrative, la Cour ne fait que trancher les faits en droit. Donc la Cour estime que la décision prise par la reine ne respecte pas les tests en la matière. Donc la Cour demande que la décision soit suffisante. Pour le moment, on ne peut pas exécuter la décision. Oui, le nommé peut prendre service. Il est redevenu clean devant les tests. L'ARM, c'est une autorité de régulation du marché public. C'est une autorité administrative qui a pris une décision administrative qui peut être attaquée devant une juridiction judiciaire. Et au Bénin, c'est simplement la chambre administrative de la Cour suprême. On peut apprécier de l'inopportunité de la décision. Mais quoi qu'on dise, du moment où il est dans les délais légaux, tels que prévus par le Code de procédure civile et administrative, cette décision peut bel et bien se faire droit de cité.
0: La mesure de gratuité de prise en charge des urgences vitales est déjà en application, a annoncé le ministre de la Santé. Le système est huilé et les agents de santé sont outillés, a-t-il ajouté. La gratuité est réservée à ceux qui n'en ont pas les moyens, mais tout le monde est soigné avant quel que soit son statut. Écoutons Benjamin Rumpati, ministre de la Santé.
2: On avait déjà commencé à faire la préparation. Les soins étant déjà administrés de façon courante, il suffit juste de veiller à ce que les médicaments soient au niveau des urgences. Donc aujourd'hui, dans toute structure sanitaire, si quelqu'un vient et on évalue que c'est une urgence vitale, on doit pouvoir lui administrer les soins immédiatement et le sauver, quitte à voir le reste après. Sur la question de la solvabilité, il y a eu beaucoup de pratiques effectivement. Vous ne savez pas ce qui peut vous arriver quand vous sortez de chez vous. Vous ne savez pas si vous allez avoir un accident, si vous allez tomber dans la rue, si vous allez faire une hypoglycémie. Donc ça peut arriver à n'importe qui, à n'importe quel moment. Et vous arrivez à l'hôpital, vous n'avez personne. Donc on vous soigne d'abord, vous vous réveillez après, vous pouvez avoir les moyens de régler votre facture avant de sortir. Mais il se pourrait également que vous soyez en incapacité de le faire. Et là, ce sera apprécié, ce sera évalué. Comme vous le savez, il y a le dispositif de l'assurance maladie qui est là. On sait ceux qui sont les pauvres extrêmes qui bénéficient déjà gratuitement du panel de soins de base. On va évaluer pour voir si vous êtes éligible à ça. Et si vous n'êtes pas éligible à ça, avec l'administration, on s'entend avec vous si vous n'arrivez pas à payer pour que vous puissiez déterminer comment vous allez régler la facture après. Mais on vous aurait déjà fait le plus gros. Vous êtes déjà sauvé, vous êtes en vie. Et le reste, on peut gérer ça après. Effectivement, quand vous regardez bien la chose, vous allez vous dire, mais et tous ceux qui, de mauvaise foi, pourraient ne pas payer, il faut trouver un mécanisme derrière. Je peux vous dire que le gouvernement travaille derrière pour voir comment est-ce que, de façon conjointe avec les autres sectoriels, on identifie les mécanismes pour assurer le recouvrement des frais qui ont été engagés. Dans tous les cas de figure, le gouvernement a mis le milliard en place pour s'assurer que, nonobstant le fait qu'il puisse y avoir des gens qui ne paieraient pas, que les hôpitaux ne soient pas en rupture de stock pour ne plus assurer la continuité des soins.
0: Et face à cette mesure, les Béninois s'étaient prononcés au micro de BIP Radio à travers ce micro-trottoir. On les écoute.
3: C'est salutaire par rapport à ça. S'il y a un cas d'urgence que les gens vont à l'hôpital à cause de 1000 francs, 2000, les gens meurent pour rien du tout. Mais par rapport à ce que le gouvernement a dit maintenant, moi je vois que c'est salutaire.
4: C'est bien parce que des fois quand on va à l'hôpital et que nos parents n'ont pas d'argent, on peut rien te faire. Des fois même, tu vas rester là jusqu'à mourir. Donc, mais cette décision que l'État a améliorée maintenant, c'est bon.
5: C'est une bonne chose. Il y a des dames qui viennent accoucher, mais les hôpitaux ne tiennent prennent pas en compte de leur situation. Pour eux, ils doivent d'abord faire sortir les sous avant qu'on ne les touche. Mais une femme qui est enceinte et qui veut accoucher, par exemple, est sur la voie de perdre sa vie. Elle est entre la vie et la mort. Donc, il faut d'abord sauver cette personne.
3: Comme le gouvernement a mis au moins 1 milliard en place pour les hôpitaux, il faut que les agents de santé accompagnent le gouvernement pour que ça soit une réalité.
0: Je vous l'annonçais en titre, un homme risque 20 ans de prison dont 10 fermes. Il a comparu ce vendredi 5 juin devant la Criette pour des faits présumés liés au terrorisme. Les détails de Romario Rompuy.
6: Le prévenu est poursuivi pour appartenance présumée à un groupe terroriste. Il a comparu sans avocat devant la Cour de répression des infractions économiques et du terrorisme Criette. Les débats se sont déroulés en langue bariba avec l'assistance d'un interprète. Selon les éléments présentés à l'audience, l'accusé a été interpellé à Néganzi, dans la commune de Kalalé. Le ministère public lui reproche d'avoir participé à des enlèvements avec des complices au profit de groupes terroristes. Des accusations que le prévenu a rejetées à la barre. Pour le parquet spécial, les éléments recueillis au cours de l'enquête permettent de retenir sa responsabilité dans les faits évoqués, estime le substitut du procureur. Il a alors requis 20 ans de prison, dont 10 fermes, et une amende de 2 millions de francs CFA. À la fin des débats, le prévenu a sollicité la clémence de la cour. Le verdict est attendu pour le 17 juillet prochain.
0: C'est ainsi que prend fin BIP Info 13h de ce samedi 6 juin 2026. Merci de nous avoir suivis.
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0: À la une de l'actualité sur BIP Radio, la mesure de gratuité de prise en charge des urgences vitales est déjà en application, annonce le ministre de la Santé Benjamin Wumpati. Les agents de santé sur le terrain sont outillés pour la tâche. Et concernant la même actualité, les citoyens béninois se sont prononcés et présentés leurs différentes opinions. Pour la plupart, la mesure est salutaire et vient alléger les peines de tous les Béninois. Du côté de la justice, un individu soupçonné d'être lié au terrorisme risque 20 ans de prison dans 10 fermes. Il a comparu hier vendredi devant la criette.
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2: Une de l'actualité sur Bip Radio, la mesure de gratuité de prise en charge des urgences vitales est déjà en application, annonce le ministre de la Santé Benjamin Wongpati. Les agents de santé sur le terrain sont outillés pour la tâche. Et concernant la même actualité, les citoyens béninois se sont prononcés et présentés leurs différentes opinions. Pour la plupart, la mesure est salutaire et vient alléger les peines de tous les Béninois. Du côté de la justice, un individu soupçonné d'être lié au terrorisme risque 20 ans de prison dans 10 fermes. Il a comparu hier vendredi devant la criette.
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0: 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Il est 14h.
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1: Résultat du deuxième tirage, double chance, 067/26 du samedi 06 juin 2026, 14h. L'Autostar, zone A, 5 premiers numéros, 60 65 71 29 35. Zone B, 5 derniers numéros, 67 81 56 27 77.

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0: 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Il est 15h.
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0: Bonsoir à toutes, bonsoir à tous et bienvenue sur votre émission sportive Bip Sport. Et on démarre tout de suite.
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0: Match nul hier entre le Bénin et le Niger en rencontre amicale. Les deux sélections se sont séparées sur le score d'un but partout. Au terme d'une confrontation disputée jusqu'aux derniers instants, l'équipe avait pourtant pris les devants grâce à Miro Amadou. L'attaquant béninois a ouvert le score à la 37e minute, permettant aux hommes de Guénotroir de rejoindre les vestiaires avec l'avantage. Mais le MENA n'a jamais renoncé alors que le Bénin semblait se diriger vers une victoire. Le Niger a arraché l'égalisation dans le temps additionnel. Conan a trouvé le chemin des filets à la 93e minute, privant l'équipard d'un succès qui leur tendait les bras. Un stage de 9 jours qui s'inscrit dans la politique de renforcement des sélections nationales de jeunes. Depuis plusieurs mois, le ministère des Sports et de l'Engagement civique multiplie les initiatives pour améliorer l'encadrement et la préparation des équipes de catégorie d'âge. L'objectif est de mieux suivre les jeunes talents et de leur offrir les conditions de travail plus adaptées dans ces dynamiques. Le manager général des sélections nationales de jeunes, Vincent Rotureau, a mis en place un programme de stage régulier pour les équipes U15, U17, U20 et U23, aussi bien chez les garçons que chez les filles. Ces regroupements visent à renforcer la cohésion des groupes et à préparer les différentes échéances internationales financées par le ministère des Sports et de l'Engagement civique. Ce programme traduit la volonté des autorités d'investir durablement dans la formation des jeunes sportifs. À Misrété, les 30 joueurs convoqués chez les U23 bénéficient ainsi d'un cadre de travail destiné à développer les automatismes et à améliorer la compétitivité de l'équipe. À travers cette stratégie, le Bénin entend faire des sélections

0: question de jeunes, le socle du développement du football national et préparer une nouvelle génération capable de défendre les couleurs du pays sur la scène continentale et internationale. On parle cette fois-ci de la deuxième édition du Salon du sport béninois qui a été officiellement lancé ce vendredi à Cotonou lors d'une conférence de presse animée par son promoteur Fawaz Atibadé. Le grand défi de cette année, trouver la synergie parfaite entre le marketing, la communication et le journalisme pour propulser nos athlètes. Et le programme s'annonce particulièrement intense à l'espace IA avec trois temps forts à retenir. Les détails avec Fawaz Atibadé, initiateur du projet.
1: Pourquoi nous avons initié ce salon-là? Parce qu'on s'est rendu compte depuis près de 10 ans que le sport béninois a connu un développement non négligeable. Donc il était important de mettre en place ce salon. L'année dernière, nous avons organisé une première édition qui s'avère être une réussite. Du coup, on a décidé de mettre en place une deuxième édition. Le thème de cette deuxième édition, c'est football et discipline associée. Comment améliorer les performances au niveau du sport béninois? Cette année, le salon va se dérouler sur 3 jours avec une innovation. Le salon, ce serait les mercredis 10, jeudi 11 et vendredi 12, tout en sachant que le salon se clôture toujours par les awards du sport béninois, qui est un événement qui vient un peu récompenser les différents acteurs du sport. L'innovation cette année, c'est pour le mercredi 10, où on aura un procès fictif. Au cours de ce procès-là, nous aurons abordé plusieurs thèmes, avec un thème central qui est 66 ans après l'indépendance, à quel niveau nous sommes au niveau développement du sport béninois. Donc le procès sera sous forme de plaidoirie, il y aura plusieurs acteurs, il y aura des juges, des avocats qui viendront défendre une thématique précise. Et après ces échanges-là, nous aurons à échanger avec le public afin de définir un peu, de pouvoir pourquoi pas tirer une conclusion sur l'avancée du sport béninois. Le lendemain, le jeudi, il y aura le salon Griffe proprement dit, qui sera un ensemble de panels. Cette année, nous tournons à peu près autour de 5 panels. Le premier panel, c'est football et discipline associée vers une meilleure répartition des ressources et des priorités. Aujourd'hui, on sait que le football, c'est le sport roi. On arrive à avoir des résultats, mais il y a d'autres disciplines aujourd'hui qui ramènent des résultats, mais ils ont besoin encore de financement. Donc, c'est comme nous allons réfléchir sur la manière, sur la stratégie qu'il faut avoir pour améliorer la répartition des financements et avoir des priorités. Le panel 2, c'est sport et économie, comment mobiliser le secteur privé au-delà du foot. Aujourd'hui, le football, on sait que le football, le secteur privé s'intéresse énormément au football. On est au courant que Celtic donne à peu près 300 millions, Onyx, je ne sais pas combien Onyx donne. Donc, nous voulons voir comment attirer le secteur privé pour venir financer d'autres sports autres que le foot. Troisième panel, c'est synergie entre l'INGEF et les fédérations sportives. Quelle mécanique structurelle et technique pour une meilleure relève sportive? Aujourd'hui, l'INGEF, c'est l'outil qui permet de former nos prochains coachs, nos prochains dirigeants sportifs. Donc, c'est comment trouver, quel est le mécanisme qu'il faut mettre en place entre l'INGEF et les différentes fédérations. Il y a un boulot qui est en train d'être fait avec le ministère, c'est de trouver un mécanisme qui pourra nous permettre de faciliter la formation et de préparer la relève. Le panier 4, c'est le sport féminin et discipline émergente. Quelle stratégie pour renforcer l'intégration des femmes dans la pratique sportive et le management sportif? Aujourd'hui, nous avons des athlètes sportives féminines, mais comment aller vers des femmes à la tête de nos fédérations, de nos clubs? Donc ça, c'est l'objectif du panel 4. Nous allons finir par un panel 5 qui porte sur le rôle du suivi médico-sportif dans la prévention des blessures, l'amélioration de la performance et la récupération des sportifs. Donc c'est un panel qui parlera un peu de tout ce qui est préparation d'athlètes, prévention des blessures, amélioration des performances. Et aussi, le troisième aspect, c'est la récupération des sportifs. Voilà un peu les 5 panels qui sont prévus pour le salon. Le salon va être clôturé par la soirée des awards, qui est une soirée que nous avons l'habitude d'organiser. On l'avait organisée l'année dernière, on l'organise cette année aussi, qui a pour objectif de récompenser les meilleurs athlètes dans diverses catégories. Cette année, nous avons à peu près 15 catégories. Donc, c'est que 13 catégories qui ont été soumises au vote. Les nominés de chaque catégorie ont été connus, les votes ont été déjà faites du 1er mai au 31 mai. Les résultats sont en train d'être compilés et ce serait lors du salon que nous pourrions maintenant décerner le trophée au gagnant de chaque catégorie. Le procès et le salon auront lieu à EA. C'est ouvert à tout le monde, tous ceux qui souhaitent participer. Et la soirée des awards aura lieu à la résidence Riverside au niveau de Apapa. Mais ça, c'est uniquement sur invitation.
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0: Le Bénin s'illustre une nouvelle fois sur la scène internationale de la pétanque. Le champion du monde béninois, Marcel Gbetaglé, a remporté la première étape des Masters de pétanque 2026 disputée à Romans-sur-Isère en France, aligné sous les couleurs des étoiles du Sud aux côtés de Ndiaye, Yves et Ziegler. Le natif de Boïcan a participé à un parcours sans faute. En finale, son équipe a largement dominé la formation de Ziegler sur le score sans appel de 13-0 tout au long de la compétition. Les étoiles du Sud ont impressionné par leur régularité et leur maîtrise, écartant plusieurs équipes de référence, dont celle de Dylan Rocher. Ce nouveau succès vient renforcer le statut de Marcel Gbetaglé parmi les meilleurs joueurs mondiaux de pétanque. Déjà champion du monde et vainqueur des Jeux mondiaux, le Béninois ajoute une nouvelle ligne à son palmarès et confirme son rôle d'ambassadeur du sport béninois à l'international. Grâce à cette victoire, les étoiles du Sud abordent la prochaine étape des Masters 2026 avec le statut de favori. La technologie franchit une nouvelle étape dans le football mondial. On parle de la Coupe du Monde 2026 disputée du 11 au 19 juillet. Le ballon officiel sera équipé d'un capteur électronique capable de transmettre des données en temps réel installées au cœur du ballon. Ce dispositif de 14 grammes enregistrera chaque mouvement avec une fréquence de 500 transmissions par seconde. Passes, tirs, déviations ou contacts avec le ballon seront ainsi analysés et transmis instantanément au système d'assistance vidéo à l'arbitrage. Cette innovation permettra notamment de déterminer avec une très grande précision le moment exact où un joueur touche le ballon, un outil qui devrait faciliter la détection des hors-jeux plus serrés et l'analyse de certaines actions litigieuses. Connecté aux caméras de stade et au système d'analyse de la FIFA, le ballon participera également à la reconstitution en trois dimensions des phases de jeu afin de réduire les erreurs d'arbitrage et de renforcer l'équité sportive. Selon ses concepteurs, la batterie offre une autonomie d'environ 6 heures. Le ballon devra toutefois être rechargé avant chaque rencontre. Avec cette avancée, le football poursuit sa transformation technologique et entre un peu plus dans l'ère de la donnée et de l'arbitrage assisté. Un retour au Bénin, c'est le cours de froid sur le football béninois. La troisième division est en plein doute face à la suppression inattendue des subventions de l'État pour la saison en cours. La Fédération béninoise de football monte au créneau et appelle les plus hautes autorités au secours. La FBF a adressé un plaidoyer officiel au ministre au ministre des Sports ainsi qu'au président de la République. Le constat est simple: alors que le championnat bat son plein, priver les clubs de cette bouffée d'oxygène financière risque de les plonger dans le rouge. On craint des cessations de paiement en cascade et pire, une suspension de la compétition. Attention, la fédération précise qu'elle ne s'oppose pas aux réformes du gouvernement qui souhaite prioriser le football des jeunes, mais elle alerte sur le calendrier. Supprimer les aides en plein milieu de la saison est jugé trop brutal. La FPF demande donc un sursis. Maintenir le soutien financier pour cet exercice 2025-2026 et n'appliquer la nouvelle mesure qu'à partir de la saison prochaine. Le temps pour les clubs de s'adapter. La balle est désormais dans le camp des autorités. C'est l'avenir et la stabilité du football national qui se joue en ce moment même dans les bureaux ministériels. Mesdames, mesdemoiselles et messieurs, ainsi s'achève Bip Sport de ce week-end. Merci de l'avoir suivi et au week-end prochain.
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0: 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La SGDS vous donne l'heure. Il est 16h.
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0: quel plaisir de vous retrouver ce nouveau mois de juin. Je vous souhaite d'en profiter à fond. C'est aussi le mois des examens. Alors force à tous les candidats qui sont en pleine révision et qui nous écoutent. Big up à vous. Tout va bien se passer et respect aux parents qui tiennent la baraque. Tout va bien se passer pour tout le monde. Everything gonna be alright. Mais juin, c'est surtout le mois où le pays va commencer à vibrer plus fort. Les soirées vont s'enchaîner, les concerts vont prendre le relais, les DJ vont chauffer tous les clubs et bien sûr, il y a la fête de la musique ce mois-ci. Quel mois. On va s'amuser et nous allons célébrer tous ensemble sur Beep Radio. 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

Alors, nous allons commencer ce mois de juin avec un artiste qui est né en juin, un natif de ce mois et un artiste immense, un lyriciste noir américain, un rappeur qui a une chanson emblématique que nous allons décortiquer ensemble. Et il s'agit de All Right de Kendrick Lamar. Mais avant de parler de cette chanson qui est une prière, un cri, un hymne, qui est Kendrick Lamar pour ceux qui ne le connaissent pas? Kendrick Lamar est né un 17 juin 1987 à Compton en Californie. Élevé dans un quartier gangréné par la violence, par la pauvreté, il s'est très tôt emparé du rap comme d'une arme de survie et de transmission. Dès son premier album Section 18, Kendrick montre qu'il est un lyriciste.

artiste hors pair, mais c'est avec Good Kid, Mad City, sorti en 2012, qu'il devient une référence mondiale du storytelling hip-hop. Son style mêle introspection, engagement social, histoire afro-américaine et expérimentation musicale.

La chanson Alright, vu que c'est de cette chanson qu'il s'agit, est un hymne né d'une douleur collective. Alors sorti en 2015 sur l'album To Pimp a Butterfly, Alright n'est pas seulement un titre parmi tant d'autres. C'est une réponse à la violence policière, au racisme systémique, à la déshumanisation des Noirs aux États-Unis, dans un pays secoué par les meurtres de Trayvon Martin, Eric Garnett et Freddie Gray. Kendrick Lamar balance ce refrain simple et libérateur qui fait We gon' be alright. Ce qui veut dire, on va s'en sortir, tout ira bien. Derrière la phrase, répétée en mantra, il y a de la rage, il y a de l'espoir, il y a de la foi. La chanson fusionne jazz, funk, gospel, spoken word, un pur produit afro-américain dans sa forme la plus brillante et

Alors, pourquoi ce morceau si jeune est déjà culte? Parce qu'il est devenu l'hymne des manifestations Black Lives Matter. Parce qu'on l'a chanté dans les rues, à genoux, point levé, comme une prière collective. Parce qu'il rappelle que la musique noire a toujours été résistance. Du negro spiritual au rap. Kendrick ne joue pas la star, il devient un messager de la société, un messager de la cause noire, un miroir. Avec All Right, il ne dit pas que tout va bien, il dit que malgré tout, on tient bon, on reste debout et on y croit encore. 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

En bref, Alright n'est pas juste un son, c'est une force, c'est un cri de guerre pacifique, c'est un espoir lucide. En quelques couplets, Kendrick Lamar remet le rap au service du peuple, là où tout a commencé. Et on vous le dit sur le Cotonou Boy Show, tant qu'on a des voix comme celle-là, tant qu'on est debout,

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1: C'est le fameux moment de découvrir la playlist du mois de juin. Juin, c'est le mois des grands changements. Les soirées s'allongent, les vacances pointent leur nez et surtout, c'est la saison des gros sons qui tournent en boucle. Allez, on monte le volume. 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
2: Bienvenue dans la Cotonou Boy Playlist de juin sur Bip Radio. Le mois de juin démarre fort et voici pourquoi. First King en featuring avec Fanico dans Jago Life. Fanico retrouve First King sur un mélange d'afrobeat, de trap béninois et de mélodies chantées. Le morceau aborde les réalités de la vie à Cotonou. First King apporte une énergie brute et authentique avec des couplets percutants en langue fond reflétant la réalité du quotidien. Fanico ajoute une touche mélodique et émotionnelle avec des refrains accrocheurs qui renforcent l'impact du message.

X-Time Egypt, dans Jago. Le duo béninois X-Time Egypt revient fort avec un nouveau banger dans la pure tendance du moment. Et comme beaucoup en ce moment, ils embrassent le désormais célèbre terme Jago, synonyme de réussite financière et de stabilité. Mais là où certains artistes comme Faneco ou First King jouent la carte de l'humilité en disant « Je ne suis pas le Jago », X-Time Egypt ne font pas dans la modestie. Ils affirment être déjà les Jago. Un positionnement audacieux qui laisse entendre que la Jacchino a en plus de faire

Benoît dans Bisous, un son brut, sincère, avec une écriture directe et des punchlines efficaces. Renoir impose son nom avec ce nouveau titre à écouter.

Vino Capone en featuring avec Seth Law dans Niawe Kaba. Un duo inattendu mais diablement efficace. Entre afrofusion et mélodie traditionnelle revisitée, Vino Capone et Seth Law livrent un hit au groove contagieux. Un titre identitaire plein

Hamso dans Impardonnable. Quand Hamso sort un son, tout s'arrête. Impardonnable est sombre, intense, intime. Un morceau comme une confession avec cette écriture tranchante qui fait de lui un des meilleurs lyricistes francophones.

Ryan Obiang en featuring avec Imra dans le drill décalé. Fusion explosive entre la Côte d'Ivoire et la drill. Safarel, connu pour son énergie débordante, s'associe à Imra pour un banger hybride.

Dibé en featuring avec Zoupi Papillon. Entre nous deux, c'est un banger sentimental qui se joue dans la zone grise entre amour et secret, entre plaisir et conséquences. Parfait pour une écoute de nuit ou quand tu repenses à une histoire compliquée que personne ne doit savoir.

en featuring avec Ebokolo, Paten Maestro et Obawan dans Toy. Une collaboration XXL pour une vibe afro-fusion de haute volée. Drea rassemble une dream team de talents autour d'un refrain fort avec des flots variés et des textures riches. Un vrai

Elsa dans Promesse. Elsa confirme qu'elle est plus qu'une étoile montante. C'est une voix. Promesse est un titre poignant. Une déclaration portée par une prône aérienne et une sincérité désarmante. 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

0: C'est le moment de recevoir l'invité du jour. Il s'agit de Giovanni, une voix qui traverse le temps, qui traverse les frontières. Nous recevons Giovanni et autant vous dire que ce n'est pas n'importe quelle voix. Candidat remarqué de The Voice Africa, il a littéralement envoûté les coachs et le public à chaque passage. Mais derrière cette voix puissante, il y a un parcours de résilience, de passion, de dépassement de soi. Un parcours qui a commencé à Cotonou dans les années 2000 avec le groupe Full Faya. De ses débuts au Bénin à son admission dans l'une des écoles de musique les plus prestigieuses au monde, Giovanni va nous ouvrir les portes de son univers avec beaucoup d'humilité, beaucoup d'humour et une lucidité désarmante sur l'envers du décor de The Voice Africa. Si vous aimez les belles histoires, les vraies voix, les trajectoires inspirantes, ne bougez pas, l'entretien commence maintenant.
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0: Bienvenue Giovanni, c'est un honneur de te recevoir aujourd'hui sur le Cotonou Boy Show. Alors, c'est un personnage avec un parcours atypique, un parcours particulier entre le Bénin, la France, les États-Unis et un télécrochet qui a fait le tour du continent, qui t'a donné une exposition continentale et même au-delà. On a vraiment hâte d'en savoir plus sur toi et sur ce qui t'inspire, qu'on revienne sur ton parcours qui a commencé très tôt dans la musique.
1: Oui.
0: Et on va revenir dessus, mais en attendant, nous te souhaitons la bienvenue sur le Cotonou Boy Show. Comment vas-tu?
1: Je vais super bien, merci de me recevoir, j'espère que tu vas bien aussi.
0: Très bien.
1: Ah, c'est parfait.
0: Tu es né en 1985.
1: Exact.
0: À Cotonou?
1: À Cotonou.
0: Et tu grandis, tu as une enfance plutôt paisible?
1: Non, pas comme tout le monde, j'ai envie de dire. Très paisible. Mmh. Des parents, un frère, une sœur. On va à l'école, on revient, on bouffe, on s'amuse, quoi. On joue au baby-foot ou au football dans la maison. Rien. Comme tous les enfants qui ont grandi à Cotonou, j'ai envie de dire.
0: Et t'étais quel style d'élève ?
1: J'étais très silencieux. Je parlais pas du tout. Je me rappelle en troisième, ou je sais plus, c'est en quatrième à Aupier. À la fin de l'année, le prof de physique, il m'a demandé si j'ai toujours été dans la salle depuis le début de l'année.
0: Ah ouais.
1: Ça a été un choc pour moi. J'ai toujours été quelqu'un de très... J'ai pas envie de dire réservé, mais j'ai toujours été très calme. J'aime observer, j'aime pas beaucoup intervenir. Je peux rester là, discrètement, ne rien dire, regarder tout ce qui se passe. Je suis pas fait de grosses conneries.
0: Scolarité régulière,
1: on est régulière. Moyen. J'aimais plus tout ce qui est artistique.
0: Ok, dès la base, tu es attiré par tout ce qui est artistique.
1: Je pense, oui. Plus loin où je puisse me rappeler, je me rappelle, mes parents m'avaient offert un jeu qui s'appelait Bécano et je démontais les trucs, je montais moi-même mes voitures, il y avait un petit moteur, je m'amusais même à recréer des trucs qui n'étaient pas parmi les plans. Le dessin depuis, j'ai fait aussi le cours primaire Les Mimes.
0: Où on chantait, t'as fait l'anime.
1: Oui.
0: Ok.
1: Bah. On chantait les chansons catholiques, quelque chose comme ça. Voilà, les parents aussi. À chaque fois qu'ils nous déposaient à l'école, j'ai grandi avec toute la grande musique française, Claude François, Mike Brandt, les trucs comme ça. Donc, ouais. Je pense que j'ai toujours bercé dans ça. C'était là, ouais. D'une façon ou d'une autre. Ouais.
0: Mais donc, pendant que tous tes potes, eux, ils étaient attirés par le sport, le foot, le basket.
1: Ah, oui.
0: Toi, tu préférais chanter.
1: Tout le temps.
0: Il va se passer quelque chose en l'an 2000. Vous allez créer avec tes potes un groupe qui va être un des groupes majeurs de cette époque de la scène urbaine. Il s'agit de EPS que tu as créé avec ton frère et d'autres amis du collège Ropier. Qu'est-ce qui nous a poussé à créer ce groupe et dans quelles conditions est-ce que ce groupe est né?
1: Le groupe est né suite à un voyage qu'on avait fait au Sénégal avec les enfants du personnel de la BCAO, dont certains parmi nous étaient les enfants. Et on avait été frappés par... la présence qu'avaient les groupes de rap sénégalais comme PBS et PFRAS. On avait été frappé par le fait que toute la couche de la population au Sénégal avait adopté les groupes de rap, ce qui ne se passait pas encore au Bénin. Et on s'est dit qu'il fallait qu'on fasse une certaine réappropriation, d'où même le nom African Power Soul, qui est un dérivé de Positive Black Soul. Voilà. Et le groupe est né de là, on a commencé à écrire nos textes comme ça, en rigolant en vacances. Et quand on est arrivé à Cotonou, on a continué. Et sachant qu'on écoutait aussi beaucoup d'autres choses, on a voulu réutiliser une mélodie de Sting que Craig David avait utilisé dans un morceau qui marche super bien. Et on est allé voir quelqu'un qui a rejoué le truc au piano. Et puis on avait aussi cet engagement, le premier morceau s'appelait Noir de peau, rouge de sang. Et on s'est découvert aussi, je veux pas dire des talents d'écriture, mais beaucoup parmi nous écrivaient beaucoup, lisaient beaucoup. Je me rappelle, on l'avait interprété pour la première fois à une célébration du personnel de la BCAO. Et je me rappelle le père de Jean, père son âme, monsieur de Souza, qui nous a demandé, vous avez écrit ça? On a fait, oui, on était très fiers.
0: Ok, et puis EPS deviendra Full Fire.
1: Exactement.
0: Quelques années plus tard.
1: Oui.
0: Déjà, vous étiez combien?
1: On était très nombreux.
0: Oui.
1: On devait être environ 8. Parce qu'en plus, il y a des gens qui venaient, qui partaient. Ouais, oh, je préfère me consacrer à mes études, je sais pas. Ouais. Puis c'était vraiment les vacances, c'était vraiment des groupes de vacances. On rappait, on était là, on faisait que ça. On regardait des DBZ, on jouait avec, aux jeux vidéo, on faisait ça, quoi.
0: Mais à quel moment est-ce que vous savez que ça sera plus qu'une passion et que vous allez faire carrière dedans?
1: Je pense que c'est quand on a eu quelques occasions de voyage. Okay. Je me rappelle qu'on est allé à Lomé pour un festival où il y avait Loco Akanza d'ailleurs sur la même scène que nous. Ensuite, il y a eu le Sénégal. Mais il n'y avait que moi au Sénégal. Donc, je dirais, je pense que c'est la première fois où on a voyagé, où on est sorti du Bénin pour un concert. Là, on s'est dit, ah, ça commence à être sérieux cette histoire. Et ben, malheureusement, ça a justement provoqué certaines séparations parce que certains ne se voyaient pas s'investir plus que ça dans ça. Nous, on voyait beaucoup de groupes qui se créaient et qui avançaient beaucoup plus vite que nous, d'ailleurs. Et on se rendait compte que, bon, soit on prend ça au sérieux, ou on continue à faire des concerts en vacances, à s'investir en plus. Là, j'ai un souvenir du premier concert qu'on avait fait live, où il fallait se structurer presque en entreprise. C'est plus on t'invite. Ouais. Là, c'est... D'ailleurs, on avait ce défaut aussi à l'époque. Il n'y avait pas de concert hip-hop. Donc, il fallait se faire inviter. Et si tu ne te fais pas inviter, ben, tu attends que les choses se passent. Et on avait décidé de faire ça nous-mêmes. Et là, on s'est dit, waouh, c'est du sérieux. Ouais. Quand tu vas demander combien coûte le palais des congrès, t'es encore en terminale, t'as pas les sous, tu commences à réfléchir, comment on fait? Là, on t'explique qu'il faut constituer des dossiers, écrire le projet, le présenter, aller voir telle personne. Là, vraiment, ça a commencé. C'est là, je pense qu'on a vraiment vu l'autre côté de la chose, où c'est plus sérieux. C'est un vrai business, c'est un vrai boulot, où tu dois payer des prestataires pour faire telle chose. Et c'était différent. Je pense que c'est là qu'on a vraiment eu le déclic qu'il fallait être beaucoup mieux organisé et être préparé pour la suite.
0: S'il y a un morceau que tu aimerais refaire vivre, ce serait lequel?
1: Ce serait Nostalgie, je pense. Je pense que c'est le morceau où on se racontait le mieux. Malgré tout ce qui se passait au dehors et tout. Il y avait toujours cette âme d'enfance où on était encore un peu dans le jeu. Ouais. C'est l'un de mes morceaux préférés, je pense.

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3: Full Fire continue, mais toi, tu dois partir pour la France,
4: oui,
3: pour poursuivre tes études.
4: Mes études, oui.
3: Tu as étudié quoi?
4: J'ai fait des études en économie quand j'étais en France.
3: D'accord.
4: Administration économique et sociale, pour ceux qui connaissent. Voilà, j'ai fait ça et j'ai fait aussi l'ingénierat du son.
3: Ok, voilà. T'as fait les deux en même temps?
4: Non, pas en même temps.
3: Plus tard, tu feras. Voilà. Bon, donc on reste en France et musicalement, ce voyage, quand tu quittes le Bénin, que tu arrives en France, qu'est-ce que ça t'apporte?
4: Je pensais que je savais chanter, mais j'ai eu ma plus grosse gifle en France parce que j'ai commencé à intégrer différents groupes. En vrai, je pense que tous les soirs, j'étais quelque part. J'avais un groupe de gospel, un groupe de reggae. Je me rappelle, je faisais un truc a cappella avec du beatbox. Tous les soirs.
3: T'es vraiment ouvert musicalement.
4: Ah oui, tu t'es
3: amusé, en fait.
4: Complètement, ouais. Complètement. Je pense que j'avais deux ou trois groupes de gospel. Et surtout, c'est ça qui m'a permis d'évoluer parce que je me suis retrouvé dans un groupe de gospel où il y avait beaucoup d'antillais. Et eux, ils sont très influencés par le gospel américain. Donc, ils chantent vraiment à l'américaine. Et ça m'a vraiment ouvert les yeux sur autre chose. Puis, j'ai appris beaucoup de choses en imitant. Et avec eux, j'ai vraiment... je suis passé à un autre cap, complètement.
3: Bah, j'ai lu que cette période t'a permis d'identifier vraiment ce que tu aimais dans la musique.
4: Exact.
3: Et que soit tu aimais, c'était la soul.
4: La soul, ouais.
3: Ouais. Mais qu'est-ce qui te plaisait dans la soul? Qu'est-ce qui... ta rencontre avec la soul?
4: J'ai connu la soul avec un artiste qui s'appelle Bilal, un artiste américain qui s'appelle Bilal. Après, il y a eu Anthony Hamilton et d'autres personnes. Ouais. Mais plus loin, c'était un ami qui m'avait dit « Ouais, t'es bien Poetic Lover. » Tu sais, il y a Boyz II Men, c'est la version américaine de Poetic Lover. Donc, c'est parti de là. Et là, je commence vraiment à rentrer dans la musique américaine, la soul, le R&B. Et je savais pas la différence. Ouais. Là, je commence à voir les différences qu'il y a entre les deux. Et ce qui m'a vraiment plu dans la soul, c'est le storytelling. C'est moins artificiel. Les voix sont vraiment pures. Quand tu vas plus loin, des chanteurs comme Ray Charles, Stevie Wonder, il n'y a pas de drop, quoi. Le mec, quand ça commence à...
3: L'émotion, c'est de l'émotion, de la performance.
4: Émotion et performance pure. Et il n'y a pas de triche. C'est vraiment ce que tu ressens là, sur le moment, on enregistre. Et ça, j'ai vraiment aimé ça.
3: Et donc, tu enchaînes les scènes, tu apprends en expérience, tu gagnes en maturité. Enfin, tu apprends à te maîtriser,
4: maîtriser ma voix. Oui.
3: Ta voix. Et tu es admis à Berklee, une prestigieuse école de musique.
4: C'est ça.
3: Université.
4: C'est ça.
3: Comment est-ce que tu as vécu cette expérience? Tu avais vraiment envie d'y aller?
4: Berklee, ça se vend très bien. Quincy Jones, personne âme qui a produit Michael Jackson, vient de cette université. Les frères Jonas Brothers, ils viennent de là. Les gens qui écrivent pour Beyoncé viennent de là. Charlie Puth vient de là. Après, dans le monde du jazz, tu as Esperanza Spalding qui vient de là. Des gens que je croisais dans les couloirs. Les meilleurs musiciens au monde viennent de là. Angelique Kidjo a eu un doctorat honorifique. Son frère aussi, personne âme, est passé par là. Quand t'entends les gens qui passent par là, tu te dis, allez, on y va.
3: C'est ça, on y va.
4: Ah oui, non.
3: Donc quand tu rentres là-bas, t'es dans quel état d'esprit?
4: Ça, c'est encore un retour à la réalité, parce que tu penses que tu as atteint un certain niveau.
3: Ouais.
4: Mais franchement, que je vais utiliser une expression, t'as des enfants de 18 ans qui viennent d'avoir le bac. Le mec, il vient, il joue trois instruments à la perfection, il sait lire la musique. Il peut te composer le truc de musique classique comme si c'était rien. Il écrit. Le mec, il vit la musique, il parle musique. Et tu te dis, oh, j'ai plus de 20 ans et je suis loin. Je sais pas, j'ai pas leur niveau du tout. Mais après, tu vois que c'est un milieu où on t'accepte. Ils aiment les gens un peu différents qui sont pas comme eux. Parce que leur défaut, par contre, eux, ils savent lire la musique, mais ils n'ont pas appris la musique par l'oreille. Donc, ils ont du mal à improviser, à être plus léger.
3: Donc, toi, tu as des forces, ils n'ont pas. Voilà, mais voilà, toi, ta force, c'était quoi concrètement?
4: Ma force, c'est l'adaptabilité. Parce que le rap nous a obligés à pouvoir faire tous les styles. Les mecs dont je te parle, ils vont jouer du rock, et ils ne peuvent pas jouer du jazz. Donc, ils viennent à Berklee pour apprendre à avoir cette adaptabilité que moi, j'ai déjà.
3: T'as passé combien de temps là-bas?
4: J'ai fait 4 ans.
3: Okay.
4: 4 ans. C'est un bachelor.
3: Okay.
4: C'est l'équivalent de bac plus 4. Tu verras juste après ça, j'ai sorti deux morceaux où je chante beaucoup plus en fond. Ouais. Lolo, j'ai chanté en Ida. J'ai expérimenté des choses. Voilà. Cette période m'a obligé à revoir mes connaissances, mes acquis. Ouais. Parce que je pensais que ça allait, je chante super bien, mais t'arrives, t'as des gens, ils chantent comme Mariah Carey, Beyoncé. Ouais. Là, on va se calmer, on va aller travailler. Voilà.
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3: Alors, The Voice Afrique.
4: Voice Afrique, ouais.
3: La grosse aventure. Alors, qu'est-ce qui t'a poussé à participer à The Voice?
4: C'est les commentaires.
3: Ok.
4: J'avais commencé à, justement, en cherchant ma couleur, à reprendre plein de morceaux africains comme ça.
3: Prise de Koniga.
4: Voilà, tu vois, merci beaucoup. C'était cette période-là, justement, où, c'est vrai, je sortais pas de morceaux personnellement parce que je trouvais pas que j'étais prêt, mais au moins, je pouvais faire des expériences. Donc, je prenais des morceaux que les gens adorent, mais je le transformais, moi, à ma sauce. C'est en partant de là que, sur les commentaires, tout le temps, hein, fais de voice. Et je n'ai pas de voice, justement, pour les raisons. Souvent, les gaillants, c'est pas grand-chose. Je me disais, je vais encore m'embarquer dans un truc. Mais quelqu'un m'a convaincu qu'il fallait le faire, au moins pour la visibilité. Parce que une chose est vraie, l'industrie a changé un peu aujourd'hui. Il ne suffit pas d'être le plus talentueux. Si tu n'as pas de la visibilité, personne ne va investir sur toi. Parce que
3: tu as besoin d'avoir ton talent.
4: Voilà, après, c'est un business. Quoi qu'on dise, ça reste un business. Et puis un jour, je me suis décidé, je pense que j'étais en vacances à Paris, et je me suis inscrit, je dis allez. Je pense que je n'étais pas revenu au Bénin depuis 5 ou 6 ans, quelque chose comme ça. Et je suis arrivé, j'ai fait les auditions, forcément.
3: Bon, pour la mer. Ça, c'est une lettre à la poste.
4: Parce que je suis arrivé, mais par contre, j'ai découvert justement les nouveaux talents. Ouais. Il y avait Maryris Marion. Ouais. Il y avait
3: Patrick,
4: ouais. Voilà. Il y avait Patrick Sabouran. Il y avait Karine Hassen, avec qui j'avais échangé, entre autres, d'ailleurs. Okay. Il y avait plein de gens. Ouais. Et je me suis dit, waouh, il y a des gens qui chantent dans le pays. Il y a vraiment, vraiment beaucoup de gens qui chantent. J'avais découvert aussi Mathilde, plein de gens comme ça. Et c'est parti de là. Après, il y a eu ça, il y a eu la représentation. Je pense on était nombreux. Après, il y a eu une sélection, il restait que 10. Et parmi les 10, on était les 10 à partir. C'était en Afrique du Sud. J'arrive, je découvre les studios. Aussi, c'est la première fois que je mets le pas vraiment dans le côté professionnel du truc. Ok, j'ai appris, je connais, blablabla. Mais il y a la représentation. Ouais. Il faut exécuter maintenant ce que tu as. Tu dis avoir du bagage et blablabla, mais là, il faut montrer que tu as vraiment le bagage. Mmh. Et là, je rencontre aussi une de mes grandes idoles, le Kwakanza. Pour moi, c'est le mélange parfait en tout ce que j'aime, jazz, R&B, blablabla, mais avec une touche africaine. Ouais. Nayo Kabel, tu vois Iro. En fait, tu touches du doigt les gens que tu as toujours vus à la télé, qui ont réussi dans le domaine, Charlotte Dipanda aussi, pardon. Et tu te dis, ok, là, je suis en train de passer un cap. C'est vrai, je n'aide pas le concept même. Le public décidera après. Mais c'était vraiment une grosse expérience. Et puis, il y avait 17 pays. Hein.
3: Mais quel est ton moment préféré? Et d'ailleurs, tu me diras quel a été le moment le plus difficile, celui que tu as le moins aimé.
4: Je pense que mon moment préféré, ce sera les battles. Quand j'ai repris un morceau de Ben Deka et que je l'ai un peu retourné à ma sauce. Parce que c'était pour moi l'opportunité de montrer ce que je peux faire sur un morceau de... Parce que Ben Deka, c'est un peu l'image du crooner à l'africaine. Et moi, j'y ai rajouté ma touche. Et jusque-là, dans l'émission, j'étais pas du tout parmi les favoris. Parce que j'avais fait beaucoup de morceaux qui n'étaient pas... que j'utilise une bonne expression, c'était pas des morceaux grand public. J'avais fait des interprétations où les gens, ils se retrouvaient pas dedans.
3: Tu sais, ce qui était bien, c'est que même si les gens ne se retrouvaient pas dedans,
4: oui,
3: tout le monde reconnaissait que ta voix était particulière et que tu avais une voix, en fait.
4: Ok. Tu vois, bon, tout mieux. J'ai pas senti ça dès J'ai pas senti ça dès le début parce que, après The Voice, si tu fais des morceaux très très populaires, tu fais premier K.O. Les gens, ils t'aiment en même temps. Et moi, j'avais pas eu cette occasion. Ouais. Et c'était la première fois que je faisais un morceau où les gens pouvaient s'identifier.
3: Ouais.
4: Et franchement, c'est parti. Je pense que c'est la première fois que j'étais dans les morceaux les plus vus. Et on m'avait mis au top du truc, dans le top, blablabla. Mmh. Je pense que c'est l'un de mes meilleurs souvenirs. Mmh. Parce que vraiment, ça a changé la vision de tout le monde à ce niveau.
3: Et le moment le plus difficile, celui que tu as mis au début?
4: Je pense que c'était la deuxième prestation lors de la finale. C'était une épreuve douloureuse.
0: Ok.
4: Déjà, c'est pareil, il y a un facteur popularité qui est très important. Quand les autres candidats, je crois qu'Ariane Hassel, elle chantait avec Kérosette. Kérosette, tout le monde l'adore. Mon confrère Togolais était avec Cécimin en plus. Ouais. Tu vois, Cécimin arrive. Ouais. Tu te dis, ok, on va faire un truc, mais on te donne pas Cécimin. Là, je jouais
0: les. T'allais qui en fait si
4: je... Moi, j'avais eu un chanteur qui s'appelle André Tal, qui est, je pense, l'équivalent de. Le papa de Yannick, de Mick, qui fait des beats. C'est à peu près, il est à peu près dans le même style. Okay. C'est un monsieur qui est aveugle.
5: Okay.
4: Qui fait des. J'ai envie de dire, donc, tu sais quoi, JJ Vicker à peu près.
5: Okay.
4: Mais pour les Camerounais, ouais. Tu vois. Ouais, ouais, ouais. Les Camerounais l'adorent, il est là depuis des années, c'est une sorte de monument pour eux. Ouais. Même s'il n'a pas le niveau, la reconnaissance de Ben Deka, ouais. Ou d'autres personnes comme ça, il est très.
0: C'est une légende.
4: Il est respecté chez lui, voilà. Mais le reste de l'Afrique ne le connaît pas.
0: Ouais.
4: Mais pour te dire, tu vois, les noms qui étaient annoncés, il y avait du Kofi Olomide, certaines personnes qui devaient venir, ils sont pas venus après. Ouais. Mais quand tu vois les autres, et justement, la Gagante, elle avait eu, j'ai envie de te dire, l'équivalent de Sabour pour les Ivoiriens.
0: Ouais.
4: By Spito. Ouais. Oh. Je vois les autres. On est quatre, je vois les trois autres. Je vois les artistes qui les accompagnent. Sans manquer de respect, c'est un artiste incroyable. Mais sur une émission comme ça, tu vois la popularité des autres, tu fais « Ah !» Ça te fait mal. Ouais. Ça fait mal. Ah.
0: D'avance, tu sais que ça va être compliqué, en fait. Ouais.
4: Oui, parce que là, elle a fait un morceau avec By Spindo, c'est comme si je fais un morceau ici avec Sabourin. Ouais. Tous les Béninois, ils vont faire « Ah ouais, ils vont voter
0: ouais. ».
4: Il n'y a pas...
0: Mais est-ce que tu as senti quand même le soutien des Béninois
4: énormément.
0: Ouais.
4: Je fais partie des gens qui critiquaient le plus le public béninois, mais sur le coup... ah ouais, mais ils étaient plus que présents. Je me rappelle justement de... Oui, dans Mo, je suis en train de chanter le premier morceau. Je finis et je vois quelqu'un qui se lève, qui crie « Giovanni, il est seul dans la salle, il est debout. » Je fais « Mais attends, c'est pas Willy Dambo, ça ?» Et je fais « Oh, voilà, là, ça commence à être
0: sérieux.
4: Vraiment sérieux. Okay. » Et Willy Dambo qui est là, qui crie mon nom. Pourtant, il est en Côte d'Ivoire. Ouais. Et les Ivoiriens, ils n'aiment pas trop les choses comme ça. Ouais. Et je le vois, je fais « Ah, ok. » Donc,
0: il est investi.
4: Oui, c'est très, très sérieux.
0: Ah, big up à lui.
4: Ah oui, vraiment.
0: Un gros
4: big up à lui. Mais vraiment, et puis je le vois comme ça dans la salle, j'étais sous le choc. Et les messages, je vais te dire, WhatsApp m'envoie une notification et me dit, mon numéro est en train d'être partagé.
0: Okay.
4: Je pense que tu n'as jamais reçu un truc comme ça.
0: Attends, on t'informe, oui, ton numéro. Tellement c'est en train de tourner.
4: Parce que des notifications, j'avais 9999.
0: Ça pourrait
4: être. Je touchais le verre du téléphone. Ah non, c'est mort. Et c'est là que j'ai compris qu'il y avait un vrai engouement.
0: Ouais.
4: Et comme je l'ai dit à l'époque, pour moi, ça dépassait oui, je vais chanter et tout. Ouais. Mais là, je me suis dit, ah là, je représente le Bénin. Parce qu'on a aussi toujours eu cette image de, ouais, il se passe rien au Bénin, il n'y a pas des chanteurs de talent, blablabla.
0: Ouais.
4: Mais on leur a prouvé, là, on est arrivé, on était quatre, mais on était deux Béninois au final.
0: Ouais.
4: Et il y avait vraiment ce besoin de leur prouver que non.
0: Ouais.
4: Là d'où on vient, là, on est bon, quoi. On va vous marquer à jamais.
0: Et qu'est-ce que le passage dans cette émission a changé dans ta vie ou dans ta carrière?
4: On me reconnaît un peu partout. Même là, même après 3 ans, je pensais que c'était fini. Aujourd'hui, ce matin, je me baladais un peu, on me reconnaît beaucoup. Après, il y a eu des offres qui n'ont pas abouti, malheureusement. Parce que c'est pareil, souvent la direction artistique, je pense que c'est la chose la plus difficile quand tu es un artiste africain qui ne veut pas faire de la musique...
0: Musique formatée,
4: voilà. C'est très difficile de convaincre certains producteurs. Donc ça m'a permis de rencontrer des gens, justement, d'avoir des discussions beaucoup plus sérieuses avec des professionnels du métier. Mais malheureusement, le gros hic, c'est ça. La direction artistique, ça a été souvent très difficile d'expliquer aux gens que voilà ce que je veux faire, j'ai pas envie de faire ça. On peut faire des concessions, mais peut-être que ça ne vous plaira pas forcément.

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2: Alors, aujourd'hui, quels sont tes objectifs? Où est-ce que tu vas?
3: Pour moi, c'est vraiment même posé. Hein.
2: Tu as toujours l'envie?
3: Oui, complètement. Alors ça ne m'a pas quitté. On s'est vraiment imposé, et surtout imposé un nom, une couleur musicale, et quelque part, j'ai envie de dire, inspirer aussi une autre génération. Parce que ça, je peux le dire ici, quand je vois quelqu'un comme Riss Marion, il me rappelle exactement les choses que je faisais, mais j'avais pas les propos d'estes de sortir ça au dehors pour dire ouais j'assume.
4: Parce qu'effectivement il est frais dans ce qu'il propose.
3: Oui, c'est différent.
4: Mais il est libre.
3: Super différent.
4: Et ouais, c'est différent.
3: Je me citais encore Opa par exemple, tu vois. Ouais. Il y a vraiment cette nouvelle génération. Ils m'ont donné l'envie d'assumer ce que je faisais. Parce que eux, franchement, ils assument complètement le fait d'avoir des sonorités qui sont pas comme celles que quelqu'un, comme un artiste comme Vano ou comme un artiste comme Tom Hayton ferait. Ils ont pas ce complexe que moi j'ai toujours eu, où je me disais non, je vais pas faire ça, ça va plaire à personne. Mmh. Et moi, ça m'a redonné la force de reprendre d'anciens morceaux comme ça et de dire ok, je vais les sortir et on verra ce qui va se passer.
4: Ben écoute, c'est intéressant. Mais aujourd'hui, s'il y a des artistes avec qui tu aimerais collaborer, ce serait lesquels?
3: Le premier serait Timi Dakolo du Nigeria, parce que pour moi, c'est celui qui se rapproche le plus de ce que j'aimerais faire.
4: Ok. Ben, je ne connais pas.
3: Il a un morceau qui est très connu, qui chante dans beaucoup de mariages. Okay. Beaucoup de gens ne savent pas que c'est lui, tu vois, des choses comme ça. Ce serait quelqu'un comme ça. Après, ici, je pense que ce serait Saborant pour moi, parce que lui, c'est ouf.
4: C'est la légende.
3: Ouais. Tu te dis, ah ouais, ouais, ce monsieur, c'est un vrai, c'est un monstre.
4: C'est un baobab, ouais, comme on dit. Et si tu pouvais revenir en arrière aujourd'hui, quand tu regardes dans le rétroviseur, s'il y a une chose à changer, qu'est-ce que tu changerais?
3: Assumer ma musique complètement et pleinement. Si je dois revenir en arrière, avoir plus de productivité, sortir des morceaux, même s'ils ne marchent pas, entre guillemets, avoir plus de morceaux pour que les gens puissent dire ok, voilà. Ce type, il correspond à ça, il fait ça, il a tel morceau qui est dans ma mémoire, tu vois, des choses comme ça, tu vois. Ben, par exemple, toi, laisse un message sur mon répondeur, tu vois, des morceaux comme ça.
4: Ouais.
3: Ils savent.
4: Ouais.
3: Moi, j'ai pas ça. Je pense que c'est mon plus gros tard. Ouais. Le fait de ne pas avoir sorti des morceaux.
4: Ouais.
3: C'est pas que j'avais pas de productivité, mais personnel, je suis un éternel satisfait aussi.
4: Et ça, c'est.
3: Personnellement, j'étais.
4: C'est pas bon.
5: Ça, c'est dangereux dans la musique.
3: C'est très dangereux.
5: C'est dangereux parce que. Tu sais, je pense que quand tu as un morceau, quand tu le sors, il t'appartient plus en fait.
3: C'est, oui, bien sûr,
5: il
3: c'est
5: appartient
3: ça.
5: Au public. Et si c'est bon, le public va se l'approprier. Oui. Si c'est pas bon, ils vont passer à autre chose. Et voilà, tu vois, et jusqu'au prochain morceau.
3: Oui.
5: Ben écoute, en tout cas, je te souhaite de sortir beaucoup de morceaux.
3: Merci.
5: Et de nous en jaillir, parce que nous,
3: ah oui,
5: ce que tu fais.
3: Merci.
5: On a toujours kiffé, je pense qu'on kiffera toujours.
3: Merci.
5: Et est-ce qu'il y a une question que tu aurais aimé que je te pose, que je t'ai pas posée?
3: Je ne pense pas. Peut-être un mot pour la fin, c'est d'inviter le public béninois à être un peu plus, si le mot n'est pas indulgent, mais à être un peu plus ouvert. Il y a plein d'artistes qui existent. Malheureusement, il y a un style de musique qui est populaire. Et puis c'est comme si tout le reste, vous n'existez pas, quoi. Tant que vous n'êtes pas sur ce chemin, c'est comme si tu fais quoi de la musique, en fait? Tu fais semblant.
4: Ouais.
3: C'est tout. Tu vois, il y a vraiment des artistes aujourd'hui qui vraiment font ce travail. Ils vont même au-delà de ok, je vais faire des morceaux pour être comme lui. Ils font vraiment
5: la musique,
3: voilà.
5: Ils font de la musique qu'ils aiment, voilà. De la musique différente.
3: Ils font l'effort de proposer autre chose et d'aller chercher quelque chose qui va toucher une autre audience. Voilà.
4: Ouais.
3: Ils restent pas dans leur coin pour dire je vais faire.
4: Ouais.
3: Ah, et puis je m'en fous si je n'en ai pas. Je vais faire du rap comme le Kel James et puis c'est mon truc. Les artistes font l'effort. Donc j'incite le public à essayer de faire des recherches, quoi. Mais il y a plein d'autres artistes autour qui méritent aussi de se faire entendre.
5: Je pense que c'est entendu, et de toute façon avec le Cotonou Boy Show, avec Vitra, on est totalement dans cette démarche musicale, de musique de qualité. Je merci de continuer à proposer de la musique de qualité.
3: Merci.
5: C'est un plaisir pour nous.
3: C'est pour
5: recevoir.
3: C'est pour les
5: l'invitation. Et bah écoute, j'appelle le manager pour les sous.
3: Oui, bien sûr.

0: Alors, quelle discussion! Merci à Giovanni pour son passage, pour son temps, pour son partage. Les amis, c'est déjà le moment de se quitter, mais pas pour longtemps. On se quitte quelques jours, mais on va se retrouver très vite. Voilà qui conclut notre épisode du jour. Merci à vous d'avoir été là. Merci d'avoir été à l'écoute, merci d'avoir été fidèle au poste comme toujours. Que vous soyez en route pour kiffer votre week-end, pour chiller entre potes, ou que vous soyez en révision pour les examens, big up à vous. N'oubliez pas, chaque jour est une scène, chaque jour est une grâce, alors vivez chaque jour à fond et restez concentrés. 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Et l'entretien de Giovanni est riche, il est dense. 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Oyanambe, Nastinesta, mes amis m'appellent Daniel Cause I Sleep Where the Lions Eat. Bless!
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0: 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La SCDS vous donne l'heure. Il est 17h.
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0: Dit FEM, c'est ce que risque un homme, un individu soupçonné d'être lié au terrorisme. Il a comparu cette semaine devant la criette. Voilà pour le sommet, le développement dans un instant. À nouveau, bonsoir à toutes et à tous. Le président Romi Adouadaï a procédé hier à la nomination de 12 ministres conseillers à la présidence de la République du Bénin. Jeanne Adam Bioko Akapo, ministre conseillère aux infrastructures et au cadre de vie. Comlan Patrice Nombimé Adangoudranfort, ministre conseiller aux affaires économiques. Et Dossi Dakwe, ministre conseillère à la justice et aux relations extérieures. Bior Guerra Sakakina, ministre conseillère à l'agriculture. Mariam Djagoua Saka, ministre conseiller à la famille et à l'action sociale. Aïbatin Jonas Serrantan, ministre conseiller au sport et à la culture, aux arts et à la chefferie traditionnelle. Rosine Dainro, ministre conseillère à la santé. Rachid Igbadamansi, ministre conseiller à la défense et à la sécurité. Romaric Gouale, ministre conseiller à l'énergie, à l'eau et aux mines. Nikez Fayon, ministre conseiller aux petites et aux moyennes entreprises et à la promotion de l'emploi et à la formation professionnelle. Pauling Benou, ministre conseiller aux enseignements maternels et primaires. Maramandou Daouda, ministre conseiller à l'enseignement supérieur, à la recherche scientifique et à la formation technique. Le même décret désigne Jeanne Adam Bioko Akapo comme coordonnatrice du Collège des ministres conseillers. Le texte précise également que d'autres nominations pourraient venir en fonction des besoins. Soyez d'abord payé après, c'est le principe derrière la prise en charge immédiate des urgences vitales dans les formations sanitaires publiques du pays annoncé mercredi dernier. Dans le secteur de la santé, qui est concerné? Quels sont les soins couverts? Ange Dosso, responsable au ministère de la Santé et en charge de ce dossier, nous en parle.
1: Elle est déjà en vigueur depuis, je crois, 21 mars que le candidat devenu président l'a annoncé. Le ministre de la Santé instruit immédiatement tous ses services compétents à l'effet de démarrer la mesure. Donc la mesure est effective dans nos hôpitaux, dans tous les hôpitaux, que ce soit les hôpitaux de zone, que ce soit les hôpitaux départementaux, que ce soit les hôpitaux de niveau national, nous en avons 4. La mesure, c'est dans tous ces hôpitaux. Une femme qui vient en accouchement ou qui a une difficulté, qui vient dans un centre de santé, je ne sais pas, de Kapaogo ou de Kanli, il faut la prendre en charge immédiatement. On parlera des frais après. Cette mesure, en réalité, il était temps. N'est pas quelque chose d'aussi exceptionnel. C'est un rappel à nos obligations. Nous avons en fait un contrat tacite avec la population. Quand tu viens, on doit te soigner. On n'a pas à attendre où sont les moyens ou pas. La mesure concerne ici ce qu'on appelle les urgences vitales. C'est-à-dire une urgence, une situation clinique qui ne saurait s'accommoder avec un délai d'attente. Il faut agir tout de suite, dans les minutes qui suivent. Alors, ne pas le faire, c'est condamner le malade. Soit il meurt, ou il va porter des complications graves pour toute sa vie. Il faut agir tout de suite. Il y a beaucoup de pathologies. Nous avons essayé de recenser. On n'a pas fini d'ailleurs. On a une centaine de pathologies, mais elles sont diverses. Elles concernent l'adulte. Sur le plan médical, quelqu'un qui fait un traumatisme, qui a une rupture de rate, ou qui fait un traumatisme, qui a une plaie abdominale, quelqu'un qui a un membre broyé, une femme qui saigne sur sa grossesse, un enfant qui vient en état de convulsion, on appelle régulièrement crise, il fait une crise, c'est des urgences.
0: Et concernant la prise en charge immédiate des urgences vitales dans les formations sanitaires publiques des patients dont le pronostic vital est engagé, le ministre de la Santé, Benjamin Rumpati, a rassuré que le personnel de la santé sur le terrain est outillé pour l'effectivité de cette mesure. À Cotonou, les citoyens au micro de Bip Radio ont donné leurs appréciations.
2: C'est salutaire par rapport à ça. S'il y a un cas d'urgence que les gens vont à l'hôpital, à cause de 1000 fois en 2000, les gens meurent pour rien du tout. Mais par rapport à ce que le gouvernement a dit maintenant, moi je vois que c'est salutaire.
3: C'est bien parce que des fois quand on va à l'hôpital et que nos parents n'ont pas d'argent, on peut rien te faire. Des fois même, tu vas rester là jusqu'à mourir. Donc, mais cette décision que l'État a améliorée maintenant, c'est bon.
4: C'est une bonne chose. Il y a des dames qui viennent accoucher, mais les hôpitaux ne tient pas en compte de leur situation. Pour eux, ils doivent d'abord faire sortir les sous avant qu'on ne les touche. proche. Mais une femme qui est enceinte et qui veut accoucher, par exemple, est sur la voie de perdre sa vie. Elle est entre la vie et la mort. Donc, il faut d'abord sauver cette personne.
2: Comme le gouvernement a mis au moins 1 milliard en place pour les hôpitaux,

0: Pour que les agents de santé accompagnent le gouvernement, pour que ça soit une réalité.
1: Conférence de presse du porte-parole du gouvernement hier, la gratuité de la scolarité pour les filles de la classe de seconde en terminale était au menu. Et pour lui, il s'agit d'une extension d'une mesure déjà en cours, Wilfried Léandre Rungwedji.
2: Depuis 3 ans, avec le président Talon, nous avons mis en route la gratuité pour les filles au second cycle du secondaire, de la seconde en terminale. Jusqu'à mercredi dernier, car aujourd'hui, il y avait 20 de communes, les communes où les populations, les conditions les moins favorables, on va dire, les plus pauvres du Bénin, nous avons commencé par ces communes, l'exonération de frais de scolarité pour les filles. Donc ce qui se fait maintenant, c'est d'étendre aux 50 et quelques autres communes qui restaient la mesure de gratuité pour que, à la rentrée scolaire 2026-2027, sur toute l'étendue du territoire national, plus aucune fille n'ait à payer de frais de scolarité pour aller à l'école publique. Et ça traduit un message que nos filles, jusqu'à un certain âge, comme les garçons, ont le droit d'aller à l'école. Que les parents ne doivent plus appliquer un droit de préférence au profit des garçons, faire des choix en disant « j'ai pas beaucoup de moyens, je vais donner priorité aux garçons » et la fille va rester à la maison et très vite, elle va se retrouver sous le toit d'un homme, même lorsqu'elle n'est pas encore adulte. C'est vrai que nous avons pris des lois pour lutter contre ces phénomènes de mariage précoce, mais en plus maintenant, nous encourageons et nous enlevons tout alibi aux parents qui laissent leurs enfants-filles aller rejoindre le lit d'un homme qui devrait avoir honte de les avoir dans son lit. Nous leur enlevons en fait tout alibi pour leur dire « Les enfants, elles ont le droit d'être en classe parce que finalement vous ne payez pas de frais de scolarité. »
1: Justice, à présent, un homme risque 20 ans de prison, dont 10 femmes. Il a comparu ce vendredi 5 juin devant la Criette pour des faits présumés liés au terrorisme. Les détails avec Romario Mpé.
3: Le prévenu est poursuivi pour appartenance présumée à un groupe terroriste. Il a comparu sans avocat devant la Cour de répression des infractions économiques et du terrorisme Criette. Les débats se sont déroulés en langue bariba avec l'assistance d'un interprète. Selon les éléments présentés à l'audience, l'accusé a été interpellé à Néganzi, dans la commune de Kalalé. Le ministère public lui reproche d'avoir participé à des enlèvements avec des complices au profit de groupes terroristes. Des accusations que le prévenu a rejetées à la barre. Pour le parquet spécial, les éléments recueillis au cours de l'enquête permettent de retenir sa responsabilité dans les faits évoqués, estime le substitut du procureur. Il a alors requis 20 ans de prison, dont 10 fermes, et une amende de 2 millions de francs CFA. À la fin des débats, le prévenu a sollicité la clémence de la cour. Le verdict est attendu pour le 17 juillet prochain.
1: Une brève dans cette édition pour finir. Attention à une nouvelle tentative d'arnaque en ligne. Le Centre national d'investigation numérique alerte. Un faux message et WhatsApp promet 100 000 francs CFA aux jeunes sans emploi au nom du président Romain Ouadaï. Le lien et qui l'accompagne est frauduleux. Le Centre national d'investigation numérique recommande de ne pas cliquer ni partager et de porter plainte à plainte@senin.bj. Fin de ce rendez-vous informatif que nous avons le plaisir de vous présenter. Herman Rumpati est resté à la mise en onde. Christelle Rumpati, je suis resté à la présentation.
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1: À présent, le rappel des titres. Soyez d'abord payé après. C'est le principe derrière la prise en charge immédiate des urgences vitales dans les formations sanitaires publiques, annoncées mercredi dernier dans le secteur de la santé. Qui est concerné? Quels sont les soins couverts? Ange Dosso, responsable au ministère de la Santé en charge de ce dossier, a répondu aux différentes questions. Décret présidentiel est sorti hier. 12 ministres et conseillers ont été nommés par le président Romuald Adwadayi à la tête Jeanne Adam Bioko à Kapo. D'autres pourraient être nommés selon les besoins, précise le décret. Et puis 20 ans de prison non diffème, c'est ce que risque un individu soupçonné d'être lié au terrorisme. Il a comparu cette semaine devant la Cour de répression des infractions économiques et du terrorisme.
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1: 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Il s'agit des pensionnés alités, des pensionnés handicapés ou pensionnés d'un grand âge. Pour ce faire, les pensionnés grabataires peuvent s'inscrire dans les agences régionales de la CNSS de leur lieu de résidence. À cet effet, le directeur général prie les personnes concernées ou leurs proches de bien vouloir prendre les dispositions nécessaires afin de faciliter l'opération d'enregistrement et les 10 contrôles aux équipes de la CNSS. 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Fait à Cotonou le 15 mai 2026.
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1: À présent, le rappel des titres. Soyez d'abord payé après. C'est le principe derrière la prise en charge immédiate des urgences vitales dans les formations sanitaires publiques, annoncé mercredi dernier dans le secteur de la santé. Qui est concerné? Quels sont les soins couverts? Ange Dosso, responsable au ministère de la Santé en charge de ce dossier, a répondu aux différentes questions. Décret présidentiel est sorti hier. 12 ministres et conseillers ont été nommés par le président Romuald Ouadahi à la tête Jeanne Adam Bioko Akapo. D'autres pourraient être nommés selon les besoins, précise le décret. Et puis 20 ans de prison dans l'IFEM, c'est ce que risque un individu soupçonné d'être lié au terrorisme. Il a comparu cette semaine devant la Cour de répression des infractions économiques et du terrorisme.
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5: 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Il est 19h.
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4: Bonsoir à toutes et à tous et bienvenue dans Bip Info, soir du 6 juin 2026, les titres. Soyez d'abord payé après, c'est le principe derrière la prise en charge immédiate des urgences vitales dans les formations sanitaires publiques annoncées mercredi dernier dans le secteur de la santé. Qui est concerné, quels sont les soins couverts

0: Rebonsoir à toutes et à tous. Le président Romi Adouadaï a procédé hier à la nomination de 12 ministres conseillers à la présidence de la République du Bénin. Jeanne Adam Bioko Akapo, ministre conseillère aux infrastructures et au cadre de vie. Comlan Patrice Nombimé à Baudranfort, ministre conseiller aux affaires économiques. Et Dossi Dakpe, ministre conseillère à la justice et aux relations extérieures. Bior Gerasa Kakina, ministre conseillère à l'agriculture. Mariam Diagoua Saka, ministre conseiller à la famille et à l'action sociale. Aïbatin Jonas Serrantan, ministre conseiller au sport et à la culture, aux arts et à la chefferie traditionnelle. Rosine Dainro, ministre conseillère à la santé. Rachid Igbadamansi, ministre conseiller à la défense et à la sécurité. Romaric Agouale, ministre conseiller à l'énergie, à l'eau et aux mines. Nikez Fayon, ministre conseiller aux petites et aux moyennes entreprises et à la promotion de l'emploi et à la formation professionnelle. Pauline Benou, ministre conseiller aux enseignements maternels et primaires. Maramandou Daouda, ministre conseiller à l'enseignement supérieur, à la recherche scientifique et à la formation technique. Le même décret désigne Jeanne Adam Bioko Akapo comme coordonnatrice du Collège des ministres conseillers. Le texte précise également que d'autres nominations pourraient venir en fonction des besoins. Soyez d'abord payé après, c'est le principe derrière la prise en charge immédiate des urgences vitales dans les formations sanitaires publiques du pays annoncé mercredi dernier. Dans le secteur de la santé, qui est concerné? Quels sont les soins couverts? Ange Dosso, responsable au ministère de la Santé et en charge de ce dossier, nous en parle.
1: Elle est déjà en vigueur depuis, je crois, 21 mars que le candidat devenu président l'a annoncé. Le ministre de la Santé instruit immédiatement tous ses services compétents à l'effet de démarrer la mesure. Donc la mesure est effective dans nos hôpitaux, dans tous les hôpitaux, que ce soit les hôpitaux de zone, que ce soit les hôpitaux départementaux, et que ce soit les hôpitaux de niveau national, nous en avons 4. La mesure, c'est dans tous ces hôpitaux. Une femme qui vient en accouchement ou qui a une difficulté, qui sait, qui vient dans un centre de santé, je ne sais pas, de Kapaogo ou de Kandi, il faut la prendre en charge immédiatement. On parlera des frais après. Cette mesure, en réalité, il était temps. N'est pas quelque chose d'aussi exceptionnel. C'est un rappel à nos obligations. Nous avons en fait un contrat tacite avec la population. Quand tu viens, on doit te soigner. On n'a pas à attendre où sont les moyens ou pas. La mesure concerne ici ce qu'on appelle les urgences vitales. C'est-à-dire une urgence, une situation clinique qui ne saurait s'accommoder avec un délai d'attente. Il faut agir tout de suite, dans les minutes qui suivent. Ne pas le faire, c'est condamner le malade. Soit il meurt, ou il va porter des complications graves pour toute sa vie. Mais il faut agir tout de suite. Il y a beaucoup de pathologies. Nous avons essayé de recenser, on n'a pas fini d'ailleurs. On a une centaine de pathologies, mais elles sont diverses. Elles concernent l'adulte. Sur le plan médical, quelqu'un qui fait un traumatisme, qui a une rupture de rate, ou qui fait un traumatisme, qui a une plaie abdominale, quelqu'un qui a un membre broyé, une femme qui saigne sur sa grossesse, un enfant qui vient en état de convulsion, on appelle régulièrement crise, il fait une crise, c'est des urgences.
0: Et concernant la prise en charge immédiate des urgences vitales dans les formations sanitaires publiques des patients dont le pronostic vital est engagé, le ministre de la Santé, Benjamin Rumpati, a rassuré que le personnel de la santé sur le terrain est outillé pour l'effectivité de cette mesure. À Cotonou, les citoyens au micro de Bip Radio ont donné leurs appréciations.
2: C'est salutaire par rapport à ça. S'il y a un cas d'urgence que les gens vont à l'hôpital à cause de 1000 fois, 2000, les gens meurent pour rien du tout. Mais par rapport à ce que le gouvernement m'a dit maintenant, moi je vois que c'est salutaire.
3: C'est bien parce que des fois quand on va à l'hôpital et que nos parents n'ont pas d'argent, on peut rien te faire. Des fois même, tu vas rester là jusqu'à mourir. Donc, mais cette décision que l'État a améliorée maintenant, c'est bon.
4: C'est une bonne chose. Il y a des dames qui viennent accoucher, mais les hôpitaux ne tiennent pas en compte de leur situation. Pour eux, ils doivent d'abord faire sortir les sous avant qu'on ne les touche. Mais une femme qui est enceinte et qui veut accoucher, par exemple, est sur la voie de perdre sa vie. Elle est entre la vie et la mort. Donc, il faut d'abord sauver cette personne.
2: Comme le gouvernement a mis au moins 1 milliard en place pour les hôpitaux, il faut que les agents de santé accompagnent le gouvernement pour que ça soit une réalité.
0: Conférence de presse du porte-parole du gouvernement hier, la gratuité de la scolarité pour les filles de la classe de seconde en terminale était au menu et pour lui il s'agit

0: d'une extension d'une mesure déjà en cours, Wilfred Léandre Rumbedji.
1: Depuis 3 ans, avec le président Talon, nous avons mis en route la gratuité pour les filles au second cycle du secondaire, de la seconde en terminale. Jusqu'à mercredi dernier, car aujourd'hui, il y avait 20 de communes, les communes où les populations, les conditions les moins favorables, on va dire, les plus pauvres du Bénin, nous avons commencé par ces communes, l'exonération de frais de scolarité pour les filles. Donc ce qui se fait maintenant, c'est d'étendre aux 50 et quelques autres communes qui restaient la mesure de gratuité pour que, à la rentrée scolaire 2026-2027, sur toute l'étendue du territoire national, plus aucune fille n'ait à payer de frais de scolarité pour aller à l'école publique. Et ça traduit un message que nos filles, jusqu'à un certain âge, comme les garçons, ont le droit d'aller à l'école. Que les parents ne doivent plus appliquer un droit de préférence au profit des garçons, faire des choix en disant « j'ai pas beaucoup de moyens, je vais donner priorité aux garçons » et la fille va rester à la maison et très vite, elle va se retrouver sous le toit d'un homme, même lorsqu'elle n'est pas encore adulte. C'est vrai que nous avons pris des lois pour lutter contre ces phénomènes de mariage précoce, mais en plus maintenant, nous encourageons et nous enlevons tout alibi aux parents qui laissent les enfants-filles aller rejoindre le lit d'un homme qui devrait avoir honte de les avoir dans son lit. Nous leur enlevons en fait tout alibi pour leur dire « Les enfants, elles ont le droit d'être en classe parce que finalement, vous ne payez pas de frais de scolarité. »
0: Justice, à présent, un homme risque 20 ans de prison dont 10 femmes. Il a comparu ce vendredi 5 juin devant la Criette pour des faits présumés liés au terrorisme. Les détails avec Romario Mpwe.
2: Le prévenu est poursuivi pour appartenance présumée à un groupe terroriste. Il a comparu sans avocat devant la Cour de répression des infractions économiques et du terrorisme Criette. Les débats se sont déroulés en langue bariba avec l'assistance d'un interprète. Selon les éléments présentés à l'audience, l'accusé a été interpellé à Néganzi, dans la commune de Kalalé. Le ministère public lui reproche d'avoir participé à des enlèvements avec des complices au profit de groupes terroristes. Des accusations que le prévenu a rejetées à la barre. Pour le parquet spécial, les éléments recueillis au cours de l'enquête permettent de retenir sa responsabilité dans les faits évoqués, estime le substitut du procureur. Il a alors requis 20 ans de prison, dont 10 fermes, et une amende de 2 millions de francs CFA. À la fin des débats, le prévenu a sollicité la clémence de la cour. Le verdict est attendu pour le 17 juillet prochain.
0: Une brève dans cette édition pour finir. Attention à une nouvelle tentative d'arnaque en ligne. Le Centre national d'investigation numérique alerte. Un faux message via WhatsApp promet 100 000 francs CFA aux jeunes sans emploi au nom du président Romain Ouadaï. Le lien et qui l'accompagne est frauduleux. Le Centre national d'investigation numérique recommande de ne pas cliquer ni partager et de porter plainte à plainte@senin.bj. Fin de ce rendez-vous informatif que nous avons le plaisir de vous présenter. Herman Mpati est resté à la mise en onde. Christelle Mpati, je suis resté à la présentation.
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0: 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Il est 20h.
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plaisir, quel plaisir, quel plaisir de vous retrouver ce nouveau mois de juin. Je vous souhaite d'en profiter à fond. C'est aussi le mois des examens. Alors, force à tous les candidats qui sont en pleine révision et qui nous écoutent. Big up à vous. Tout va bien se passer. Et respect aux parents qui tiennent la baraque. Tout va bien se passer pour tout le monde. Everything gonna be alright. Mais juin, c'est surtout le mois où le pays va commencer à vibrer plus fort. Les soirées vont s'enchaîner, les concerts vont prendre le relais, les DJ vont chauffer tous les clubs et bien sûr, il y a la fête de la musique ce mois-ci. Quel mois, quel mois. On va s'amuser et nous allons célébrer tous ensemble sur Beep Radio. Vous l'aurez compris, vous êtes bien sur Beep Radio. 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Oyonambi, Nastinesta. Mes amis m'appellent Daniel, 'cause I sleep where the lions eat. Nous émettons depuis Cotonou, Fidrosé.

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Alors, nous allons commencer ce mois de juin avec un artiste qui est né en juin, un natif de ce mois et un artiste immense, un lyriciste noir américain, un rappeur qui a une chanson emblématique que nous allons décortiquer ensemble. Et il s'agit de All Right de Kendrick Lamar. Mais avant de parler de cette chanson qui est une prière, un cri, un hymne, qui est Kendrick Lamar pour ceux qui ne le connaissent pas? Kendrick Lamar est né un 17 juin 1987 à Compton en Californie. Élevé dans un quartier gangréné par la violence, par la pauvreté, il s'est très tôt emparé du rap comme d'une arme de survie et de transmission. Dès son premier album, Section 18, Kendrick montre qu'il est un lyriciste hors pair, mais c'est avec Good Kid, M.A.A.D City, sorti en 2012, qu'il devient une référence mondiale du storytelling hip-hop. Son style mêle introspection, engagement social, histoire afro-américaine et expérimentation musicale.

La chanson Alright, vu que c'est de cette chanson qu'il s'agit, est un hymne né d'une douleur collective. Alors sorti en 2015 sur l'album Two Peep et Butterfly, Alright n'est pas seulement un titre parmi tant d'autres. C'est une réponse à la violence policière, au racisme systémique, à la déshumanisation des Noirs aux États-Unis, dans un pays secoué par les meurtres de Trayvon Martin, Eric Garnett et Freddie Gray. Kendrick Lamar balance ce refrain simple et libérateur qui fait « We gon' be alright ». Ce qui veut dire « On va s'en sortir, tout ira bien ». Derrière la phrase répétée en mantra, il y a de la rage, il y a de l'espoir, il y a de la foi. La chanson fusionne jazz, funk, gospel, spoken word, un pur produit afro-américain dans sa forme la plus brillante et

0: Alors, pourquoi ce morceau si jeune est déjà culte? Parce qu'il est devenu l'hymne des manifestations Black Lives Matter. Parce qu'on l'a chanté dans les rues, à genoux, point levé, comme une prière collective. Parce qu'il rappelle que la musique noire a toujours été résistance. Du negro spiritual au rap. Kendrick ne joue pas la star, il devient un messager de la société, un messager de la cause noire, un miroir. Avec All Right, il ne dit pas que tout va bien, il dit que malgré tout, on tient bon, on reste debout et on y croit encore.
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En bref, Alright n'est pas juste un son, c'est une force, c'est un cri de guerre pacifique, c'est un espoir lucide. En quelques couplets, Kendrick Lamar remet le rap au service du peuple, là où tout a commencé. Et on vous le dit sur le Cotonou Boy Show, tant qu'on a des voix comme celle-là, tant qu'on est debout...

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1: C'est le fameux moment de découvrir la playlist du mois de juin. Juin, c'est le mois des grands changements. Les soirées s'allongent, les vacances pointent leur nez et surtout, c'est la saison des gros sons qui tournent en boucle. Allez, on monte le volume. 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
2: Bienvenue dans la Cotonou Boy Playlist de juin sur Bip Radio. Le mois de juin démarre fort et voici pourquoi. First King en featuring avec Faniko dans Jago Life. Faniko retrouve First King sur un mélange d'afrobeat, de trap béninois et de mélodies chantées. Le morceau aborde les réalités de la vie à Cotonou. First King apporte une énergie brute et authentique avec des couplets percutants en langue fond reflétant la réalité du quotidien. Faniko ajoute une touche mélodique et émotionnelle avec des refrains accrocheurs qui renforcent l'impact du message.

X-Time et Jix dans Jago. Le duo béninois X-Time et Jix revient fort avec un nouveau banger dans la pure tendance du moment. Et comme beaucoup en ce moment, ils embrassent le désormais célèbre terme Jago, synonyme de réussite financière et de stabilité. Mais là où certains artistes comme Faneco ou First King jouent la carte de l'humilité en disant « Je ne suis pas le Jago », X-Time et Jix ne font pas dans la modestie. Ils affirment être déjà les Jago. Un positionnement audacieux qui laisse entendre que la Jack Piano a en plus de

dans Bisous, un son brut, sincère, avec une écriture directe et des punchlines efficaces. Renoir impose son nom avec ce nouveau titre à écouter

Dino Capone en featuring avec Seth Law dans Niawe Kaba. Un duo inattendu mais diablement efficace. Entre afrofusion et mélodie traditionnelle revisitée, Dino Capone et Seth Law livrent un hit au groove contagieux. Un titre identitaire

Hamso dans Impardonnable. Et quand Hamso sort un son, tout s'arrête. Impardonnable est sombre, intense, intime. Un morceau comme une confession avec cette écriture tranchante qui fait de lui un des meilleurs lyricistes francophones.

Farine ou Bianca en featuring avec Imra dans Drill Décalé. Fusion explosive entre la Côte d'Ivoire et la Drill. Safarel, connu pour son énergie débordante, s'associe à Imra pour un banger hybride.

Didi B en featuring avec Zoupi Papillon. Entre nous deux, c'est un banger sentimental qui se joue dans la zone grise entre amour et secret, entre plaisir et conséquence. Parfait pour une écoute de nuit ou quand tu repenses à une histoire compliquée que personne ne doit savoir.

en featuring avec Ebokolo, Parten Maestro et Obawan dans Toy. Une collaboration XXL pour une vibe afro-fusion de haute volée. Drea rassemble une dream team de talents autour d'un refrain fort avec des flots variés et des textures riches. Un vrai

Et Elisa, dans Promesse, elle nous a confirmé qu'elle est plus qu'une étoile montante. C'est une voix. Promesse est un titre poignant, une déclaration portée par une prône aérienne et une sincérité désarmante. Loin du bling, près du cœur.

0: c'est le moment de recevoir l'invité du jour. Il s'agit de Giovanni, une voix qui traverse le temps, qui traverse les frontières. Nous recevons Giovanni et autant vous dire que ce n'est pas n'importe quelle voix. Candidat remarqué de The Voice Africa, il a littéralement envoûté les coachs et le public à chaque passage. Mais derrière cette voix puissante, il y a un parcours de résilience, de passion, de dépassement de soi. Un parcours qui a commencé à Cotonou dans les années 2000 avec le groupe Fall Fire. De ses débuts au Bénin à son admission dans l'une des écoles de musique les plus prestigieuses au monde, Giovanni va nous ouvrir les portes de son univers avec beaucoup d'humilité, beaucoup d'humour et une lucidité désarmante sur l'envers du décor de The Voice Africa. Si vous aimez les belles histoires, les vraies voix, les trajectoires inspirantes, ne bougez pas, l'entretien commence maintenant.
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0: Giovanni, c'est un honneur de te recevoir aujourd'hui sur le Cotonou Boy Show. Alors, c'est un personnage avec un parcours atypique, un parcours particulier entre le Bénin, la France, les États-Unis et un télécrochet qui a fait le tour du continent, qui t'a donné une exposition continentale et même au-delà. On a vraiment hâte d'en savoir plus sur toi et sur ce qui t'inspire, qu'on revienne sur ton parcours qui a commencé très tôt dans la musique.
1: Oui.
0: Et on va revenir dessus, mais en attendant, nous te souhaitons la bienvenue sur le Cotonou Boy Show. Comment vas-tu?
1: Je vais super bien, merci de me recevoir, j'espère que tu vas bien aussi.
0: Très bien.
1: Ah, c'est parfait.
0: Tu es né en 1985.
1: Exact.
0: À Cotonou?
1: À Cotonou.
0: Et tu grandis, tu as une enfance plutôt paisible?
1: Non, pas comme tout le monde, hein, j'ai envie de dire. Très paisible. Ouais. Des parents, un frère, une sœur. On va à l'école, on revient, on bouffe, on s'amuse, quoi. On joue au baby-foot ou au football dans la maison. Rien. Comme tous les enfants qui ont grandi à Cotonou, j'ai envie de dire.
0: Et t'étais quel style d'élève?
1: J'étais très silencieux. Je parlais pas du tout. Je me rappelle en troisième, ou je sais plus, c'est en quatrième à Aupierre. À la fin de l'année, le prof de physique, il m'a demandé si j'ai toujours été dans la salle depuis le début de l'année.
0: Ah ouais.
1: Ça a été un choc pour moi. J'ai toujours été quelqu'un de très... J'ai pas envie de dire réservé, mais j'ai toujours été très calme. J'aime observer, j'aime pas beaucoup intervenir. Je peux rester là, discrètement, ne rien dire, regarder tout ce qui se passe. Je n'ai pas fait de grosses conneries.
0: Scolarité régulière,
1: on est élève. Moyen. J'aimais plus tout ce qui est artistique.
0: Ok, dès la base, t'as été attiré par ce qui est artistique.
1: Je pense, oui. Plus loin où je puisse me rappeler, je me rappelle, mes parents m'avaient offert un jeu qui s'appelait Bécano et je démontais les trucs, je montais moi mes voitures, il y avait un petit moteur, je m'amusais même à recréer des trucs qui n'étaient pas parmi les plans. Le dessin depuis, j'ai fait aussi le cours primaire, les mimes.
0: Où on chantait, t'as fait l'anime.
1: Oui.
0: Ok.
1: On chantait les chansons catholiques, quelque chose comme ça. Voilà, les parents aussi. À chaque fois qu'ils nous déposaient à l'école, j'ai grandi avec toute la grande musique française, Claude François, Mike Brandt, les trucs comme ça. Donc, je pense que j'ai toujours bercé dans ça. C'était là, d'une façon ou d'une autre. Ouais.
0: Mais donc, pendant que tous tes potes, eux, ils étaient attirés par le sport, le basket, toi, tu préférais chanter
1: tout le temps.
0: Il va se passer quelque chose en l'an 2000. Vous allez créer avec tes potes un groupe qui va être un des groupes majeurs de cette époque de la scène urbaine. Il s'agit de EPS que tu as créé avec ton frère et d'autres amis du collège Roupier. Qu'est-ce qui vous a poussé à créer ce groupe et dans quelles conditions est-ce que ce groupe est né?
1: Le groupe est né suite à un voyage qu'on avait fait au Sénégal avec les enfants du personnel de la BCAO, dont certains parmi nous étaient les enfants. Et on avait été frappé par la présence qu'avaient les groupes de rap sénégalais comme PBS et P-Frost. On avait été frappé par le fait que toute la couche de la population au Sénégal avait adopté les groupes de rap, ce qui ne se passait pas encore au Bénin. Et on s'est dit qu'il fallait qu'on fasse une certaine réappropriation, d'où même le nom African Power Soul, qui est un dérivé de Positive Black Soul. Voilà. Et le groupe est né de là, on a commencé à écrire nos textes comme ça, en rigolant en vacances. Et quand on est arrivé à Cotonou, on a continué. Et sachant qu'on écoutait aussi beaucoup d'autres choses, on a voulu réutiliser une mélodie de Sting que Craig David avait utilisé dans un morceau qui marche super bien. Et on est allé voir quelqu'un qui a rejoué le truc au piano. Et puis on avait aussi cet engagement, le premier morceau s'appelait Noir de peau, rouge de sang. Et on s'est découvert aussi, je ne veux pas dire des talents d'écriture, mais beaucoup parmi nous écrivaient beaucoup, lisaient beaucoup. Je me rappelle, on l'avait interprété pour la première fois à une célébration du personnel de la BCAO. Et je me rappelle le père de Jean, père Sondane, monsieur de Souza, qui nous a demandé, vous avez écrit ça? On a fait, oui, on était très fiers.
0: Ok, et puis EPS deviendra Full Fire.
1: Exact.
0: Quelques années plus tard.
1: Oui.
0: Donc déjà, vous étiez combien?
1: On était très nombreux.
0: Oui.
1: On devait être environ 8. Parce qu'en plus, il y a des gens qui venaient, qui partaient. Ouais, oh, je préfère me consacrer à mes études, je sais pas. Ouais. Puis c'était vraiment les vacances, c'était vraiment des groupes de vacances. On rappait, on était là, on faisait que ça. On regardait DBZ, on jouait avec, aux jeux vidéo, et on faisait ça, quoi.
0: Mais à quel moment est-ce que vous savez que ça sera plus qu'une passion et que vous allez faire carrière dedans?
1: Je pense que c'est quand on a eu quelques occasions de voyage. Okay. Je me rappelle qu'on est allé à Lomé pour un festival où il y avait Lokua Kanza d'ailleurs sur la même scène que nous. Ensuite, il y a eu le Sénégal. Mais il n'y avait que moi au Sénégal. Donc, je dirais, je pense que c'est la première fois où on a voyagé, où on est sorti du Bénin pour un concert. Là, on s'est dit, ah, ça commence à être sérieux cette histoire. Et ben, malheureusement, ça a justement provoqué certaines séparations parce que certains ne se voyaient pas s'investir plus que ça dans ça. Nous, on voyait beaucoup de groupes qui se créaient et qui avançaient beaucoup plus vite que nous, d'ailleurs. Et on se rendait compte que, bon, soit on prend ça au sérieux, ou on continue à faire des concerts en vacances, à s'investir en plus. Là, j'ai un souvenir du premier concert qu'on avait fait live, où il fallait se structurer presque en entreprise. C'est plus on t'invite. Ouais. Là, c'est. D'ailleurs, on avait ce défaut aussi à l'époque. Il n'y avait pas de concert hip-hop. Donc, il fallait se faire inviter. Ouais. Et si tu ne te fais pas inviter, ben, tu attends que les choses se passent. Et on avait décidé de faire ça nous-mêmes. Et là, on s'est dit, waouh, c'est du sérieux. Ouais. Quand tu vas demander combien coûte le palais des congrès, t'es encore en terminale, t'as pas les sous, tu commences à réfléchir, comment on fait? Là, on t'explique qu'il faut constituer des dossiers, écrire le projet, le présenter, aller voir telle personne. Là, vraiment, ça a commencé. C'est là, je pense qu'on a vraiment vu l'autre côté de la chose où c'est plus sérieux. C'est un vrai business, c'est un vrai boulot où tu dois payer des prestataires pour faire telle chose. Et c'était différent. Je pense que c'est là qu'on a vraiment eu le déclic qu'il fallait être beaucoup mieux organisé et être préparé pour la suite.
0: S'il y a un morceau que tu aimerais refaire vivre, ce serait lequel?
1: Ce serait Nostalgie, je pense. Je pense que c'est le morceau où on se racontait le mieux. Malgré tout ce qui se passait au dehors et tout. Il y avait toujours cette âme d'enfance où on était encore un peu dans le jeu. Ouais. C'est l'un de mes morceaux préférés, je pense.

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2: Full Fire continue, mais toi, tu dois partir pour la France,
3: oui,
2: pour poursuivre tes études.
3: Les études, oui.
2: Tu as étudié quoi?
3: J'ai fait des études en économie quand j'étais en France.
2: D'accord.
3: Administration économique et sociale, pour ceux qui connaissent. Voilà, j'ai fait ça et j'ai fait aussi l'ingénieur du son.
2: Ok, voilà. T'as fait les deux en même temps?
3: Non, encore en même temps.
2: Plus tard. Tu feras. Voilà. Bon, donc on reste en France et musicalement, ce voyage, quand tu quittes le Bénin, que tu arrives en France, qu'est-ce que ça t'apporte?
3: Je pensais que je savais chanter, mais j'ai eu ma plus grosse gifle en France parce que j'ai commencé à intégrer différents groupes. En vrai, je pense que tous les soirs, j'étais quelque part. J'avais un groupe de gospel, un groupe de reggae. Je me rappelle, je faisais un truc a cappella avec du beatbox. Tous les soirs.
2: T'es vraiment ouvert musicalement.
3: Ah oui, tu t'es
2: amusé en fait.
3: Complètement. Je pense que j'avais deux ou trois groupes de gospel. Et surtout, c'est ça qui m'a permis d'évoluer parce que je me suis retrouvé dans un groupe de gospel où il y avait beaucoup d'antillais. Et eux, ils sont très influencés par le gospel américain. Donc, ils chantent vraiment à l'américaine. Et ça m'a vraiment ouvert les yeux sur autre chose. Puis, j'ai appris beaucoup de choses en imitant. Et avec eux, je suis passé un peu de cap, complètement.
2: Bah, j'ai lu que cette période t'a permis d'identifier vraiment ce que tu aimais dans la musique.
3: Exact.
2: Et que soit tu aimais, c'était la soul.
3: La soul, ouais.
2: Ouais. Mais qu'est-ce qui te plaisait dans la soul? Qu'est-ce qui ta rencontre avec la soul?
3: J'ai connu la soul avec un artiste qui s'appelle Bilal, un artiste américain qui s'appelle Bilal. Après, il y a eu Anthony Hamilton et d'autres personnes. Ouais. Mais plus loin, c'était un ami qui m'avait dit « Ouais, t'es bien Poetic Lover. » Tu sais, il y a Boyz II Men, c'est la version américaine de Poetic Lover. Donc, c'est parti de là. Et là, je commence vraiment à rentrer dans la musique américaine, la soul, le R&B. Et je commence, je savais pas la différence. Ouais. Là, je commence à voir les différences qu'il y a entre les deux. Et ce qui m'a vraiment plu dans la soul, c'est le storytelling. C'est moins artificiel. Les voix sont vraiment pures. Quand tu vas plus loin, des chanteurs comme Ray Charles, Stevie Wonder, il y a pas de drop, quoi. Le mec, quand ça commence à...
2: L'émotion, c'est de l'émotion, de la performance.
3: Émotion et performance pure. Et il y a pas de triche. C'est vraiment ce que tu ressens là, sur le moment où on enregistre. Et ça, j'ai vraiment aimé ça.
2: Et donc, tu enchaînes les scènes, tu apprends en expérience, tu gagnes en maturité, en fait. Tu apprends à te maîtriser,
3: à maîtriser ma voix.
2: Ta voix. Et tu es admis à Berklee, une prestigieuse école de musique.
3: C'est ça. C'est ça.
2: Comment est-ce que tu as vécu cette expérience? Tu avais vraiment envie d'y aller?
3: Berklee, ça se vend très bien. Quincy Jones, personne qui a produit Michael Jackson, vient de cette université. Les frères Jonas Brothers, ils viennent de là. Les gens qui écrivent pour Beyoncé viennent de là. Charlie Puth vient de là. Après, dans le monde du jazz, tu as Esperanza Spalding qui vient de là. Des gens que je croisais dans les couloirs. Les meilleurs musiciens au monde viennent de là. Angelique Kidjo a eu un doctorat honorifique. Son frère aussi, personne est passé par là. Quand t'entends les gens qui passent par là, tu te dis, allez, on y va.
2: C'est ça, on y va.
3: Ah oui, non.
2: Donc quand tu rentres là-bas, t'es dans quel état d'esprit?
3: Ça, c'est encore un retour à la réalité, parce que tu penses que tu as atteint un certain niveau.
2: Ouais.
3: Mais j'aurais utilisé une expression, t'as des enfants de 18 ans qui viennent d'avoir le bac. Le mec, il vient, il joue trois instruments à la perfection, il sait lire la musique. Il peut te composer des trucs de musique classique comme si c'était rien. Il écrit. Le mec, il vit la musique, il parle musique. Et tu te dis, oh, j'ai plus de 20 ans et je suis loin. J'ai pas leur niveau du tout. Mais après, tu vois que c'est un milieu où on t'accepte. Ils aiment les gens un peu différents qui sont pas comme eux. Parce que leur défaut, par contre, eux, ils savent lire la musique, mais ils ont pas appris la musique par l'oreille. Donc, ils ont du mal à improviser, à être plus légers.
2: Donc, toi, t'as des forces, ils ont pas. Voilà, mais voilà, toi, ta force, c'était quoi, concrètement?
3: Ma force, c'est l'adaptabilité. Parce que le rap nous a obligés à pouvoir faire tous les styles. Les mecs dont je te parle, ils vont jouer du rock, et ils peuvent pas jouer du jazz. Donc, justement, ils viennent à Berklee pour apprendre à avoir cette adaptabilité que moi, j'ai déjà.
2: T'as passé combien de temps là-bas?
3: J'ai fait 4 ans.
2: Okay.
3: 4 ans. C'est un bachelor. Okay. C'est l'équivalent de bac plus 4. Tu verras juste après ça, j'ai sorti deux morceaux où je chante beaucoup plus en fond. Ouais. Lolan, j'ai chanté en Ida. J'expérimentais des choses. Voilà. Cette période m'a obligé à revoir mes connaissances, mes acquis. Ouais. Parce que je pensais que ça allait, je chante super bien, mais t'arrives, t'as des gens, ils chantent comme Maria Carré, Beyoncé. Ouais. Là, on va se calmer, on va aller travailler.
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2: Alors, The Voice Afrique.
3: Voice Afrique, ouais.
2: La grosse aventure. Alors, qu'est-ce qui t'a poussé à participer à The Voice?
3: C'est les commentaires.
2: Ok.
3: J'avais commencé à, justement, en cherchant ma couleur, à reprendre plein de morceaux africains comme ça.
2: Même mais que. Piste de Koniga.
3: Voilà, tu vois, merci beaucoup. C'était cette période-là, justement, où, c'est vrai, je sortais pas de morceaux personnellement parce que je trouvais pas que j'étais prêt, mais au moins je pouvais faire des expériences. Donc je prenais des morceaux que les gens adorent, mais je le transformais moi à ma sauce. C'est en partant de là que sur les commentaires, tout le temps, hein, fais de voice. Et je n'ai pas de voice justement pour les raisons. Souvent, les gagnants, c'est pas grand chose. Je me disais, je vais encore m'embarquer dans un truc. Mais quelqu'un m'a convaincu qu'il fallait le faire au moins pour la visibilité. Parce que une chose est vraie, l'industrie a changé un peu aujourd'hui. Il suffit pas d'être le plus talentueux. Si tu n'as pas de la visibilité, personne va investir sur toi. Parce que
2: comme ça, d'avoir ton talent.
3: Voilà, après, c'est un business. Quoi qu'on dise, ça reste un business. Et puis un jour, je me suis décidé. Je pense que j'étais en vacances à Paris. Et je me suis inscrit. Je dis, allez. Je pense que je n'étais pas revenu au Bénin depuis 5 ou 6 ans. Quelque chose comme ça. Et je suis arrivé, j'ai fait les auditions, forcément.
2: Bon, pour la merde. Ça, c'est une lettre à la poste.
3: Parce que je suis arrivé. Mais par contre, j'ai découvert justement les nouveaux talents. Ouais. Il y avait Maryris Marion.
2: Ouais.
3: Il y avait.
2: Patrick.
3: Patrick, ouais. Voilà. Il y avait Patrick Sabouran. Il y avait Karine Hassen, avec qui j'avais échangé, entre autres, d'ailleurs.
2: Okay.
3: Il y avait plein de gens. Ouais. Et je me suis dit, waouh, il y a des gens qui chantent dans le pays. Il y a vraiment, vraiment beaucoup de gens qui chantent. J'avais découvert aussi Mathilde, plein de gens comme ça. Et c'est parti de là. Après, il y a eu ça, il y a eu la représentation. Je pense on était nombreux. Après, il y a eu une sélection, il restait que 10. Et parmi les 10, on était les 10 à partir. C'était en Afrique du Sud. J'arrive, je découvre les studios. Aussi, c'est la première fois que je mets le pas vraiment dans le côté professionnel du truc. Ok, j'ai appris, je connais, blablabla. Mais il y a la représentation.
2: Ouais.
3: Il faut exécuter maintenant ce que tu as. Tu dis avoir du bagage et blablabla, mais là, il faut montrer que tu as vraiment le bagage. Mmh. Et là, je rencontre aussi une de mes grandes idoles, le Kwa Kamza. Pour moi, c'est le mélange parfait en tout ce que j'aime, jazz, R&B, blablabla, mais avec une touche africaine.
2: Ouais.
3: Dayon Kabel, tu vois Hiro. Mmh. En fait, tu touches du doigt les gens que tu as toujours vus à la télé, qui ont réussi dans le domaine, Charlotte Dipanda aussi, pardon. Et tu te dis, ok, là, je suis en train de passer un cap. C'est vrai, j'aide pas le concept même. Le public décidera après. Mais c'était vraiment une grosse expérience. Et puis, il y avait 17 pays. Hein.
2: Mais quel est ton moment préféré? Et d'ailleurs, tu me diras quel a été le moment le plus difficile ou celui que tu as le moins aimé.
3: Je pense que mon moment préféré, ce sera les battles. Quand j'ai repris un morceau de Ben Deka et que je l'ai un peu retourné à ma sauce. Parce que c'était pour moi l'opportunité de montrer ce que je peux faire sur un morceau de... Parce que Ben Deka, c'est un peu l'image du crooner à l'africaine. Et moi, j'y ai rajouté ma touche. Et jusque-là, dans l'émission, j'étais pas du tout parmi les favoris. Parce que j'avais fait beaucoup de morceaux qui n'étaient pas, que j'utilise une bonne expression, c'était pas des morceaux grand public. J'avais fait des interprétations où les gens, ils se retrouvaient pas dedans.
2: Tu sais, ce qui était bien, c'est que même si les gens ne se retrouvaient pas dedans,
3: oui,
2: tout le monde reconnaissait que ta voix était particulière et enfin, que tu avais une voix, en fait.
3: Ok.
2: Tu vois, bon, tout bien.
3: J'ai pas senti ça dès J'ai pas senti ça dès le début parce que, après The Voice, si tu fais des morceaux très très populaires, bah, tu fais premier K.O. Les gens, ils t'aiment en même temps. Et moi, j'avais pas eu cette occasion.
2: Ouais.
3: Et c'était la première fois que je faisais un morceau où les gens pouvaient s'identifier.
2: Ouais.
3: Et franchement, c'est parti. Je pense que c'est la première fois que j'étais dans les morceaux les plus vus. Et on m'avait mis au top du truc, dans le top, blablabla. Mmh. Je pense que c'est l'un de mes meilleurs souvenirs.
2: Mmh.
3: Parce que vraiment, ça a changé la vision de tout le monde à ce niveau.
2: Et le moment le plus difficile, celui que tu as aimé?
3: Je pense que c'était la deuxième prestation lors de la finale. C'était une épreuve douloureuse.
2: Okay.
3: Déjà, c'est pareil, il y a un facteur popularité qui est très important. Quand les autres candidats, je crois qu'Ariel Nassel, elle chantait avec Kérosette. Kérosette, tout le monde l'adore. Mon confrère Togolais était avec Cécile en plus. Ouais. Tu vois, Cécile arrive. Tu te dis, ok, on va faire un truc, mais on te donne pas Cécile. Là, je jouais
2: les. Là, je parlais qui en fait
3: ces jeunes. Moi, j'avais eu un chanteur qui s'appelle André Tal, qui est, je pense, l'équivalent de. Le papa de Yannick, de Mick, qui fait des beats. C'est à peu près, il est à peu près dans le même style. Okay. C'est un monsieur qui est aveugle.
4: Okay.
3: Qui fait des. J'ai envie de dire, donc, tu sais quoi, JJ Vicky, à peu près.
4: Okay.
3: Mais pour les Camerounais, ouais. Tu vois. Ouais. Les Camerounais l'adorent, il est là depuis des années, c'est une sorte de monument pour eux. Ouais. Même s'il n'a pas le niveau, la reconnaissance de Ben Deka ou ouais. D'autres personnes comme ça, il est très.
2: C'est une légende.
3: Il est respecté chez lui, voilà. Mais le reste de l'Afrique ne le connaît pas.
2: Ouais.
3: Mais pour te dire, tu vois, les noms qui étaient annoncés, il y avait du Kofi Olomide, certaines personnes qui devaient venir, ils sont pas venus après. Ouais. Mais quand tu vois les autres, et justement, la Gagante, elle avait eu, j'ai envie de te dire, l'équivalent de Sabour pour les Ivoiriens.
2: Ouais.
3: Bah, Spito, ouais. Oh. Je vois les autres. On est quatre, je vois les trois autres. Je vois les artistes qui les accompagnent. Sans manquer de respect, c'est un artiste incroyable. Mais sur une émission comme ça, tu vois la popularité des autres, tu fais « Ah !» Ça te fait mal. Ouais. Ça fait mal. Ah.
2: D'avance, tu sais que ça va être compliqué, en fait. Ouais.
3: Oui, parce que là, elle fait un morceau avec By Spindo, c'est comme si je fais un morceau ici avec Sabourin. Ouais. Tous les Béninois, ils vont faire « Ah ouais, ils vont voter
2: ouais. !»
3: Il n'y a pas...
2: Mais est-ce que tu as senti quand même le soutien des Béninois?
3: Énormément.
2: Ouais.
3: Je fais partie des gens qui critiquaient le plus le public béninois, mais sur le coup... ah ouais, mais ils étaient plus que présents. Je me rappelle justement de... Oui, dans Mo, je suis en train de chanter le premier morceau. Je finis et je vois quelqu'un qui se lève, qui crie « Giovanni, Giovanni !» Il est seul dans la salle, il est debout. Je fais « Mais attends, c'est pas Willy Dambo, ça ?» Et je fais « Oh, voilà, là, ça commence à être
2: sérieux
3: vraiment sérieux.
2: Okay. »
3: Et Willy Dambo qui est là, qui crie mon nom. Pourtant, il est en Côte d'Ivoire.
2: Ouais.
3: Et les Ivoiriens, ils n'aiment pas trop les choses comme ça.
2: Ouais.
3: Mais bon, et je le vois, je fais « Ah, ok. Ouais. » Donc
2: il est investi.
3: Oui, c'est okay. C'est très, très sérieux.
2: Ah, big up à lui.
3: Ah oui, vraiment,
2: un gros
3: big up à lui. Mais vraiment, et puis je le vois comme ça dans la salle, j'étais sous le choc. Et les messages, je vais te dire, WhatsApp m'envoie une notification et me dit, mon numéro est en train d'être partagé.
2: Okay.
3: Je pense que t'as jamais reçu un truc comme ça.
2: Attends, on t'informe, oui, ton numéro. C'est que tellement c'est en train de tourner.
3: Parce que des notifications, j'avais 9999.
2: Ça pourrait
3: être. Tu touchais le mon téléphone. Ah non, c'est mort. Et c'est là que j'ai compris qu'il y avait un vrai engouement.
2: Ouais.
3: Et comme je l'ai dit à l'époque, pour moi, ça dépassait oui, je vais chanter et tout.
2: Ouais.
3: Mais là, je me suis dit, ah là, je représente le Bénin. Parce qu'on a aussi toujours eu cette image de, ouais, il se passe rien au Bénin, il n'y a pas des chanteurs de talent, blablabla.
2: Ouais.
3: Mais on leur a prouvé, là, on est arrivé, on était quatre, mais on était deux Béninois en finale.
2: Ouais.
3: Et il y avait vraiment ce besoin de leur prouver que non.
2: Ouais.
3: Là d'où on vient, là, on est bon, quoi. On va vous marquer à jamais.
2: Et qu'est-ce que le passage dans cette émission a changé dans ta vie ou dans ta carrière?
3: On me reconnaît un peu partout. Même là, même après 3 ans, je pensais que c'était fini. Mais aujourd'hui, ce matin, je me baladais un peu, on me reconnaît beaucoup. Après, il y a eu des offres qui n'ont pas abouti, malheureusement. Parce que c'est pareil, souvent la direction artistique, je pense que c'est la chose la plus difficile quand tu es un artiste africain qui ne veut pas faire de la musique...
2: Musique formatée,
3: voilà. C'est très difficile de convaincre certains producteurs. Donc, ça m'a permis de rencontrer des gens, justement, d'avoir des discussions beaucoup plus sérieuses avec des professionnels du métier. Mais malheureusement, le gros hic, c'est ça. La direction artistique, ça a été souvent très difficile d'expliquer aux gens que voilà ce que je veux faire, j'ai pas envie de faire ça. On peut faire des concessions, mais peut-être que ça ne vous plaira pas forcément.

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2: Alors, aujourd'hui, quels sont tes objectifs? Où est-ce que tu vas?
3: Pour moi, c'est vraiment me poser. Hein.
2: Tu as toujours l'envie?
3: Oui, complètement. Alors ça ne m'a pas quitté. Okay. C'est vraiment m'imposer, et surtout imposer un nom, une couleur musicale, et quelque part, j'ai envie de dire, inspirer aussi une autre génération. Parce que ça, je peux le dire ici, quand je vois quelqu'un comme Riss Marion, il me rappelle exactement les choses que je faisais, mais je n'avais pas les propos d'estes de sortir ça au dehors pour dire « ouais, j'assume ».
4: Parce qu'effectivement, il est frais dans ce qu'il propose.
3: Oui, c'est différent.
4: Mais il est libre.
3: Super différent.
4: Et ouais, c'est différent.
3: Je me citais encore au pas, par exemple, tu vois.
4: Ouais.
3: Il y a vraiment cette nouvelle génération. Ils m'ont donné l'envie d'assumer ce que je faisais parce que eux, franchement, ils assument complètement le fait d'avoir des sonorités qui ne sont pas comme celles que quelqu'un, comme un artiste comme Vano ou comme un artiste comme Tom Hayton ferait. Ils ont pas ce complexe que moi j'ai toujours eu, où je me disais non, je vais pas faire ça, ça va plaire à personne. Mmh. Et moi, ça m'a redonné la force de reprendre d'anciens morceaux comme ça et de dire ok, je vais les sortir et on verra ce qui va se passer. Bien.
4: Ben écoute, c'est intéressant. Et aujourd'hui, s'il y a des artistes avec qui tu aimerais collaborer, ce serait lesquels?
3: Le premier serait Timi Dakolo du Nigeria, parce que pour moi, c'est celui qui se rapproche le plus de ce que j'aimerais faire.
4: Ok. Ben, je ne connais pas.
3: Il a un morceau qui est très connu, qui chante dans beaucoup de mariages. Okay. Beaucoup de gens ne savent pas que c'est lui, tu vois, des choses comme ça. Ce serait quelqu'un comme ça. Après, ici, je pense que ce serait Saboran pour moi, parce que lui, c'est ouf.
4: C'est la légende.
3: Ouais. Tu te dis, ah ouais, ouais, c'est ce monsieur, c'est un vrai, c'est un monstre.
4: C'est un baobab, là, ouais. Comme on dit. Et si tu pouvais revenir en arrière aujourd'hui, quand tu regardes dans le rétroviseur, s'il y a une chose à changer, qu'est-ce que tu changerais?
3: Assumer ma musique complètement et pleinement. Si je dois revenir en arrière, avoir plus de productivité, sortir des morceaux, même s'ils ne marchent pas, entre guillemets, avoir plus de morceaux pour que les gens puissent dire ok, voilà. Ce type, il correspond à ça, il fait ça, il a tel morceau qui est dans ma mémoire, tu vois, des choses comme ça, tu vois. Bah, par exemple, toi, laisse un message sur mon répondeur, tu vois, des morceaux comme ça.
4: Ouais.
3: Ils savent.
4: Ouais.
3: Moi, j'ai pas ça. Je pense que c'est mon plus gros tard.
4: Ouais.
3: Le fait de ne pas avoir sorti des morceaux.
4: Ouais.
3: C'est pas que j'avais pas de productivité, mais personnel, je suis un éternel satisfait aussi.
4: Mais ça, c'est...
3: Personnellement, j'étais...
4: C'est pas bon.
5: Ça, c'est dangereux dans la musique.
3: C'est très dangereux.
4: C'est dangereux parce que... Tu sais, je pense que quand tu as un morceau, quand tu le sors, il t'appartient plus en fait.
3: C'est, oui, bien sûr,
4: ça appartient au public. Si c'est bon, le public va se l'approprier. Si c'est pas bon, ils vont passer à autre chose. Et voilà, tu vois, et jusqu'au prochain morceau.
3: Oui.
4: Ben écoute, en tout cas, je te souhaite de sortir beaucoup de morceaux.
3: Merci.
4: Et de nous en jaillir parce que nous, ce que tu fais.
3: Merci.
4: On a toujours kiffé, je pense qu'on kiffera toujours.
3: Merci.
4: Et est-ce qu'il y a une question que tu aurais aimé que je te pose, que je t'ai pas posée?
3: Je ne pense pas. Peut-être un mot pour la fin, c'est d'inviter le public béninois à être un peu plus, le mot n'est pas indulgent, mais à être un peu plus ouvert. Il y a plein d'artistes qui existent. Malheureusement, il y a un style de musique qui est populaire. Et puis c'est comme si tout le reste, vous n'existez pas, quoi. Tant que vous n'êtes pas sur ce chemin, c'est comme si tu fais quoi de la musique, en fait. Tu fais semblant.
4: Ouais.
3: C'est tout. Tu vois, il y a vraiment des artistes aujourd'hui qui vraiment font ce travail. Ils vont même au-delà de ok, je vais faire des morceaux pour être copié. Ils font vraiment
4: la musique.
3: Voilà,
4: ils font de la musique qu'ils aiment.
3: Voilà,
4: de la musique différente.
3: Ils font l'effort de proposer autre chose et d'aller chercher quelque chose qui va toucher une autre audience. Voilà, ils restent pas dans leur coin pour dire je vais faire.
4: Ouais.
3: Ah, et puis je m'en fous si je n'en ai pas. Je vais faire du rap comme le Kerry James. Et puis c'est mon truc. Les artistes font l'effort. Donc j'incite le public à essayer de faire des recherches. Quoi. Mais il y a plein d'autres artistes autour qui méritent aussi de se faire entendre.
4: Je pense que c'est entendu. Et de toute façon, avec le Cotonou Boy Show, avec Vitra, on est totalement dans cette démarche musicale, de musique de qualité. Je remercie de continuer à proposer de la musique de qualité.
3: Merci.
4: C'est un plaisir pour moi.
3: C'est pas
4: recevoir.
3: C'est pour les
4: l'invitation. Et bah écoute, j'appelle le manager pour les sous.
3: Oui, bien sûr.

0: Alors, quelle discussion! Merci à Giovanni pour son passage, pour son temps, pour son partage. Les amis, c'est déjà le moment de se quitter, mais pas pour longtemps. On se quitte quelques jours, mais on va se retrouver très vite. Voilà qui conclut notre épisode du jour. Merci à vous d'avoir été là. Merci d'avoir été à l'écoute. Merci d'avoir été fidèle au poste, comme toujours. Que vous soyez en route pour kiffer votre week-end, pour chiller entre potes, ou que vous soyez en révision pour les examens, big up à vous. N'oubliez pas, chaque jour est une scène, chaque jour est une grâce. Alors vivez chaque jour à fond et restez concentrés. Hein. 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Oyanambe, Nastinesta, mes amis m'appellent Daniel Kozai Sleepwear, The Lions Eat. Bless!
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0: ville propre est une ville qui rayonne. Merci de faire de la propreté.
1: Oui, ouais, là, on a d'autres, mais les gens, les dîners, vos bons dîners.
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3: Bonsoir à toutes et à tous, bienvenue sur 24h au Bénin. La mesure de prise en charge des urgences vitales est déjà en application, a annoncé le ministre de la Santé. Le système est huilé et les agents de santé sont outillés, a-t-il ajouté. La gratuité est réservée à ceux qui n'en ont pas les moyens, mais tout le monde est soigné avant, quel que soit son statut. Benjamin Kumpatin, au cours de la conférence de presse qu'il a animée hier.
4: On avait déjà commencé à faire la préparation. Les soins étant déjà administrés de façon courante, il suffit juste de veiller à ce que les médicaments soient au niveau des urgences. Donc aujourd'hui, dans toute structure sanitaire, si quelqu'un vient et on évalue que c'est une urgence vitale, on doit pouvoir lui administrer les soins immédiatement et le sauver, quitte à voir le reste après. Sur la question de la solvabilité, il y a eu beaucoup de pratiques effectivement. Vous ne savez pas ce qui peut vous arriver quand vous sortez de chez vous. Vous ne savez pas si vous allez avoir un accident, si vous allez tomber dans la rue, si vous allez faire une hypoglycémie. Donc ça peut arriver à n'importe qui, à n'importe quel moment. Et vous arrivez à l'hôpital, vous n'avez personne. Donc on vous soigne d'abord, vous vous réveillez après, vous pouvez avoir les moyens de régler votre facture avant de sortir. Mais il se pourrait également que vous soyez en incapacité de le faire. Et là, ce sera apprécié, ce sera évalué. Comme vous le savez, il y a le dispositif de l'assurance maladie qui est là. On sait ceux qui sont les pauvres extrêmes qui bénéficient déjà gratuitement du panel de soins de base. On va évaluer pour voir si vous êtes éligible à ça. Et si vous n'êtes pas éligible à ça, avec l'administration, on s'entend avec vous si vous n'arrivez pas à payer pour que vous puissiez déterminer comment vous allez régler la facture après. Mais on vous aurait déjà fait le plus gros. Vous êtes déjà sauvé, vous êtes en vie. Et le reste, on peut gérer ça après. Effectivement, quand vous regardez bien la chose, vous allez vous dire, mais et tous ceux qui, de mauvaise foi, pourraient ne pas payer. Il faut trouver un mécanisme derrière. Je peux vous dire que le gouvernement travaille derrière pour voir comment est-ce que, de façon conjointe avec les autres sectoriels, on identifie les mécanismes pour assurer le recouvrement des frais qui ont été engagés. Dans tous les cas de figure, le gouvernement a mis le milliard en place pour s'assurer que, nonobstant le fait qu'il puisse y avoir des gens qui ne paieraient pas, que les hôpitaux ne soient pas en rupture de stock pour ne plus assurer la continuité des soins.
3: Le porte-parole du gouvernement a également participé à cette conférence de presse. Il a évoqué la gratuité de la scolarité pour les filles. Il s'agit d'une extension d'une mesure déjà en cours. Écoutons Wilfried Léandre Rungwiji.
5: Depuis 3 ans, avec le président Talon, nous avons mis en route la gratuité pour les filles au second cycle du secondaire, de la seconde en terminale. Jusqu'à mercredi dernier, car aujourd'hui, il y avait une vingtaine de communes, les communes où les populations, les conditions les moins favorables, on va dire, les plus pauvres du Bénin, nous avons commencé par ces communes, l'exonération de frais de scolarité pour les filles. Donc ce qui se fait maintenant,

0: agents et nous enlevons tout alibi aux parents qui laissent leurs enfants-filles aller rejoindre le lit d'un homme qui devrait avoir honte de les avoir dans son lit. Nous leur enlevons en fait tout alibi pour leur dire « Les enfants, elles ont le droit d'être en classe parce que finalement vous ne payez pas de frais de scolarité. »
1: Et face à cette mesure, les Béninois s'étaient prononcés au micro de BIP Radio à travers ce micro-trottoir. On les écoute.
2: C'est salutaire par rapport à ça. S'il y a un cas d'urgence que les gens vont à l'hôpital à cause de 1000 francs, 2000, les gens meurent pour rien du tout. Mais par rapport à ce que le gouvernement a dit maintenant, moi je vois que c'est salutaire.
3: C'est bien parce que des fois quand on va à l'hôpital et que nos parents n'ont pas d'argent, on peut rien te faire. Des fois même, tu vas rester là jusqu'à mourir. Donc, mais cette décision que l'État a améliorée maintenant, c'est bon.
4: C'est une bonne chose. Il y a des dames qui viennent accoucher, mais les hôpitaux ne tiennent pas en compte de leur situation. Pour eux, ils doivent d'abord faire sortir les sous avant qu'on ne les touche. Mais une femme qui est enceinte et qui veut accoucher, par exemple, est sur la voie de perdre sa vie. Elle est entre la vie et la mort. Donc, il faut d'abord sauver cette personne.
2: Comme le gouvernement a mis au moins 1 milliard en place pour les hôpitaux, il faut que les agents de santé accompagnent le gouvernement pour que ça soit une réalité.
1: La Criette a examiné jeudi dernier un dossier d'escroquerie et de blanchiment de capitaux impliquant 2 femmes. Une seule des prévenues a comparu à l'audience, la seconde étant toujours recherchée, compte rendu Christelle Rumpati.
5: Selon les éléments du dossier, les 2 femmes seraient introduites dans le milieu d'échange de devises en nouant des relations avec des cambistes. Les prévenues auraient ensuite monté une opération d'échange portant sur près de 70 millions de naira en sollicitant le compte bancaire nigérian de la victime. Quelques jours plus tard, son compte aurait été bloqué par les autorités nigérianes qui soupçonnent l'origine frauduleuse des fonds. Après des investigations, une des prévenues a été interpellée. Elle déclare aux enquêteurs que l'argent avait été transféré en Chine sur instruction de sa présumée complice. À l'audience, l'avocat de la partie civile a réclamé le remboursement des 70 millions de naira ainsi que plusieurs millions de francs CFA au titre de dommages et intérêts. Le ministère public a estimé que les faits présentaient une certaine complexité et a souligné que la personne considérée comme le principal cerveau de l'opération demeure en fuite. Il a ainsi demandé à la cour de se déclarer incompétente. De son côté, la défense martèle que la mise en cause à la barre exerçait légalement dans son secteur d'activité et qu'aucun élément ne démontrait sa connaissance de l'origine frauduleuse des fonds. Ses avocats ont plaidé la relâche pure et simple ainsi que la restitution des 40 millions de francs CFA remis comme caution dans le cadre de la procédure. La Criette a renvoyé le dossier au 23 juillet 2026.
1: Prévu pour être installé ce vendredi 5 juin comme nouveau préfet du Zou, Laurent Zoumaï n'est pas installé. Le nommé est sanctionné en avril passé par l'autorité de régulation des marchés publics ARMP. Selon un journal de la place, l'intéressé a fait un recours à la Cour suprême qui a décidé en sa faveur en suspendant l'exécution de la décision de l'autorité. Gérard Bossy-Ponsi, juriste consultant, clarifie cette décision.
6: La Cour a suscité, c'est une expression juridique, avec un terme terre à terre, c'est une suspension de la décision. Cela veut dire simplement que c'est une mesure d'urgence que la Cour a prise, parce que dans le cadre justement de cette nomination, la Cour n'a pas encore étudié les faits. Mais il faut dire que comme nous sommes devant la Chambre administrative, la Cour ne fait que trancher les faits en droit. Donc la Cour estime que la décision prise par la reine ne respecte pas les tests en la matière. Donc la Cour demande que la décision soit suffisante. Pour le moment, on ne peut pas exécuter la décision. Oui, le nommé peut prendre service. Il est redevenu clean devant les tests. L'ARM, c'est une autorité de régulation du marché public. C'est une autorité administrative qui a pris une décision administrative qui peut être attaquée devant une juridiction judiciaire. Et au Bénin, c'est simplement la chambre administrative de la Cour suprême. On peut apprécier de l'inopportunité de la décision. Mais quoi qu'on dise, du moment où il est dans les délais légaux, tels que prévus par le Code de procédure civile et administrative, cette décision peut bel et bien se faire droit de cité.
1: Un homme risque 20 ans de prison dont 10 fermes. Il a comparu ce vendredi 5 juin devant la Criette pour des faits présumés liés au terrorisme. Les détails de Romario Rumpé.
5: Le prévenu est poursuivi pour appartenance présumée à

0: d'un groupe terroriste. Il a comparu sans avocat devant la Cour de répression des infractions économiques et du terrorisme, CRIET. Les débats se sont déroulés en langue bariba avec l'assistance d'un interprète. Selon les éléments présentés à l'audience, l'accusé a été interpellé à Néganzi, dans la commune de Kalalé. Le ministère public lui reproche d'avoir participé à des enlèvements avec des complices au profit de groupes terroristes. Des accusations que le prévenu a rejetées à la barre. Pour le parquet spécial, les éléments recueillis au cours de l'enquête permettent de retenir sa responsabilité dans les faits évoqués, estime le substitut du procureur. Il a alors requis 20 ans de prison, dont 10 fermes, et une amende de 2 millions de francs CFA. À la fin des débats, le prévenu a sollicité la clémence de la cour. Le verdict est attendu pour le 17 juillet prochain.
1: Le président Romeo Adwadai a procédé hier à la nomination de 12 ministres conseillers à la présidence de la République du Bénin. Jeanne Adam Bioko Akapo, ministre conseillère aux infrastructures et au cadre de vie. Comlan Patrice Nombimé à Baudranfort, ministre conseiller aux affaires économiques. Edossi Dakpe, ministre conseillère à la justice et aux relations extérieures. Bio Gera Sakakina, ministre conseillère à l'agriculture. Mariam Djagoua Saka, ministre conseiller à la famille et à l'action sociale. Aïbatin Jonas Serrantan, ministre conseiller au sport et à la culture, aux arts et à la chefferie traditionnelle. Rosine Dainro, ministre conseiller à la santé. Rachid Igbadamansi, ministre conseiller à la défense et à la sécurité. Romaric Gouale, ministre conseiller à l'énergie, à l'eau et aux mines. Nikez Fayon, ministre conseiller aux petites et aux moyennes entreprises et à la promotion de l'emploi et à la formation professionnelle. Pauline Benou, ministre conseiller aux enseignements maternels et primaires. Maramadou Daouda, ministre conseiller à l'enseignement supérieur, à la recherche scientifique et à la formation technique. Le même décret désigne Jeanne Adam Bioko Akapo comme coordonnatrice du Collège des ministres conseillers. Le texte précise également que d'autres nominations pourraient venir en fonction des besoins. Merci, c'était 24 heures au Bénin.
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1: Bienvenue dans votre rendez-vous. Aujourd'hui, nous mettons en lumière une initiative qui valorise l'identité africaine à travers l'art capillaire et les traditions ancestrales. La nuit des tresses africaines, un événement culturel porté par la promotrice Rafiatou Boro, entre modes, patrimoine, transmission culturelle et valorisation du savoir-faire africain. Cette quatrième édition promet de célébrer toute la richesse des tresses africaines et des danses traditionnelles du septentrion béninois. Pour en parler, notre invité est avec nous dans ce studio. Madame, merci de vous présenter, s'il vous plaît.
4: Moi, c'est Boro Rafiatou, maîtresse coiffeuse. Le nom du salon, c'est Raf Coiffure Miss à Parakou. Je suis la promotrice de la nuit des tresses africaines.
1: D'accord. Pourquoi avoir choisi les tresses africaines comme symbole principal de cet événement culturel?
4: Je suis née dans un village, j'ai grandi là-bas. Et mon environnement où j'ai grandi, c'était les tresses traditionnelles que je voyais.
1: C'est quel village?
4: À Banikwara. Et on voyait uniquement les tresses traditionnelles.
1: Les tresses traditionnelles?
4: Oui, les tresses bariba, faites avec fil. Je suis née même voir ma maman faisait ça. Et coiffait mon papa. C'est ça qui m'a motivée à vraiment apprendre la coiffure. Mais vu que je suis venue en ville pour apprendre, j'ai vu que c'était les tresses modernes. Je voulais quelque part où il y avait les deux. Et là où je suis allée, tout c'est moderne. Mais j'ai quand même hérité de ça. Parce que je voyais ma maman faisait les tresses traditionnelles.
1: Et quels sont les types de tresses traditionnelles que vous faites?
4: Je fais un peu de tout, et tresses, que ce soit nos différentes tresses du Bénin et d'ailleurs de Niger. Avant, on copiait les tresses qui étaient déjà réalisées. Cette année, on essaie quand même de faire maintenant certaines créations. Si on suivait notre tradition, où sera l'image de nos tresses africaines aujourd'hui?
1: Vous voulez porter, vous voulez avoir une identité culturelle?
4: Oui.
1: Pour ces tresses, est-ce qu'on peut connaître ces noms, même si c'est des noms typiquement béninois ou
4: d'autres? Oui, il y a par exemple tresse ati. Chez nous, en Baléba, on dit pori-pori. On fait ça avec les linons. Et il y a aussi les tresses peules. Il y a différents types de tresses peules. Et il y a aussi les tresses des Yoruba, les tresses des Igbo. Tout est différent. Pas la décoration, mais c'est uniquement avec les cheveux. Les ajouts, ça sera des fils. Il n'y a pas les mèches en son temps.
1: Ah d'accord, donc c'est des tresses typiquement avec les cheveux.
4: Avec les cheveux, même. Les ajouts, ça sera les fils à base de coton, les filles de tricotage.
1: D'accord, vous avez dit que vous êtes aussi créatrice. Est-ce que vous-même vous avez déjà créé des types de tresses typiquement propres à vous?
4: Oui, oui. Par exemple, la nuit des tresses africaines, cette année, nous sommes à notre 4e édition. La première édition était typiquement les tresses du Bénin. J'ai pris les tresses Bariba. Comment on peut identifier une femme mariée à travers ses cheveux? Comment on peut identifier un enfant qui n'atteint pas 18 ans à travers ses cheveux? Et comment on peut identifier une veuve, par exemple? Donc, c'était ça que j'avais fait. Et l'année qui a suivi, deuxième édition, je suis allée au-delà du Bénin, où j'ai présenté les tresses peules de Niger. On les appelle les bourigos. Donc, j'ai fait les tresses de différents âges. Parce qu'avant, on arrive à identifier la personne à travers ses cheveux. Nos tresses communiquent, c'est une manière de communiquer. Et après ça, j'ai présenté aussi des tresses Igbo. C'est un peu différent par rapport à Yoruba. C'était la deuxième édition. La troisième édition, je dis, l'objectif de cette tresse-là, c'est pourquoi? Parce qu'on a constaté à cause des trucs emportés qu'on utilise, la mèche, les produits défrisants, a commencé par gâter nos cheveux. Les enfants qui n'atteignent même pas 18 ans, elles sont sauves.
1: Ça crée même des cancers.
4: Oui. Alors qu'aujourd'hui, nos mamans, jusqu'à présent, ceux qui vivent encore les cheveux bien en forme, bien volumineux et bien longs. Et nous, maintenant, dès 18 ans, on se plaint par rapport à nos cheveux. J'ai demandé, mais comment se fait? Eux, ils gâtent toujours leurs cheveux. Je me suis approchée d'eux, ils m'ont donné certains conseils par rapport aux pommades qu'ils utilisent, du beurre de karité, qui est plus utilisé avec des feuilles, des racines. C'était où ils m'ont dit, raison pour laquelle j'ai créé une pommade, une gamme. Certains se plaignent, ils disent, mais qu'ils ne savent pas garder les cheveux crépus, que c'est difficile à peigner, tout ça là, parce qu'ils ne savent pas quel produit utiliser pour l'entretien. Maintenant, vu que j'ai eu des informations et que j'ai utilisé le produit, je vois que ça marche, je les sensibilise. Dans mon salon, déjà, qu'il y a une séance de sensibilisation pour les ramener au naturel. D'abord, quand on les fait les créations, quand ils ne commencent pas à avoir des problèmes, on les propose les pommades pour les ramener. Et ce sont des tresses qui favorisent la croissance des cheveux. Et elles se sentent à l'aise. Elle n'arrive plus à augmenter les mèches et elle s'habitue. La troisième édition, j'ai fait les créations où les cheveux crépus est développé jusqu'à ça former une télévision. Ça a donné un volume du micro, tout ça là. L'objectif est déjà atteint. Maintenant, la quatrième édition.
1: Avant de venir au niveau de la quatrième édition, j'ai une question pour vous. Comment aujourd'hui vous faites face à la modernisation? Je veux parler de l'influence étrangère par rapport surtout à ce que vous créez, à la valorisation des tresses africaines.
4: Je me présente comme un bon exemple. Et toi qui veux amener quelqu'un à une voie, il faut que toi-même tu sois qui te voit vraiment à la même voie et qui voit que tu es un bon exemple à suivre. Donc je monte déjà mes cheveux naturels sans rajout, pour les amener à dire qu'on peut être belle sans les produits emportés. Et ça le met en confiance. Et les réseaux sociaux aujourd'hui nous aident, parce qu'aujourd'hui, une tresse faite Banikwala peut être aimée par une autre à Cotonou, par exemple. Parce qu'il y a certains qui veulent faire ça, mais ils ne savent pas quel salon aller. Maintenant, quand ils voient déjà les créations, ça les intéresse. Ils commencent par s'intéresser et ils commencent par contacter. Voilà comment on arrive à les toucher. En montrant la beauté, ce qui tend vers la disparition, en montrant l'importance. Déjà, accepter ses cheveux crépus, c'est de s'accepter en tant qu'une africaine. Montrer sa fierté et montrer ses origines, ça fait partie de nous.
1: Exactement. Vous l'avez dit, chaque édition avec son thème, avec sa particularité. Cette quatrième édition, vous parlez de quoi? Quel est le thème?
4: La quatrième édition, on va faire les tresses modernes, mais avec les fils, avec les. Ça ne sera pas avec les mèches, parce qu'on a constaté tous les problèmes qu'on suit aujourd'hui, c'est grâce aux choses qu'on utilise, la mèche, les cheveux d'autrui qu'on ajoute sur nos cheveux, les produits défrisants. Donc cette année, par exemple, si on prend les fils de tricotage, c'est des fils mous, ça ne pèse pas. Et c'est réutilisable, c'est avec ça on fait les chemises. Donc quand on se tresse avec, c'est plus économique.
1: C'est également esthétique.
4: C'est vraiment esthétique et ça montre la beauté africaine. On peut utiliser les choses de chez nous et être belle. Donc cette année, on va leur reproduire toutes les tresses d'actualité de maintenant avec les ingrédients qu'on a en Afrique.
1: Vous avez également intégré la danse. Vous parlez de danse traditionnelle.
4: Oui, on ne peut pas parler de la beauté africaine sans parler des gardiens de la tradition. Parce que eux, déjà, nos ancêtres les ont choisis. Ils font les efforts pour être dans la tradition. Ça fait partie de les tresses, parce qu'ils ont des couronnes et ils ont des décorations qui les identifient, que ceux-là sont des adeptes d'un fétiche. Ils ont aussi une manière de se tresser. Donc ce jour-là, on va faire les tresses des adeptes et les décors pour qu'elles puissent montrer, on fait la danse pour montrer la beauté de la tresse, pour monter la volée des cheveux.
1: Des tableaux artistiques.
4: Oui, des cheveux qu'elles ont le jour là. Bon, les habillements, ce serait purement traditionnel. Ce serait les paillis de genoux, les paillis tissés, faits africains. Maintenant, la danse, pas seulement c'est... Sur la danse, pas seulement la danse, on va montrer. On va montrer aussi la beauté. De deux, on va monter l'intelligence de ces gens-là. On peut être gardien de notre culture et être intellectuel. Être dans la tradition et être aussi dans le mode actuel.
1: Et aller à l'école, on peut aller à l'école, on peut être bureaucrate.
4: On peut aller à l'école, on peut travailler, on peut être fonctionnaire. Par exemple, moi, je suis adepte d'un fétiche, mais ça ne m'a pas empêché de travailler. Donc, donner de bons exemples à ceux qui disent que, bon, moi, je suis une gardienne, je dois seulement rester à la maison. Les amener à dire que ça ne signifie pas de rester à la maison, mais on peut faire encore autre et développer quoi tu peux faire et faire sortir la valeur de ce que tu es en train de garder. Parce que le temps qu'on se défende et on prend ce qui nous appartient, qu'on s'accepte et qu'on soit fier de nous.
1: Et quels sont aujourd'hui les principaux défis dans l'organisation d'un tel événement?
4: Mon défi aujourd'hui, c'est de voir tous les Africains avec leurs cheveux crépus, sans les produits, qu'on voit les tresses africaines partout, qu'on fait la promotion jusqu'à ce que les autres d'ailleurs nous copient.
1: Je voudrais savoir, est-ce qu'il y a des difficultés dans l'organisation d'un tel événement?
4: Oui, bon, il y a beaucoup de difficultés. C'est moi qui est à la tête d'abord pour pouvoir bousquer. Mais aujourd'hui, quand même, les gens commencent pas à comprendre. Le problème, c'est le soutien. L'événement cette année, ça serait encore plus grand. Voir que les dépenses seront plus énormes. Donc, voici les difficultés. C'est sur le plan financier. Par exemple, cette année, j'ai 8 communes à parcourir. Et d'abord, j'irai dans les communes là. Chacun va danser et on va sélectionner une personne par chaque commune.
1: Quelles sont ces communes?
4: Banikwara, Kérou, Bembereke, Niki, Barotem, c'est au niveau de Nigeria là-bas. Il y a Gamia, il y a Kwande et Parako. Et on va choisir une personne. Et là, maintenant, c'est les 8 personnes qui seront à Parako le 28 novembre. Ça va se passer à Place Tabera. Il y aura un défilé de mode sur les différentes créations que je vais faire cette année à travers les fils et les codes. Aujourd'hui, mon rêve plus grand, c'est d'avoir le monde entier. Il y aura 4 pays ou bien 8 pays qui vont participer à ça, où ça peut nous-mêmes amener ailleurs pour montrer nos savoir-faire.
1: Nous sommes à la fin de cet entretien. Est-ce que vous avez un mot pour conclure?
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1: Merci d'avoir accepté notre invitation, Madame Rafia Touboro, et surtout merci pour ce travail de sauvegarde de la valorisation du patrimoine culturel africain. La Nuit des Tresses africaines apparaît aujourd'hui comme bien plus qu'un simple défilé. C'est un rendez-vous d'identité, de transmission de fierté culturelle. Chers auditeurs, merci de nous avoir suivis et à très très vite.
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1: Bonsoir à toutes et à tous, bienvenue sur 24h au Bénin. La mesure de prise en charge des urgences vitales est déjà en application, a annoncé le ministre de la Santé. Le système est huilé et les agents de santé sont outillés, a-t-il ajouté. La gratuité est réservée à ceux qui n'en ont pas les moyens, mais tout le monde est soigné avant, quel que soit son statut. Benjamin Kongpating, au cours de la conférence de presse qu'il a animée hier.
2: On avait déjà commencé à faire la préparation. Les soins étant déjà administrés de façon courante, il suffit juste de veiller à ce que les médicaments soient au niveau des urgences. Donc aujourd'hui, dans toute structure sanitaire, si quelqu'un vient et on évalue que c'est une urgence vitale, on doit pouvoir lui administrer les soins immédiatement et le sauver, quitte à voir le reste après. Sur la question de la solvabilité, il y a eu beaucoup de pratiques effectivement. Vous ne savez pas ce qui peut vous arriver quand vous sortez de chez vous. Vous ne savez pas si vous allez avoir un accident, si vous allez tomber dans la rue, si vous allez faire une hypoglycémie. Donc ça peut arriver à n'importe qui, à n'importe quel moment. Et vous arrivez à l'hôpital, vous n'avez personne. Donc on vous soigne d'abord, vous vous réveillez après, vous pouvez avoir les moyens de régler votre facture avant de sortir. Mais il se pourrait également que vous soyez en incapacité de le faire. Et là, ce sera apprécié, ce sera évalué. Comme vous le savez, le dispositif de l'assurance maladie qui est là, on sait ceux qui sont les pauvres extrêmes qui bénéficient déjà gratuitement du panel de soins de base. On va évaluer pour voir si vous êtes éligible à ça. Et si vous n'êtes pas éligible à ça, avec l'administration, on s'entend avec vous si vous n'arrivez pas à payer pour que vous puissiez déterminer comment vous allez régler la facture après. Mais on vous aurait déjà fait le plus gros. Vous êtes déjà sauvé, vous êtes en vie. Et le reste, on peut gérer ça après. Effectivement, quand vous regardez bien la chose, vous allez vous dire, mais et tous ceux qui, de mauvaise foi, pourraient ne pas payer, il faut trouver un mécanisme derrière. Je peux vous dire que le gouvernement travaille derrière pour voir comment est-ce que, de façon conjointe avec les autres sectoriels, on identifie les mécanismes pour assurer le recouvrement des frais qui ont été engagés. Dans tous les cas de figure, le gouvernement a mis le milliard en place pour s'assurer que, nonobstant le fait qu'il puisse y avoir des gens qui ne paieraient pas, que les hôpitaux ne soient pas en rupture de stock pour ne plus assurer la continuité des soins.
1: Le porte-parole du gouvernement a également participé à cette conférence de presse. Il a évoqué la gratuité de la scolarité pour les filles. Il s'agit d'une extension d'une mesure déjà en cours. Écoutons Wilfried Léandre Rumbuji.
3: Depuis 3 ans, avec le président Talon, nous avons mis en route la gratuité pour les filles au second cycle du secondaire, de la seconde en terminale. Jusqu'à mercredi dernier, car aujourd'hui, il y avait une vingtaine de communes, les communes où les populations, les conditions les moins favorables, on va dire, les plus pauvres du Bénin, nous avons commencé par ces communes, l'exonération de frais de scolarité pour les filles. Donc ce qui se fait maintenant, c'est d'étendre aux 50 et quelques autres communes qui restaient la mesure de gratuité pour que, à la rentrée scolaire 2026-2027, sur toute l'étendue du territoire national, plus aucune fille n'ait à payer de frais de scolarité pour aller à l'école publique. Et ça traduit un message que nos filles, jusqu'à un certain âge, comme les garçons, ont le droit d'aller à l'école. Que les parents ne doivent plus appliquer un droit de préférence au profit des garçons, faire des choix en disant « j'ai pas beaucoup de moyens, je vais donner priorité aux garçons » et la fille va rester à la maison et très vite, elle va se retrouver sous le toit d'un homme, même lorsqu'elle n'est pas encore adulte. C'est vrai que nous avons pris des lois pour lutter contre ces phénomènes de mariage précoce, mais en plus maintenant, nous encourageons

0: pas d'argent, on peut rien te faire. Des fois même, tu vas rester là jusqu'à mourir. Donc, mais cette décision que l'État a améliorée maintenant, c'est bon.
1: C'est une bonne chose. Il y a des dames qui viennent accoucher, mais les hôpitaux ne tiennent pas en compte de leur situation. Pour eux, ils doivent d'abord faire sortir les sous avant qu'on ne les touche. Mais une femme qui est enceinte et qui veut accoucher, par exemple, est sur la voie de perdre sa vie. Elle est entre la vie et la mort. Donc, il faut d'abord sauver cette personne.
2: Comme le gouvernement a mis au moins 1 milliard en place pour les hôpitaux, il faut que les agents de santé accompagnent le gouvernement pour que ça soit une réalité.
3: La Criette a examiné jeudi dernier un dossier d'escroquerie de blanchiment de capitaux impliquant 2 femmes. Une seule des prévenues a comparu à l'audience, la seconde étant toujours recherchée, compte rendu Christelle Rompati.
4: Selon les éléments du dossier, les 2 femmes seraient introduites dans le milieu d'échange de devises en nouant des relations avec des cambistes. Les prévenues auraient ensuite monté une opération d'échange portant sur près de 70 millions de naira en sollicitant le compte bancaire nigérian de la victime. Quelques jours plus tard, son compte aurait été bloqué par les autorités nigérianes qui soupçonnent l'origine frauduleuse des fonds. Après des investigations, une des prévenues a été interpellée. Elle déclare aux enquêteurs que l'argent avait été transféré en Chine sur instruction de sa présumée complice. À l'audience, l'avocat de la partie civile a réclamé le remboursement des 70 millions de naira ainsi que plusieurs millions de francs CFA au titre de dommages et intérêts. Le ministère public a estimé que les faits présentaient une certaine complexité et a souligné que la personne considérée comme le principal cerveau de l'opération demeure en fuite. Il a ainsi demandé à la cour de se déclarer incompétente. De son côté, la défense martèle que la mise en cause à la barre exerçait légalement dans son secteur d'activité et qu'aucun élément ne démontrait sa connaissance de l'origine frauduleuse des fonds. Ses avocats ont plaidé la relâche pure et simple ainsi que la restitution des 40 millions de francs CFA remis comme caution dans le cadre de la procédure. La Criette a renvoyé le dossier au 23 juillet 2026.
3: Prévu pour être installé ce vendredi 5 juin comme nouveau préfet du Zou, Laurent Zomaï n'est pas installé. Le nommé est sanctionné en avril passé par l'autorité de régulation des marchés publics ARMP. Selon un journal de la place, l'intéressé a fait un recours à la Cour suprême qui a décidé en sa faveur en suspendant l'exécution de la décision de l'autorité. Gérard Bossikponsi, juriste consultant, clarifie cette décision.
5: La Cour a suscité, c'est une des façons juridiques avec un terre à terre, c'est une suspension de la décision. Cela veut dire simplement que c'est une mesure urgente que la Cour a prise, parce que dans le cadre justement de cette nomination, la Cour n'a pas encore étudié les faits. Mais il faut dire que comme nous sommes devant la chambre administrative, la Cour ne fait que trancher les faits en droit. Donc la Cour estime que la décision prise par la reine ne respecte pas les tests en la matière. Donc la Cour demande que la décision soit suffisante. Pour le moment, on ne peut pas exécuter la décision. Oui, le nommé peut prendre service. Il est redevenu clean devant les tests. La REM, c'est une autorité de régulation du marché public. C'est une autorité administrative qui a pris une décision administrative qui peut être attaquée devant une juridiction judiciaire. Et au Bénin, c'est simplement la chambre administrative de la Cour suprême. On peut apprécier de l'inopportunité de la décision. Mais quoi qu'on dise, du moment où il est dans les délais légaux tels que prévus par le Code de procédure civile et administrative, cette décision peut bel et bien le faire droit de cité.
3: Un homme risque 20 ans de prison dont 10 fermes. Il a comparu ce vendredi 5 juin devant la Criette pour des faits présumés liés au terrorisme. Les détails de Romario Rompouet.
6: Le prévenu est poursuivi pour appartenance présumée à un groupe terroriste. Il a comparu sans avocat devant la Cour de répression des infractions économiques et du terrorisme Criette. Les débats se sont déroulés en langue bariba avec l'assistance d'un interprète. Selon les éléments présentés à l'audience, l'accusé a été interpellé à Néganzi, dans la commune de Kalalé. Le ministère public lui reproche d'avoir participé à des enlèvements avec des complices au profit de groupes terroristes. Des accusations que le prévenu a rejetées à la barre. Pour le parquet spécial, les éléments recueillis au cours de l'enquête permettent de retenir sa responsabilité dans les faits évoqués, estime le substitut du procureur. Il a alors requis 20 ans de prison, dont 10 fermes, et une amende de 2 millions de francs CFA. À la fin des débats, le prévenu a sollicité la clémence de la

0: jours. Le verdict est attendu pour le 17 juillet prochain. Le président Romuald Adwadai a procédé hier à la nomination de 12 ministres conseillers à la présidence de la République du Bénin. Jeanne Adam Bioko Akapo, ministre conseillère aux infrastructures et au cadre de vie. Comlan Patrice Nombimé à Baudranfort, ministre conseiller aux affaires économiques. Et Dossi Dakwe, ministre conseillère à la justice et aux relations extérieures. Bior Guerra Sakakina, ministre conseillère à l'agriculture. Mariam Djagwa Saka, ministre conseiller à la famille et à l'action sociale. Aïbatin Jonas Rantan, ministre conseiller au sport et à la culture, aux arts et à la chefferie traditionnelle. Rosine Dainro, ministre conseiller à la santé. Rachid Igbadamansi, ministre conseiller à la défense et à la sécurité. Romaric Gouale, ministre conseiller à l'énergie, à l'eau et aux mines. Nikez Fayon, ministre conseiller aux petites et aux moyennes entreprises et à la promotion de l'emploi et à la formation professionnelle. Pauline Benou, ministre conseiller aux enseignements maternels et primaires. Maramandou Daouda, ministre conseiller à l'enseignement supérieur, à la recherche scientifique et à la formation technique. Le même décret désigne Jeanne Adam Bioko Akapo comme coordonnatrice du Collège des ministres conseillers. Le texte précise également que d'autres nominations pourraient venir en fonction des besoins. Merci, c'était 24 heures au Bénin.
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3: En 2025-2026, les médias traditionnels n'ont plus vraiment le choix pour exister. Ils doivent s'adapter aux réseaux sociaux. De nouveaux modèles émergent avec une information pensée d'abord pour le numérique, des formats courts, des récits visuels et une cible clairement identifiée, la jeunesse. Dans ce numéro de votre invité média, nous recevons Cécile Goudou, rédactrice en chef adjointe de Zoa, un média 100% numérique qui raconte l'Afrique par sa jeunesse. Bonjour Cécile, bienvenue.
4: Bonjour Mario, bonjour aux auditeurs de Bip Radio.
3: Avant d'être rédactrice en chef adjointe de Zoa, vous avez fait l'ERTB, vous avez eu un parcours au Bénin, que peut-on retenir?
4: Alors, j'ai travaillé pendant une quinzaine d'années à l'ORTB, d'alors SRTB d'aujourd'hui, 6 années à la télévision nationale avant de rejoindre la radio nationale, où j'ai travaillé jusqu'en 2025, en début d'année 2025. Et de 2021 à 2025, j'ai été rédactrice en chef adjointe à la radio, au service de l'information de la radio nationale. Avant ça, j'ai dirigé pendant 4 ans le desk environnement santé de la radio nationale. Et donc, c'est après ce parcours que j'ai rejoint en début 2025, avril 2025, Zoa, qui est l'offre 100% numérique digitale destinée aux jeunes africains et qui fait partie du groupe France Média Monde, qui est basé à Dakar, et c'est là-bas que je travaille actuellement en tant que rédactrice en chef adjointe.
3: Vous avez évolué dans un média classique avant de rejoindre Zoa. Quelle différence majeure vous observez aujourd'hui dans la façon de traiter l'information?
4: Notre métier a des bases. Et ces bases, qu'on soit dans le digital, dans le numérique ou dans nos médias traditionnels, elles demeurent la même. Et c'est ce principe de collecte de l'information, de recoupement de l'information, du traitement de l'information et la diffusion. Et donc, ces bases demeurent, quel que soit le type de média dans lequel on se trouve. À ce niveau, je n'ai pas rencontré de changement. Là où il faut noter le plus grand changement, c'est la façon dont nous publions l'information et la façon dont nous tournons l'information. Quand je parle de tourner l'information, en radio, j'enregistre des sons. En télé, j'enregistre le son et l'image. Pour les réseaux sociaux, j'enregistre en fonction de comment les algorithmes fonctionnent. Et c'est là que les différences commencent par émerger. Et pour basculer de la radio au numérique, il faut reconnaître qu'il y a quand même un changement, une transformation personnelle qu'il faut faire avant d'ajouter la transformation professionnelle. Cette transformation personnelle, moi, à mon niveau, m'a demandé d'abord de reconsidérer mon rapport aux réseaux sociaux. Quand vous étiez minimaliste et que vous vous retrouvez au cœur d'un média où, de toute la journée, vous publiez plusieurs sujets sur les réseaux sociaux, vous devez étudier le comportement de la cible sur ces réseaux sociaux, vous devez étudier l'attente de la cible, vous devez étudier également les réactions des algorithmes pour pouvoir maîtriser non seulement votre média, mais également maîtriser votre cible. Et là, ça devient une transformation professionnelle très complexe. Sur les réseaux sociaux, ça va très vite. Vous le faites et vous publiez en même temps. Et en même temps, la communauté réagit. Ce ne sont pas les mêmes formats avec les réseaux sociaux. Il faut étudier les nouveaux formats. Il faut comprendre la communauté comprend la cible. Il faut maîtriser les algorithmes. Et là, vous pouvez facilement faire cette transition-là.
3: Dans un média numérique comme Zoa, est-ce que les choix des sujets dépendent aussi de l'actualité? Comment est-ce que vous gérez?
4: Alors, Zoa, c'est un média international. Une conférence de rédaction à Zoa, la question qu'on se pose, c'est que s'est-il passé dans les différents pays? Vous avez des journalistes qui travaillent sur des rubriques ponctuelles. Et donc, à partir de ces rubriques, chaque journaliste essaye de voir ce qui se passe par rapport à sa rubrique à travers tous les pays africains francophones. Ce qui fait que non seulement on se base sur notre réseau de correspondants, mais on se base nous-mêmes également sur ce qui anime l'actualité à travers les pays. Quand vous travaillez dans un média international, vous ne raisonnez pas en termes de frontières, mais vous raisonnez en termes de cibles. Donc, en conférence de rédaction, quand un collègue dit « je pense à tel sujet, je voudrais le réaliser », le réflexe c'est « est-ce que ça fait jeune ? Est-ce que ça fait africain ?» Ce sont les deux principales questions. C'est le carburant même du principe éditorial de Zoa. Est-ce que ça parle aux jeunes? Est-ce que ça parle aux Africains surtout? Et donc, quand le sujet coche ces deux cases, eh bien, on peut maintenant poser le débat sur l'éditorial pour retenir ce sujet ou non. L'autre chose que nous faisons à Zoa, Zoa n'est pas trop dans l'actualité, dans le news. Pour ceux qui fréquentent nos plateformes, parce que nous publions sur TikTok, nous publions sur Facebook, nous sommes sur Instagram, nous avons également une chaîne WhatsApp. Et donc, pour ceux qui fréquentent ces plateformes, ils auront vu que c'est un peu des sujets un peu décalés de l'actualité. Ça ne veut pas dire qu'on ferme la porte à l'actualité. Je vous donne un exemple. Il y a eu le festival des Vodou Ndéis au Bénin. C'est une actualité. D'accord, l'actualité des Vodou Ndéis est là. Qu'est-ce qui pourrait intéresser un jeune Togolais, un jeune Gabonais qui ne connaît pas peut-être ce festival, qui ne connaît pas les réalités du Vodou au Bénin? Qu'est-ce qui va intéresser un jeune Marocain qui est sur nos pages? C'est la question que Zoa se pose. Et pour trouver des réponses à cette question, maintenant, c'est là que nous choisissons comment nous allons traiter cette actualité-là. Et l'objectif, c'est de montrer ce qui marche surtout au sein de la jeunesse africaine.
3: Les formats courts dominent sur les réseaux sociaux. Comment adapter un sujet complexe sans le vider de son sens?
4: Quand on est journaliste, il y a une qualité qui s'impose à nous tous, le sens de la synthèse. Il faut avoir l'esprit du résumé. L'autre chose également, qu'on n'oublie pas, informer, c'est choisir. Et les réseaux sociaux sont quand même cet univers-là qui vous rappelle ces principes-là. Quand tu fais une vidéo de plus de 2 minutes que tu balances sur un réseau social, c'est qu'il faut que le sujet soit vraiment intéressant, profondément passionnant pour que la personne reste. Vous allez voir, quand vous-même vous prenez votre téléphone et que vous scrollez, vous regardez les vidéos sur les réseaux sociaux, quand ça commence à durer, vous zappez. Parfois, ce que le propos n'est pas mal, le propos est intéressant, mais c'est comme une magie qui vous pousse à voir ce qui suit après. Et donc, on se dit, mais lui, s'il ne parle pas vite, mais moi, je vais passer à autre chose. Quand je vois un événement qui s'est produit, quelles sont les parties, quels sont les aspects de cet événement qui sont importants que je peux sortir en 1 minute, 1 minute 30 pour ne pas ennuyer mon abonné. Et l'autre chose également, quand le sujet est court, ça vous amène à écrire plus simplement. Sur les réseaux sociaux, on ne parle pas de gros français. Et l'autre principe également, sur les réseaux sociaux, tu entres dans le sujet. Parce que ton lancement est déjà dans la description du sujet. Dans l'entrée de ma vidéo, en même temps, je pose le sujet. Si je commence à dire de nos jours, entre-temps, les grands-parents faisaient ceci et cela, l'abonné, l'internaute a déjà zappé. Il n'a pas besoin d'écouter l'histoire. Tu veux lui dire qu'un chien a mordu un chat. Ben, pour une vidéo sur les réseaux sociaux, tu dis un chien a mordu un chat. Et peut-être après, tu peux rappeler que en temps, ça ne se passait pas. Mais quand vous n'entrez pas directement et que vous allez sur le style de je commence par les généralités, il n'y a pas de place pour les généralités sur les réseaux sociaux. Les gens ont besoin de consommer du concret.
3: Qui dit réseaux sociaux dit aussi sensationnalisme, dit buzz et tout. Comment Zoa évite les pièges de ce genre alors que vous êtes très présent sur les réseaux sociaux?
4: Il y a une phrase que une de mes collaboratrices de Zoa a prononcée le jour où on lançait le média qui m'est resté et à laquelle je tiens vraiment. Un journaliste n'est pas un influenceur. Et il faut que, même si nous, les journalistes, nous amenons aujourd'hui nos contenus sur les réseaux sociaux, nous arrivions à faire la part des choses. Les influenceurs sont dans leur rôle. C'est une tendance qui est née et qui drive beaucoup de monde aujourd'hui. Mais le journaliste, lui, reste journaliste. Quand on parle du sensationnel, nous ne sommes plus dans le journalisme. Le scoop, dans toutes les presses, en presse écrite, en radio, en télé, c'est bon, ça attire du monde. Le scoop, c'est différent du sensationnel. Et donc, un média qui n'émet que sur les réseaux sociaux doit faire la part des choses. Le journaliste demeure professionnel et continue de traiter l'information à tête froide. Prendre du recul et traiter l'information, rendre l'information dans toute sa véracité, mais aussi avec beaucoup de simplicité et beaucoup de sérénité.
3: Pour finir, un média classique comme Bip, peut-il arriver à faire la transition pour devenir un média numérique ou il faut carrément une autre rédaction numérique en plus de la rédaction classique qui existait déjà?
4: Je suis juste de passage à Cotonou et dès que j'ai mis les pieds au pays, je me suis dit, la première radio que j'irai visiter, c'est Bip. Je ne sais pas flatter, je ne sais pas jeter des fleurs. Dans l'environnement médiatique aujourd'hui au Bénin, Bip fait un gros travail en termes d'ambition, de numérisation, de digitalisation de ces contenus. Et c'est le lieu pour moi de vous féliciter. J'étais passée ici, j'ai félicité toute l'équipe hors antenne, mais c'est le lieu de féliciter Bip Radio pour ce que vous faites. Et je le dis également aux promoteurs de cette radio, combien d'admiration j'ai pour ce que vous faites sur les réseaux sociaux. Parce que pour un média aujourd'hui, c'est une question de survie que d'être présent sur les réseaux sociaux. Une chaîne de radio comme Bip n'a pas besoin de créer forcément une autre rédaction numérique à part. Si Bip veut juste faire cette transition de ses contenus, de l'antenne, du broadcast aux réseaux sociaux, à la digitalisation, on n'a pas besoin de créer une autre. Tel que vous le faites, c'est qu'il faut avoir dans l'équipe une entité qui est ouverte sur les réseaux sociaux et l'autre entité qui demeure dans le broadcast. Par contre, ça demande quand même un sacrifice. C'est un effort que tout le monde doit fournir aujourd'hui. En tant que journaliste radio, je dois être capable moi-même sur le terrain de faire de petits incarnés, de faire de petites vidéos, quitte à ce qu'on alimente la page de ma radio avec. Et ça, on n'a pas besoin de créer une autre radio, de recruter un autre monde pour ça. Un journaliste aujourd'hui, qu'il soit de la radio, de la presse écrite, qui sait filmer, qui peut facilement faire un petit montage à travers son téléphone portable, même sur le terrain, et envoyer à sa rédaction pour alimenter les pages de sa rédaction, c'est un journaliste tout complet. Si nous n'avons pas ces réflexes aujourd'hui, c'est qu'on a encore des cordes à ajouter à notre arc pour pouvoir répondre aux exigences de notre temps.
3: Et mot de fin?
4: Ça vous dit merci à toute l'équipe de Bip Radio, vous encourager pour tout ce que vous faites et dire toute mon admiration à tous les confrères béninois, surtout mes jeunes confrères, beaucoup de confrères avec qui je discute beaucoup et je vois cette passion. Quand je parle avec mes jeunes confrères et tous ceux qui viennent avec nous, cette passion, ce rêve qu'on a pour ce métier, quand bien même les conditions d'exercice de ce métier ne sont pas si reluisantes que ça, et c'est partout, pratiquement tous nos pays africains et tout, mais malgré ça, on voit la flamme de cette passion brûler à travers nos jeunes, ceux qui sortent des écoles, ceux qui viennent d'avoir le bac, qui veulent aller dans les écoles, ceux qui en sortent, qui ne savent pas encore où mettre la tête, par quel chemin tracer, leur dire tous mes encouragements, mais leur dire également que dans le métier de journalisme, il faut rester humble. On reste effacé, mais il faut rester excellent. Quand vous restez excellent, on a beau dire que ce travail ne nourrit pas son homme. On a beau dire qu'on ne devient pas riche en journalisme. Mais quand vous êtes excellent, vous allez à vous démarquer et vous allez avoir le minimum pour vous, pour vivre décemment de votre métier, le faire avec le respect qu'il faut. Un journaliste honnête et sérieux, c'est un journaliste qui est crédible. Un journaliste qui n'est pas crédible.
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0: Bienvenue dans votre rendez-vous. Aujourd'hui, nous mettons en lumière une initiative qui valorise l'identité africaine à travers l'art capillaire et les traditions ancestrales. La nuit des tresses africaines, un événement culturel porté par la promotrice Rafiatou Boro, entre Moods, patrimoine, transmission culturelle et valorisation du savoir-faire africain. Cette quatrième édition promet de célébrer toute la richesse des tresses africaines et des danses traditionnelles du septentrion béninois. Pour en parler, notre invité est avec nous dans ce studio. Madame, merci de vous présenter, s'il vous plaît.
5: Moi, c'est Boro Rafiatou, maîtresse coiffeuse. Le nom de salon, c'est Raf Coiffure Miss à Parakou. Je suis la promotrice de la nuit des tresses africaines.
0: D'accord. Pourquoi avoir choisi les tresses africaines comme symbole principal de cet événement culturel?
5: Je suis née dans un village, j'ai grandi là-bas. Et mon environnement où j'ai grandi, c'était les tresses traditionnelles que je voyais.
0: C'est quel village?
5: À Banikwara. Et on voyait uniquement les tresses traditionnelles.
0: Les tresses traditionnelles?
5: Oui, les tresses bariba, faites avec fil. Je n'ai même voir ma maman faisait ça. Et il coiffait mon papa. C'est ça qui m'a motivée à vraiment apprendre la coiffure. Mais vu que je suis venue en ville pour apprendre, j'ai vu que c'était les tresses modernes. Je voulais quelque part où il y avait les deux. Et là où je suis allée, tout c'est moderne. Mais j'ai quand même hérité de ça. Parce que je voyais ma maman faisait les tresses traditionnelles.
0: Et quels sont les types de tresses traditionnelles que vous faites?
5: Il fait un peu de tout, hein, tresses, que ce soit nos différentes tresses du Bénin et d'ailleurs de Niger. Avant, on copiait les tresses qui étaient déjà réalisées. Cette année, on essaie quand même de faire maintenant certaines créations. Si on suivait notre tradition, où sera l'image de nos tresses africaines aujourd'hui?
0: Vous voulez porter, vous voulez avoir une identité culturelle?
5: Oui.
0: Pour ces tresses, est-ce qu'on peut connaître ces noms, même si c'est des noms typiquement béninois ou
5: oui, il y a par exemple tresse ati. Chez nous, en Baléba, on dit pori pori. On fait ça avec les lilons. Et il y a aussi les tresses peules. Il y a différents types de tresses peules. Et il y a aussi les tresses des Yoruba, les tresses des Igbo. Tout est différent. Pas la décoration, mais c'est uniquement avec les cheveux. Les ajouts, ça sera des fils. Il n'y a pas les mèches en son temps.
0: Ah d'accord, donc c'est des tresses, c'est typiquement avec les cheveux.
5: Avec les cheveux, même les rajouts, ça serait les fils à base de coton, les fils de tricotage.
0: D'accord, vous avez dit que vous êtes aussi créatrice, c'est sûr, vous avez déjà créé des types de tresses typiquement propres à vous.
5: Oui, oui. Par exemple, la nuit des tresses africaines, cette année, nous sommes à notre 4e édition. La première édition était typiquement les tresses du Bénin. J'ai pris les tresses Bariba. Comment on peut identifier une femme mariée à travers ses cheveux? Comment on peut identifier un enfant qui n'atteint pas 18 ans à travers ses cheveux? Et comment on peut identifier une veuve, par exemple? Donc, c'était ça que j'avais fait. Et l'année qui a suivi, deuxième édition, je suis allée au-delà du Bénin où j'ai présenté les tresses peules de Niger. On les appelle les Bourigo. Mmh. Donc, j'ai fait les tresses de différents âges. Parce qu'avant, on arrive à identifier la personne à travers ses cheveux. Nos tresses communiquent, c'est une manière de communiquer. Et après ça, j'ai présenté aussi des tresses Igbo. C'est un peu différent par rapport à Yoruba. C'était la deuxième édition. La troisième édition, je dis, l'objectif de cette tresse-là, c'est pourquoi? Parce qu'on a constaté à cause des trucs emportés qu'on utilise, la mèche, les produits défrisants, a commencé par gâter nos cheveux. Les enfants qui n'atteignent même pas 18 ans, elles sont sauves.
0: Ça crée même des cancers.
5: Oui. Alors qu'aujourd'hui, nos mamans, jusqu'à présent, ceux qui vivent encore les cheveux bien en forme, bien volumineux et bien longs. Et nous, maintenant, dès 18 ans, on se plaint par rapport à nos cheveux. J'ai demandé, mais comment se fait? Eux, ils gâtent toujours leurs cheveux. Je me suis approchée d'eux, ils m'ont donné certains conseils par rapport aux pommades qu'ils utilisent, du beurre de karité, qui est plus utilisé avec des feuilles, des racines. C'était où ils m'ont dit, raison pour laquelle j'ai créé une pommade, une gamme. Certains se plaignent, ils disent, mais qui ne savent pas garder les cheveux crépus, que c'est difficile à peigner, tout ça là, parce qu'ils ne savent pas quel produit utiliser pour l'entretien. Maintenant, vu que j'ai eu des informations et que j'ai utilisé le produit, je vois que ça marche, je les sensibilise. Dans mon salon, déjà, qu'il y a une séance de sensibilisation pour les ramener au naturel. D'abord, quand on les fait les créations, quand ils commencent pas à avoir des problèmes, on les propose les pommades pour les ramener. Et ce sont des tresses qui favorisent la croissance des cheveux. Et elles se sentent à l'aise. Elle n'arrive plus à augmenter les mèches et elle s'habitue. La troisième édition, j'ai fait les créations où les cheveux crépus est développé jusqu'à ça former une télévision. Ça a donné un volume du micro, tout ça là. L'objectif est déjà atteint. Maintenant, la quatrième édition.
0: Avant de venir au niveau de la quatrième édition, j'ai une question pour vous. Comment aujourd'hui vous faites face à la modernisation? Je veux parler de l'influence étrangère par rapport surtout à ce que vous créez, à la valorisation des tresses africaines.
5: Je me présente comme un bon exemple. Et toi qui veux amener quelqu'un à une voie, il faut que toi-même tu sois, qui te voit vraiment à la même voie et qui voit que tu es un bon exemple à suivre. Donc je monte déjà mes cheveux naturels sans rajout. Pour les amener à dire qu'on peut être belle sans les produits emportés. Et ça le met en confiance. Et les réseaux sociaux aujourd'hui nous aident parce qu'aujourd'hui, une tresse faite à Banikwala peut être aimée par une autre à Cotonou, par exemple. Parce qu'il y a certains qui veulent faire ça, mais ils ne savent pas quel salon aller. Maintenant, quand ils voient déjà les créations, ça les intéresse. Ils commencent par s'intéresser et commencent par contacter. Voilà comment on arrive à les toucher. En montrant la beauté, ce qui tend vers la disparition, en montrant l'importance. Déjà, accepter ses cheveux crépus, c'est de s'accepter en tant qu'une africaine. Montrer sa fierté et montrer ses origines, ça fait partie de nous.
0: Exactement. Vous l'avez dit, chaque édition avec son thème, avec sa particularité. Cette quatrième édition, vous parlez de quoi? Quel est le thème?
5: La quatrième édition, on va faire les tresses modernes, mais avec les fils, avec les, ça ne sera pas avec les mèches, parce qu'on a constaté tous les problèmes qu'on suit aujourd'hui, c'est grâce aux choses qu'on utilise, la mèche, les cheveux d'autrui qu'on ajoute sur nos cheveux, les produits défrisants. Donc cette année, par exemple, si on prend les fils de tricotage, c'est des fils mous, ça ne pèse pas. Et c'est réutilisable, c'est avec ça on fait les chemises. Donc quand on se tresse avec, c'est plus économique.
0: C'est également esthétique.
5: C'est vraiment esthétique et ça montre la beauté africaine. On peut utiliser les choses de chez nous et être belle. Donc cette année, on va leur reproduire toutes les 13 d'actualité de maintenant avec les ingrédients qu'on a en Afrique.
0: Vous avez également intégré la danse, vous parlez de danse traditionnelle.
5: Oui, on ne peut pas parler de la beauté africaine sans parler des gardiens de la tradition. Parce que eux, déjà, nos ancêtres les ont choisis et font les efforts pour être dans la tradition. Ça fait partie de les 13, parce qu'ils ont des couronnes et ils ont des décorations qui les identifient, que ceux-là sont des adeptes d'un fétiche. Ils ont aussi une manière de se tresser. Donc ce jour-là, on va faire les 13 des adeptes et les décors pour qu'elles puissent montrer. On fait la danse pour montrer la beauté de la tresse, pour montrer la valeur des cheveux.
0: Des tableaux artistiques.
5: Oui, des cheveux qu'elles ont le jour-là. Bon, les habillements, ce serait purement traditionnel. Ce serait les paillis de genoux, les paillis tissés, faits africains. Maintenant, la danse, pas seulement c'est... Sur la danse, pas seulement la danse, on va montrer aussi la beauté. De deux, on va monter l'intelligence de ces gens-là. On peut être gardien de notre culture et être intellectuel. On peut être dans la tradition et être aussi dans le mode actuel.
0: Et aller à l'école,
5: on peut travailler, on peut être fonctionnaire. Par exemple, moi, je suis adepte d'un fétiche, mais ça ne m'a pas empêché de travailler. Donc, donner de bons exemples à ceux qui disent que, bon, moi, je suis une gardienne, je dois seulement rester à la maison. Les amener à dire que ça ne signifie pas de rester à la maison, mais on peut faire encore autre et développer quoi tu peux faire et faire sortir la valeur de ce que tu es en train de garder. Parce que le temps qu'on se défende et on prend ce qui nous appartient, qu'on s'accepte et qu'on soit fier de nous.
0: Et quels sont aujourd'hui les principaux défis dans l'organisation d'un tel événement?
5: Mon défi aujourd'hui, c'est de voir tous les Africains avec leurs cheveux crépus, sans les produits, qu'on voit les tresses africaines partout, qu'on fait la promotion jusqu'à ce que les autres d'ailleurs nous copient.
0: Je voudrais savoir, est-ce qu'il y a des difficultés dans l'organisation d'un tel événement?
5: Oui, bon, il y a beaucoup de difficultés. C'est moi seul qui est à la tête d'abord pour pouvoir bousquer. Mais aujourd'hui, quand même, les gens commencent pas à comprendre. Le problème, c'est le soutien. L'événement cette année, ça serait encore plus grand. Voir que les dépenses seront plus énormes. Donc, voici les difficultés. C'est sur le plan financier. Par exemple, cette année, j'ai 8 communes à parcourir. Et d'abord, j'irai dans les communes là. Chacun va danser et on va sélectionner une personne par chaque commune.
0: Quelles sont ces communes?
5: Banikwara, Kérou, Bembereke, Niki, Barotem, c'est au niveau de Nigeria là-bas. Il y a Gamia, il y a Kwande et Parako. Et on va choisir une personne. Et là, maintenant, c'est les 8 personnes qui seront à Parako le 28 novembre. Ça va se passer à Place Tabera. Il y aura un défilé de mode sur les différentes créations que je vais faire cette année à travers les fils et les codes. Aujourd'hui, mon rêve plus grand, c'est d'avoir le monde entier. Il y aura 4 pays ou bien 8 pays qui vont participer à ça, où ça peut nous-mêmes amener ailleurs pour montrer nos savoir-faire.
0: Nous sommes à la fin de cet entretien. Est-ce que vous avez un mot pour conclure?
5: Pour ceux qui aiment leur culture, peuvent soutenir Raf Coiffure en sponsorisant l'événement.
0: Merci d'avoir accepté notre invitation, Madame Rafia Touboro, et surtout merci pour ce travail de sauvegarde de la valorisation du patrimoine culturel africain. La Nuit des Tresses africaines apparaît aujourd'hui comme bien plus qu'un simple défilé. C'est un rendez-vous d'identité, de transmission de fierté culturelle. Chers auditeurs, merci de nous avoir suivis et à très très vite.
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7: Bonsoir à toutes, bonsoir à tous, bienvenue sur votre émission sportive Bip Sport et on démarre tout de suite.
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7: Match nul hier entre le Bénin et le Niger en rencontre amicale. Les deux sélections se sont séparées sur le score d'un but partout. Au terme d'une confrontation disputée jusqu'aux derniers instants, l'équipe avait pourtant pris les devants grâce à Miro Amadou. L'attaquant béninois a ouvert le score à la 37e minute, permettant aux hommes de Guénotroor de rejoindre les vestiaires avec l'avantage. Mais le MENA n'a jamais renoncé alors que le Bénin semblait se diriger vers une victoire. Le Niger a arraché l'égalisation dans le temps additionnel. Conan a trouvé le chemin des filets à la 93e minute, privant l'équipard d'un succès qui leur tendait les bras. Un stage de 9 jours qui s'inscrit dans la politique de renforcement des sélections nationales de jeunes. Depuis plusieurs mois, le ministère des Sports et de l'Engagement civique multiplie les initiatives pour améliorer l'encadrement et la préparation des équipes de catégorie d'âge. L'objectif est de mieux suivre les jeunes talents et de leur offrir les conditions de travail plus adaptées dans ces dynamiques. Le manager général des sélections nationales de jeunes, Vincent Rotureau, a mis en place un programme de stage régulier pour les équipes U15, U17, U20 et U23, aussi bien chez les garçons que chez les filles. Ces regroupements visent à renforcer la cohésion des groupes et à préparer les différentes échéances internationales. Financé par le ministère des Sports et de l'Engagement civique, ce programme traduit la volonté des autorités d'investir durablement dans la formation des jeunes sportifs. À Misrété, les 30 joueurs convoqués chez les U23 bénéficient ainsi d'un cadre de travail destiné à développer les automatismes et à améliorer la compétitivité de l'équipe. À travers cette stratégie, le Bénin entend faire des sélections de jeunes le socle du développement du football national et préparer une nouvelle génération capable de défendre les couleurs du pays sur la scène continentale et internationale. On parle cette fois-ci de la 2e édition du Salon du sport béninois qui a été officiellement lancé ce vendredi à Cotonou lors d'une conférence de presse animée par son promoteur Fawaz Atibadé. Le grand défi de cette année, trouver la synergie parfaite entre le marketing, la communication et le journalisme pour propulser nos athlètes. Et le programme s'annonce particulièrement intense à l'espace EIA avec 3 temps forts à retenir. Les détails avec Fawaz Atibadé, initiateur du projet.
8: Pourquoi nous avons initié ce salon-là? Parce qu'on s'est rendu compte depuis près de 10 ans que le sport béninois a connu un développement non négligeable. Donc il était important de mettre en place ce salon. L'année dernière, nous avons organisé une première édition qui s'avère être une réussite. Du coup, on a décidé de mettre en place une deuxième édition. Le thème de cette deuxième édition, c'est football et discipline associée. Comment améliorer les performances au niveau du sport béninois? Cette année, le salon va se dérouler sur 3 jours avec une innovation. Le salon, ce serait les mercredis 10, jeudi 11 et vendredi 12, tout en sachant que le salon se clôture toujours par les awards du sport béninois, qui est un événement qui vient un peu récompenser les différents acteurs du sport. L'innovation cette année, c'est pour le mercredi 10, où on aura un procès fictif. Au cours de ce procès-là, nous avons abordé plusieurs thèmes avec un thème central qui est 66 ans après l'indépendance. À quel niveau nous sommes au niveau développement du sport béninois? Donc le procès sera sous forme de plaidoirie. Il y aura plusieurs acteurs, il y aura des juges, des avocats qui viendront défendre une thématique précise. Et après ces échanges-là, nous aurons à échanger avec le public afin de définir un peu, de pouvoir, pourquoi pas, tirer une conclusion sur l'avancée du sport béninois. Le lendemain, le jeudi, il y aura le salon Griffe proprement dit, qui sera un ensemble de panels. Cette année, nous tournons à peu près autour de 5 panels. Le premier panel, c'est football et discipline associée vers une meilleure répartition des ressources et des priorités. Aujourd'hui, on sait que le football, c'est le sport roi. On arrive à avoir des résultats, mais il y a d'autres disciplines aujourd'hui qui ramènent des résultats, mais ils ont besoin encore de financement. Donc, c'est comme nous allons réfléchir sur la manière, sur la stratégie qu'il faut avoir pour améliorer la répartition des financements et avoir des priorités. Le panel 2, c'est sport et économie, comment mobiliser le secteur privé au-delà du foot. Aujourd'hui, le football, on sait sait que le football, le secteur privé s'intéresse énormément au football. On est au courant que Celtics donne à peu près 300 millions, OneXBet, je ne sais pas combien OneXBet donne. Donc, nous voulons voir comment attirer le secteur privé pour venir financer d'autres sports autres que le sport. Le sport, le foot. Troisième panel, c'est synergie entre l'INGEF et les fédérations sportives. Quelle mécanique structurelle et technique pour une meilleure relève sportive? Aujourd'hui, l'INGEF, c'est l'outil qui permet de former nos prochains coachs, nos prochains dirigeants sportifs. Donc, c'est comment trouver, quel est le mécanisme qu'il faut mettre en place entre l'INGEF, les différentes fédérations. Il y a un boulot qui est en train d'être fait avec le ministère, c'est de trouver un mécanisme qui pourra nous permettre de faciliter la formation et de préparer la relève. Le panier 4, c'est le sport féminin et discipline émergente. Quelle stratégie pour renforcer l'intégration des femmes dans la pratique sportive et le management sportif? Aujourd'hui, nous avons des athlètes sportifs féminines, mais comment aller vers des femmes à la tête de nos fédérations, de nos clubs? Donc ça, c'est l'objectif du panier 4. Nous allons finir par un panier 5 qui porte sur le rôle du suivi médico-sportif dans la prévention des blessures, l'amélioration de la performance et la récupération des sportifs. Donc, c'est un panel qui parlera un peu de tout ce qui est préparation d'athlètes, prévention des blessures, amélioration des performances et aussi le troisième aspect, c'est la récupération des sportifs. Voilà un peu les 5 panels qui sont prévus pour le salon. Le salon va être clôturé par la soirée des awards, qui est une soirée que nous avons l'habitude d'organiser. On l'avait organisée l'année dernière, on l'organise cette année aussi, qui a pour objectif de récompenser les meilleurs athlètes dans diverses catégories. Cette année, nous avons à peu près 15 catégories. Donc, c'est que 13 catégories qui ont été soumises au vote. Les nominés de chaque catégorie ont été connus. Les votes ont été déjà faits du 1er mai au 31 mai. Les résultats sont en train d'être compilés. Et ce serait lors du salon que nous pourrions maintenant décerner le trophée aux gagnants de chaque catégorie. Le procès et le salon auront lieu à EA. C'est ouvert à tout le monde, tous ceux qui souhaitent participer. Et la soirée des awards aura lieu à la résidence Riverside au niveau de Apapa. Mais ça, c'est uniquement sur invitation.
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7: Le Bénin s'illustre une nouvelle fois sur la scène internationale de la pétanque. Le champion du monde béninois, Marcel Gbetagle, a remporté la première étape des Masters de pétanque 2026 disputée à Romans-sur-Isère en France, aligné sous les couleurs des étoiles du Sud aux côtés de Ndiaye, Yves et Ziegle. Le natif de Boïcan a participé à un parcours sans faute. En finale, son équipe a largement dominer la formation de Ziegler sur le score sans appel de 13-0 tout au long de la compétition. Les étoiles du Sud ont impressionné par leur régularité et leur maîtrise, écartant plusieurs équipes de référence, dont celle de Dylan Rocher. Ce nouveau succès vient renforcer le statut de Marcel Gbetagle parmi les meilleurs joueurs mondiaux de pétanque, déjà champion du monde et vainqueur des Jeux mondiaux. Le Béninois ajoute une nouvelle ligne à son palmarès et confirme son rôle d'ambassadeur du sport béninois à l'international. Grâce à cette victoire, les étoiles du Sud abordent la prochaine étape des Masters 2026 avec le statut de favori. La technologie franchit une nouvelle étape dans le football mondial. On parle de la Coupe du Monde 2026 disputée du 11 au 19 juillet. Le ballon officiel sera équipé d'un capteur électronique capable de transmettre des données en temps réel installées au cœur du ballon. Ce dispositif de 14 grammes enregistrera chaque mouvement avec une fréquence de 500 transmissions par seconde. Passes, tirs, déviations ou contacts avec le ballon seront ainsi analysés et transmis instantanément au système d'assistance vidéo à l'arbitrage. Cette innovation permettra notamment de déterminer avec une très grande précision le moment exact où un joueur touche le ballon, un outil qui devrait faciliter la détection des hors-jeux plus serrés et l'analyse de certaines actions litigieuses. Connecté aux caméras de stade et au système d'analyse de la FIFA, le ballon participera également à la reconstitution en trois dimensions des phases de jeu afin de réduire les erreurs d'arbitrage et de renforcer l'équité sportive. Selon ses concepteurs, la batterie offre une autonomie d'environ 6 heures. Le ballon devra toutefois être rechargé avant chaque rencontre. Avec cette avancée, le football poursuit sa transformation technologique et entre un peu plus dans l'ère de la donnée et de l'arbitrage assisté. Retour au Bénin, c'est le cours de froid sur le football béninois. La troisième division est en plein doute face à la suppression inattendue des subventions de l'État pour la saison en cours. La Fédération béninoise de football monte au créneau et appelle les plus hautes autorités au secours. La FBF a adressé un plaidoyer officiel au ministère au ministre des Sports ainsi qu'au président de la République. Le constat est simple. Alors que le championnat bat son plein, priver les clubs de cette bouffée d'oxygène financière risque de les plonger dans le rouge. On craint des cessations de paiement en cascade et pire, une suspension de la compétition. Attention, la fédération précise qu'elle ne s'oppose pas aux réformes du gouvernement qui souhaite prioriser le football des jeunes, mais elle alerte sur le calendrier. Supprimer les aides en plein milieu de la saison est jugé trop brutal. La FPF demande donc un sursis, maintenir le soutien financier pour cet exercice 2025-2026 et n'appliquer la nouvelle mesure qu'à partir de la saison prochaine, le temps pour les clubs de s'adapter. La balle est désormais dans le camp des autorités. C'est l'avenir et la stabilité du football national qui se joue en ce moment même dans les bureaux ministériels. Mesdames, mesdemoiselles et messieurs, ainsi s'achève Bip Sport de ce week-end. Merci de l'avoir suivi et au week-end prochain.
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2: Bonsoir à toutes et à tous, bienvenue sur 24 heures au Bénin. La mesure de prise en charge des urgences vitales est déjà en application, a annoncé le ministre de la Santé. Le système est huilé et les agents de santé sont outillés, a-t-il ajouté. La gratuité est réservée à ceux qui n'en ont pas les moyens, mais tout le monde est soigné avant, quel que soit son statut. Benjamin Kompatine, au cours de la conférence de presse qu'il a animée hier.
3: On avait déjà commencé à faire la préparation. Les soins étant déjà administrés de façon courante, il suffit juste de veiller à ce que les médicaments soient au niveau des urgences. Donc aujourd'hui, dans toute structure sanitaire, si quelqu'un vient et on évalue que c'est une urgence vitale, on doit pouvoir lui administrer les soins immédiatement et le sauver, quitte à voir le reste après. Sur la question de la solvabilité, il y a eu beaucoup de pratiques effectivement. Vous ne savez pas ce qui peut vous arriver quand vous sortez de chez vous. Vous ne savez pas si vous allez avoir un accident, si vous allez tomber dans la rue, si vous allez faire une hypoglycémie. Donc ça peut arriver à n'importe qui, à n'importe quel moment. Et vous arrivez à l'hôpital, vous n'avez personne. Donc on vous soigne d'abord, vous vous réveillez après, vous pouvez avoir les moyens de régler votre facture avant de sortir. Mais il se pourrait également que vous soyez en incapacité de le faire. Et là, ce sera apprécié, ce sera évalué. Comme vous le savez, il y a le dispositif de l'assurance maladie qui est là. On sait ceux qui sont les pauvres extrêmes qui bénéficient déjà gratuitement du panier de soins de base. On va évaluer pour voir si vous êtes éligible à ça. Et si vous n'êtes pas éligible à ça, avec l'administration, on s'entend avec vous si vous n'arrivez pas à payer pour que vous puissiez déterminer comment vous allez régler la facture après. Mais on vous aurait déjà fait le plus gros. Vous êtes déjà sauvé, vous êtes en vie. Et le reste, on peut gérer ça après. Effectivement, quand vous regardez bien la chose, vous allez vous dire, mais et tous ceux qui de mauvaise foi pourraient ne pas payer, il faut trouver un mécanisme derrière. Je peux vous dire que le gouvernement travaille derrière pour voir comment est-ce que, de façon conjointe avec les autres sectoriels, on identifie les mécanismes pour assurer le recouvrement des frais qui ont été engagés. Dans tous les cas de figure, le gouvernement a mis le milliard en place pour s'assurer que, nonobstant le fait qu'il puisse y avoir des gens qui ne paieraient pas, que les hôpitaux ne soient pas en rupture de stock pour ne plus assurer la continuité des soins.
2: Le porte-parole du gouvernement a également participé à cette conférence de presse. Il a évoqué la gratuité de la scolarité pour les filles. Il s'agit d'une extension d'une mesure déjà en cours. Écoutons Wilfried Léandre Rungwiji.
4: Depuis 3 ans, avec le président Talon, nous avons mis en route la gratuité pour les filles au second cycle du secondaire, de la seconde en terminale. Jusqu'à mercredi dernier, car aujourd'hui, il y avait une vingtaine de communes, les communes où les populations, les conditions les moins favorables, on va dire, les plus pauvres du Bénin, nous avons commencé par ces communes, l'exonération de frais de scolarité pour les filles. Donc ce qui se fait maintenant, c'est d'étendre aux 50 et quelques autres communes qui restaient la mesure de gratuité pour que, à la rentrée scolaire 2026-2027, sur toute l'étendue du territoire national, plus aucune fille n'ait à payer de frais de scolarité pour aller à l'école publique. Et ça traduit un message que nos filles, jusqu'à un certain âge, comme les garçons, ont le droit d'aller à l'école. Que les parents ne doivent plus appliquer un droit de préférence au profit des garçons, faire des choix en disant « j'ai pas beaucoup de moyens, je vais donner priorité aux garçons » et la fille va rester à la maison et très vite, elle va se retrouver sous le toit d'un homme, même lorsqu'elle n'est pas encore adulte. C'est vrai que nous avons pris des lois pour lutter contre ces phénomènes de mariage précoce, mais en plus maintenant, nous encourageons et nous enlevons tout alibi aux parents qui laissent leurs enfants-filles aller rejoindre le lit d'un homme qui devrait avoir honte de les avoir dans son lit. Nous leur enlevons en fait tout alibi pour leur dire « Les enfants, elles ont le droit d'être en classe parce que finalement vous ne payez pas de frais de scolarité. »
2: Et face à cette mesure, les Béninois s'étaient prononcés au micro de Bip Radio à travers ce micro-trottoir. On les écoute.
5: C'est salutaire par rapport à ça. S'il y a un cas d'urgence que les gens vont à l'hôpital, à cause de 1 000 francs, 2 000, les gens meurent pour rien du tout. Mais par rapport à ce que le gouvernement a dit maintenant, moi je vois que c'est salutaire.
6: C'est bien parce que

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1: La CRIET a examiné jeudi dernier un dossier d'escroquerie et de blanchiment de capitaux impliquant deux femmes. Une seule des prévenues a comparu à l'audience, la seconde étant toujours recherchée, compte rendu Christelle Rompati.
2: Selon les éléments du dossier, les deux femmes seraient introduites dans le milieu d'échange de devises en nouant des relations avec des cambistes. Les prévenues auraient ensuite monté une opération d'échange portant sur près de 70 millions de naira en sollicitant le compte bancaire nigérien de la victime. Quelques jours plus tard, son compte aurait été bloqué par les autorités nigérianes qui soupçonnent l'origine frauduleuse des fonds. Après des investigations, une des prévenues a été interpellée. Elle déclare aux enquêteurs que l'argent avait été transféré en Chine sur instruction de sa présumée complice. À l'audience, l'avocat de la partie civile a réclamé le remboursement des 70 millions de naira ainsi que plusieurs millions de francs CFA au titre des dommages et intérêts. Le ministère public a estimé que les faits présentaient une certaine complexité et a souligné que la personne considérée comme le principal cerveau de l'opération demeure en fuite. Il a ainsi demandé à la Cour de se déclarer incompétente. De son côté, la défense martèle que la mise en cause à la barre exerçait légalement dans son secteur d'activité et qu'aucun élément ne démontrait sa connaissance de l'origine frauduleuse des fonds. Ses avocats ont plaidé la relâche pure et simple ainsi que la restitution des 40 millions de francs CFA remis comme caution dans le cadre de la procédure. La CRIET a renvoyé le dossier au 23 juillet 2026.
1: Prévu pour être installé ce vendredi 5 juin comme nouveau préfet du Zou, Laurent Zomaï n'est pas installé. Le nommé est sanctionné en avril passé par l'autorité de régulation des marchés publics ARMP. Selon un journal de la place, l'intéressé a fait un recours à la Cour suprême qui a décidé en sa faveur en suspendant l'exécution de la décision de l'autorité. Gérard Bossikponsi, juriste consultant, clarifie cette décision.
3: La loi suicide, c'est une expression juridique avec un terre à terre, c'est une suspension de la décision. Cela veut dire simplement que c'est une mesure urgente que la Cour a prise, parce que dans le cadre justement de cette nomination, la Cour n'a pas encore étudié les faits. Mais il faut dire que comme nous sommes devant la chambre administrative, la Cour ne fait que trancher les faits en droit. Donc la Cour estime que la décision prise par la reine ne respecte pas les tests en la matière. Donc la Cour demande que la décision soit suffisante. Pour le moment, on ne peut pas exécuter la décision. Oui, le nommé peut prendre service. Il est redevenu clean devant les tests. La REM, c'est une autorité de régulation du marché public. C'est une autorité administrative qui a pris une décision administrative qui peut être attaquée devant une juridiction judiciaire. Et au Bénin, c'est simplement la chambre administrative de la Cour suprême. On peut apprécier de l'inopportunité de la décision. Mais quoi qu'on dise, du moment où il est dans les délais légaux tels que prévus par le Code de procédure civile et administrative, cette décision peut bel et bien se faire droit de cité.
1: Un homme risque 20 ans de prison dont 10 ferme. Il a comparu ce vendredi 5 juin devant la CRIET pour des faits présumés liés au terrorisme. Les détails de Romario Rompuy.
2: Le prévenu est poursuivi pour appartenance présumée à un groupe terroriste. Il a comparu sans avocat devant la Cour de répression des infractions économiques et du terrorisme CRIET. Les débats se sont déroulés en langue bariba avec l'assistance d'un interprète. Selon les éléments présentés à l'audience, l'accusé a été interpellé à Néganzi, dans la commune de Kalalé. Le ministère public lui reproche d'avoir participé à des enlèvements avec des complices au profit de groupes terroristes. Des accusations que le prévenu a rejetées à la barre. Pour le parquet spécial, les éléments recueillis au cours de l'enquête permettent de retenir sa responsabilité dans les faits évoqués, estime le substitut du procureur. Il a alors requis 20 ans de prison, dont 10 fermes, et une amende de 2 millions de francs CFA. À la fin des débats, le prévenu a sollicité la clémence de la Cour. Le verdict est attendu pour le 17 juillet prochain.
1: Le président Romeo Adwadai a procédé hier à la nomination de 12 ministres conseillers à la présidence de la République du Bénin. Jeanne Adam Bioko Akapo, ministre conseillère aux infrastructures et au cadre de vie. Comlan Patrice Nombimé à Baudranfort, ministre conseiller aux affaires économiques. Et Dossi Dakwe, ministre conseillère à la justice et aux relations extérieures. Bior Gerasa Kakina, ministre conseillère à l'agriculture. Mariam Diagoua,
2: Saka, ministre conseiller à la famille et à l'action sociale.

0: Aïbatin Jonas sert en tant ministre conseiller au sport et à la culture, aux arts et à la chefferie traditionnelle. Rosine Dainro, ministre conseillère à la santé. Rachid Igbadamansi, ministre conseiller à la défense et à la sécurité. Romaric Ogouale, ministre conseiller à l'énergie, à l'eau et aux mines. Nikez Fayon, ministre conseiller aux petites et aux moyennes entreprises et à la promotion de l'emploi et à la formation professionnelle. Pauline Benou, ministre conseiller aux enseignements maternels et primaires. Maramandou Daouda, ministre conseiller à l'enseignement supérieur, à la recherche scientifique et à la formation technique. Le même décret désigne Jeanne Adam Bioko Akapo comme coordonnatrice du Collège des ministres conseillers. Le texte précise également que d'autres nominations pourraient venir en fonction des besoins. Merci, c'était 24 heures au Bénin.
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